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3: Il était une fois une légende à Saint-Tenay. Nous sommes en territoire viticole, toujours en Bourgogne. Cette histoire s'appelle « Les teux blancs de Saint-Tenay ». Un conte de Sandra Amani de l'ouvrage « Légende du vignoble » édité chez l'Escargot Savant. Bonjour Sandra.
4: Bonjour Charlotte.
3: Les teux blancs de Saint-Tenay, c'est un rapport avec le vignoble ?
4: Oui, vous allez le comprendre en écoutant cette histoire. Nous sommes le 16 juillet 1919. C'est un grand jour à Saint-Tenay. Des milliers de fleurs ont été accrochées aux portes et aux fenêtres du village. Les cloches de l'église carillonnent à toute volée et les dames portent de longues robes claires et de beaux chapeaux. Lucille, la fille d'un des plus riches fermiers du village, épouse Norbert. Un ancien soldat, issu d'une famille plus modeste, qui s'est joliment distingué durant la guerre. Mais à présent, il a décidé de déposer les armes et de renoncer à cette noble fonction pour demeurer près de sa belle. Le travail ne manque pas à la ferme. Le père de Lucille possède aussi de beaux hectares de vignobles. Norbert est certain de ne jamais s'ennuyer.
5: Oh, quelle chance d'être au bras de Lucille, une fille aussi belle et aussi riche. Oh, mais qu'elle était longue cette messe. J'ai cru qu'elle n'en finirait jamais.
4: Norbert n'a qu'un seul défaut. Il ne croit pas en Dieu. Il faut dire que les horreurs de la Grande Guerre ne l'aident pas à retrouver la foi. Lucille, elle, par contre, est très pieuse.
5: Mon jeune époux accepte au moins d'aller à la messe le dimanche.
4: Les jours passent. Lucille est heureuse. Norbert est devenu un fermier travailleur. Mais certains matins, il revoit du sang jaillir de la terre. Cependant, bien vite, il oublie les bombes et fait repartir ses magnifiques bœufs tout blancs dans son champ. Le soir, il peste auprès de sa jeune épouse, toujours en train de prier pour un oui ou pour un non.
5: Si ton Seigneur existait, il n'aurait pas permis tous ces morts dans les tranchées. Il n'aurait pas toléré les larmes de toutes ces pauvres femmes qui pleurent aujourd'hui, un mari, un fils, un frère.
4: Lucille ne répond plus. Elle préfère garder son calme. S'énerver pourrait nuire au bébé qui va arriver prochainement. Nous sommes le 10 juin 1920. Il fait un soleil superbe à Saint-Tenay. C'est la fête Dieu. Sur les coteaux, les vignes se prélassent dans leurs jolies robes vertes. Les villageois se préparent à assister à la grande messe. Mais dans la ferme de Lucille, le climat est loin d'être aussi serein. Norbert ne veut rien entendre. Il n'ira pas à l'église. Au lieu de cela, il travaillera dans les champs.
5: Je t'interdis formellement d'atteler les bœufs ce matin. Au moins, si tu ne le fais pas pour moi, fais-le pour ton âme, mon chéri.
4: Norbert sort de la maison en claquant la porte. À midi, de retour de l'église, Lucille ne trouve pas son mari et décide de partir à sa recherche.
5: Oh, je vais aller voir au champ. Il doit y être avec les bœufs, pourvu qu'il ne soit rien arrivé. Tiens, quel est le plaisantin qui a amené ces trois rochers dans mon champ ? Bon, ils ne gêneront pas le labour, c'est déjà ça.
4: Le soir tombe, Norbert ne revient pas.
3: Mais où peut bien être le jeune époux de Lucille ? Pourquoi ne revient-il pas dans sa ferme à Saint-Tenay ?
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3: Quelques mois après la fin de la Grande Guerre, un jeune couple s'est dit oui pour la vie à Saint-Tenay. C'est la légende des teux blancs de Saint-Tenay, de l'ouvrage « Légende du vignoble » édité chez l'Escargot Savant et écrit par Sandra Amani.
4: Norbert, ancien soldat traumatisé par la guerre et jeune marié, est toujours absent. Lucille, sa femme, est enceinte, mais garde espoir depuis ce fameux dimanche où Norbert a préféré aller labourer son champ plutôt que d'aller à l'église. Dans le village, la rumeur de sa disparition prend de l'ampleur.
5: Ah, quel salaud ce Norbert ! En plus, il est parti lâchement en emmenant les bœufs et la charrue.
4: Un matin, un sentiment étrange pousse Lucille, sur le point d'accoucher, à se rendre dans le champ sous la roche fendue de son village, Saint-Tenay. Nous sommes en mars. Son gros ventre la gêne un peu pour marcher. Courageuse, elle lutte pour son enfant. Arrivée dans le champ, elle est saisie d'une violente douleur au ventre.
5: Appuie-toi contre moi.
4: Lucille a si mal qu'elle ne prête pas attention à cette voix lointaine d'homme. Machinalement, elle s'assied au pied du plus petit des rochers qui se trouve à côté d'elle. La douleur cesse et Lucille finit par s'endormir.
5: Repose-toi, tendre Lucille. Ton mari veille sur toi. Je ne t'ai jamais abandonnée. Je suis là, près de toi, avec nos bœufs et la charrue. Le Seigneur s'est vengé de mon impiété et m'a sévèrement puni. Ces trois rochers que tu vois là, c'est nous, les bœufs et moi. S'il te plaît, prie pour mon âme et tu me délivreras pour l'autre monde.
4: À son réveil, Lucille comprend pourquoi son mari n'est jamais revenu. Elle regarde un par un ces trois rochers.
6: Mon amour, bientôt tu ne souffriras plus. Je vais prier nuit et jour pour sauver ton âme.
4: Lucille se lève péniblement. Les contractions sont de plus en plus intenses. Le bébé sera là ce soir, elle en est certaine. Elle quitte le champ. Bientôt, elle reviendra près de ses rochers avec son fils ou sa fille. Et elle lui parlera de Norbert avec tendresse.
3: Aujourd'hui, on peut encore voir les trois blocs de pierre situés en dessous de la roche fendue. On les nomme les teux blancs de Saint-Tenay.
4: Eh oui, Charlotte. Le mot teux signifie roche dans les régions viticoles de Bourgogne. Il peut aussi désigner la falaise.
3: Heureusement, l'âme du pauvre laboureur n'est plus prisonnière de la pierre de Saint-Tenay depuis longtemps déjà. Malgré tout, si vous tendez bien l'oreille, vous pouvez encore entendre Norbert guider ses bœufs à travers champs et Lucille qui l'accompagne joyeusement en chantant.
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7: Pluie, neige, canicule, brouillard, la météo décide si on va râler ou si on va râler autrement, si vous voyez ce que je veux dire. Mais dans le fond, qui décide des prévisions météo? Qui observe? Qui calcule? Qui c'est qui tranche à la fin? Et surtout, pourquoi ils disent qu'il va y avoir du soleil alors qu'on se prend une rincée? Eh bien, réponds tout de suite dans les coulisses de Météo France Alsace que je teste pour vous aujourd'hui. Je suis à Ilkirch-Grafenstaden. Ici, on estime, on calcule le temps qu'il fera demain. Et à côté de moi, voici Simon. Simon, c'est le technicien météo. C'est lui qui surveille des capteurs, des antennes, des machines qui parlent. Bref, tout le langage, c'est des chiffres. Entre le vent, la pression, l'humidité, tout est mesuré en continu avec des stations météo basées un peu partout en Alsace, à des endroits stratégiques, en altitude, dans les vallées, en plaine ou encore en ville, au nord, au sud, bref, un peu partout. Et à cela, on peut ajouter aussi d'autres outils comme les radars, les satellites. Et chaque jour, c'est des millions d'observations qui arrivent dans les ordinateurs de Météo France Alsace. Et avec des équations très, très, très complexes. Et cette complexité est en lien avec notre prochaine découverte. Direction, le bureau des modèles météo. Ça, c'est avec Théo. Théo, il est météorologiste et il m'explique eh bien, qu'on ne prédit pas le futur. Mais en revanche, on calcule des scénarios et leurs probabilités. Certains modèles, par exemple, simulent l'atmosphère avec comme résultat, écoutez bien, 350 prévisions possibles chaque jour. Ah bah oui, hein, la machine Elle calcule tout ce qui est possible. Hein. Et c'est l'humain, enfin, qui va trancher. Parce que oui, la météo, en bout de ligne, bah, c'est pas juste une machine. Hein. C'est aussi un cerveau. Il y a un cerveau qui tranche. Et en parlant de cerveau, en voici un autre bien rempli. C'est celui de Cédric. Il est climatologue. Et Cédric, lui, va nous emmener littéralement dans un autre monde. Parce qu'avec ses analyses à Cédric, eh bien, on ne regarde pas demain. Non, on va regarder 100 ans en arrière. Car Météo France, eh bien, conserve en quelque sorte la mémoire du climat depuis plus de 150 ans. Parce que le passé, eh bien, il nous permet quoi? De comprendre l'avenir. Surtout avec les notions du dérèglement climatique, qui nécessite une véritable expertise. Alors, après ce dévoilage d'outils, de calculs, d'équations, d'informations et d'expertises en tout genre, comment se fait-il qu'en 2026, on puisse encore se tromper dans les prévisions? Eh bien, j'ai posé la question et la réponse de mes spécialistes est claire. Prévoir la météo, c'est comme essayer de prédire la forme exacte des vagues dans une soupe qu'on remue en permanence, sauf que la casserole fait la taille de la planète et que la cuillère tourne toute seule. Et en plus de ça, il y a quelqu'un qui joue avec le feu. On continue. Bref, vous l'avez compris, hein, impossible d'être parfait, seulement de se rapprocher de probabilités, mais avant tout, le rôle de Météo France Alsace, c'est d'anticiper au maximum les risques.
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1: Il est un beau voyage qu'on peut faire pas très loin de chez soi. Un voyage dans le Saintois. Une demi-heure d'Épinal, la même chose de Nancy, c'est pas bien compliqué. Hein. Une terre qui tourne autour d'un lieu riche en énergie et en histoire, la colline de Sion. Elle en est le phare et le cœur battant, elle qu'on aperçoit si facilement au détour d'un virage émergeant d'un champ de mirabelliers en fleurs au printemps ou fendant le flot vert des haies, des bois, des plateaux, quand on la distingue au loin, au moment de traverser ce Saintois, à travers sa Via Appia moderne, la Nationale 57. Que voilà un vieux pays dont le nom se perd dans la nuit des temps au point que personne n'est parvenu vraiment à en donner une origine ou une explication. Ben oui, Sion est Sion depuis toujours et tout autour, le Saintois est toujours là. Il a ses hauts lieux, la colline inspirée, avec la basilique, ce superbe émetteur d'espoir vers les nuées, avec les restes de la forteresse de la turbulente famille de Vaudémont, cette famille des cadets des ducs de Lorraine, aussi turbulents que le sont toujours les cadets, hein, et qui sont la boule blanche du billard historique lorrain, arrivant de loin, cognant pile où il faut pour faire virevolter les boules de couleur sans qu'elles ne puissent s'y opposer. Les hauts lieux du Saintois, ce sont les châteaux. Arouet, le palais à la campagne qui plonge ses douves d'un madon, qui plonge ses douves dans un madon à l'image des gens d'ici, finalement. Il est calme, il est cool, mais il peut se réveiller d'un coup et vous rappeler quelle force est la sienne. Torre Liotet et sa mosquée intérieure, qui rappelle qu'on peut avoir ses racines à un endroit, sa vie à un autre, qu'on peut partir et revenir, comme l'a fait le maréchal Liotet, des ruelles de Nancy à la place Jamal Afna de Marrakech, avant de se poser ici, sur les rives de la colline de Sion. Je n'oublie ni Aboncourt, ni Vendlesville. Dans le Saintois, il y a les Halles de Vézelise, qui sont de ces monuments qui peuvent témoigner de l'immense variété des envies, des amours, des destins humains, elles qui en ont vu tant passer. Il y a Gélocourt et ses fleurs, il y a le petit détour bucolique par Vaudeville, mais j'aurais pu citer tant d'autres villages, si lorrains, ces villages, rues, qui se laissent traverser par celui qui ne voit rien, mais qui se laissent admirer par celui qui voit tout. Telle grange aux murs sculptés, telle pierre de grès autour des fenêtres de telle vieille église. Le Saintois, c'est un voyage au cœur de la Lorraine de toujours. D'un pays plus vieux qu'elle encore, c'est une sensation d'éternité.
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2: Taureau, je crois que c'est du 21. Ah non, je sais plus.
3: Savez-vous ce que c'est que l'astrologie ?
4: C'est les astronautes qui vont dans l'espace.
2: C'est l'espace et les constellations, le placement des étoiles.
3: Vous êtes de quel signe ?
4: Verseau. Moi, je crois que je suis taureau.
5: Moi, je suis taureau.
6: Moi aussi, je suis taureau.
3: Comment on a découvert que vous étiez de ce signe-là ? C'est grâce à quoi ?
2: Au mois de l'année, par exemple, le taureau, je crois que c'est du 21 mars jusqu'au 20... Ah non, je sais plus.
7: Moi, j'avais un petit carnet de jeu et il y avait un jeu. Si on réussit le jeu, on savait on était de quel signe.
8: C'est quand même magique, hein ?
9: Waouh, c'est fabuleux ! Et pourquoi on fait ça ?
7: Je sais un peu, Verseau, c'est de quel temps à quel temps ? C'est de la fin de janvier au début de février. Et moi, vu que je suis née le 31 janvier, je suis Verseau, du coup. Ça s'appelle des signes astrologiques. Et l'astrologie, du coup, c'est des signes astrologiques.
3: T'es taureau, ça veut dire que tu rentres, t'as besoin d'une étable ?
2: Non, c'est sur les qualités. C'est quand on est, par exemple, taureau, dans le mois où on est taureau, on n'est pas comme d'habitude.
3: Et vous êtes comment, messieurs les taureaux ?
2: J'en sais rien.
10: Il possède certainement des qualités, mais voilà. Lesquelles ?
7: Je sais pas, moi, je pense de l'émotion. Beaucoup, beaucoup d'émotions. Après, je sais pas.
11: Comment je peux te montrer que je peux être fort et sensible, noble et affectueux ? Aïe.
12: Les taureaux, par exemple, ce sont des personnes qui sont nées pendant les mois de taureau.
13: C'est logique.
2: Quand on est taureau, on se contrarie plus, on est plus vexé, alors que d'habitude, non.
7: Taureau, vu que les taureaux, c'est costaud, je pense que les taureaux, ils sont costauds. Enfin, ceux qui ont les signes astrologiques taureaux, ils sont peut-être très forts.
3: Et les balances, alors ?
12: Quand on était le signe astrologique balance, c'est-à-dire que quand il y a quelqu'un qui nous dit quelque chose, on va le balancer.
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6: Bonjour Arnaud Fromage.
1: Bonjour, bonjour à tous.
6: La nécessaire minute comptoise, c'est maintenant. C'est vous que j'ai vu tout à l'heure, hein, le doigt dans le pot à pâte à tartiner. C'est quand même pas très propre, hein, tout ça.
1: Je sais, mais que voulez-vous, c'est tellement bon et tellement régressif, la pâte à tartiner, du chocolat, des noisettes et plein d'huile. Bon, ça aide pas à rentrer dans du 38, mais flûte à la fin, il faut savoir se faire plaisir. Et surtout, cette merveille a bien failli ne jamais exister.
6: Alors comment ça, à cause de Monsieur Ferrero, c'est ça?
1: Non, lui, il y est absolument pour rien. Ce serait plutôt à cause de l'homme de Néandertal. Je vous explique. L'année dernière, des scientifiques de l'université d'Aarhus au Danemark se sont mis en tête de reconstituer le paysage et d'identifier les essences de plantes qui poussaient en Europe il y a 100 000 ans avant l'arrivée de l'homme. Pour cela, ils ont collecté des pollens anciens, les ont analysés et les résultats ne sont finalement pas si surprenants que ça. On y retrouve du tilleul, du hêtre, du charme et donc, bien sûr, des noisetiers. Beaucoup de noisetiers même. L'arbuste prolifère en effet dans les plaines, hors des forêts. Or, il faut s'imaginer qu'à cette époque, l'Europe était remplie de hordes de bisons, de rhinocéros, d'éléphants de 4 mètres de haut qui pouvaient peser jusqu'à 13 tonnes, autant dire des débroussailleuses, des animaux géants qui, en empêchant la forêt de tout grignoter, assuraient ainsi indirectement un espace pour les noisetiers. Bon, les années passent, et il y a 45 000 ans, l'homme quitte son berceau africain pour gagner l'Europe. Les premiers humains s'habituent à leur nouvel environnement, ils commencent à chasser les grosses bestioles. Aucun risque pour ces espèces, les humains sont bien trop peu nombreux pour représenter le moindre risque. Mais il n'empêche que ça commence à modifier légèrement l'équilibre en place. Moins de grands animaux, moins de défrichage, donc plus de forêts et moins de noisetiers. Si bien que, nous dit encore l'étude, ils sont passés pas loin de l'extinction.
6: Alors qu'est-ce qui a sauvé les noisetiers justement, Arnaud ?
1: Eh bien, ces mêmes humains. En effet, alors que les noisetiers étaient sur le point de disparaître, nos ancêtres ont commencé à développer ce qu'on appellera plus tard l'agriculture. Or, le bois noisetier, c'est très pratique si l'on veut se fabriquer des outils, des armes, réaliser un peu d'artisanat ou tout simplement manger des noisettes. Les premiers hommes ont donc commencé à les cultiver, sauvant ainsi les noisetiers de la disparition. Alors, aujourd'hui, on n'a plus d'éléphants sauvages de 4 mètres de haut en Europe, mais heureusement, il nous reste les noisettes. La pâte à tartiner peut donc exister et ma journée peut commencer.
6: Ouf, je suis rassuré aussi parce que le petit déjeuner n'aurait pas la même saveur. Sinon, merci beaucoup Arnaud Fromage et heureusement également qu'on n'a plus d'éléphants. Eh bien, à demain, je crois.
1: À demain.
6: Bah oui, c'est ça, demain pour la nécessaire minute comptoise en réécoute, évidemment, sur l'application ICI et sur ICI.fr.
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1: Quel cocktail américain, c'est quoi ?
2: C'est un cocktail grillé avec une sauce américaine, tomate, échalote, une pointe de cognac, du vin blanc. C'est un peu relevé.
3: Un déca,
4: pâté, jambon, c'est tout en veillette, gruyère, chantal, rosbif, jambon de pays.
5: Eh ben tout ça, ça va aller dans la blanquette.
2: Bon appétit.
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9: Bonjour, c'est Christophe Mouton, donc je spécialiste à Brandade sur Nîmes. Je voulais parler d'une petite passion que j'ai, qui me tient à cœur depuis ma plus tendre enfance sur nos côtes languedociennes, c'est la pêche en mer. Voilà, je suis un passionné de pêche en mer, de toutes les pêches.
10: Alors contrairement à votre métier, puisque vous pratiquez et vous fabriquez la brandade qui est à la base de morue, on n'en trouve pas en Méditerranée, donc vous ne pêchez pas de la morue.
9: Non, mon grand malheur, il est là, quoi. Donc j'ai essayé avec les carpes du jardin de la fontaine, ça n'a pas fonctionné
10: non
9: parce
10: qu'elles
9: devenaient roses et c'était pas terrible quoi pour notre brandade. Et donc je me suis rabattu sur le poisson de Méditerranée, bien sûr. Mais je vais y venir aller pêcher mes morues bientôt en Norvège, dans les pays froids.
10: C'est prévu.
9: Ah, c'est la finalité.
10: Ok. Alors, une pêche en Méditerranée, ça se fait comment ? Sur le bateau
9: Ben, y a beaucoup de pratiques, quoi. Hein. Alors, bon, c'est pas une pêche statique, comme on peut le voir, avec sa canne à pêche, son bob et en attente, quoi. Il y a différentes pêches. En plus, on a les poissons actuellement qui sont en train de changer. On a des nouvelles espèces qui sont en train de regagner le rivage.
10: Et le pêcheur est de plus en plus malin. Et on vous a offert un beau cadeau il n'y a pas longtemps. Racontez-nous.
9: Il était au courant, Olivier. Ouais, effectivement. Mon cadeau de Noël, j'ai eu la chance de trouver au pied du sapin un drone. Donc, dès que je parle de cet appareil, tout le monde rigole. Me dit, mais qu'est-ce que tu fais avec un drone?
10: Un drone de pêche.
9: C'est vraiment un drone de pêche. Elles m'ont fait venir ça des États-Unis. C'est un drone qui peut tomber à la mer et qui se relève automatiquement et qui est surtout étanche, quoi, à tous les embruns, à toutes les conditions un peu dures. C'est vrai qu'à ces périodes un peu d'hiver, j'aime bien aller affronter les éléments avec mes grandes cannes et donc j'utilise ce drone pour pouvoir aller déposer mes appâts où je le souhaite parce que il y a énormément de vent, il y a énormément de vagues, donc il faut braver quand la mer est déchaînée. Et maintenant, j'ai plus la force pour jeter très loin et je n'arrive pas à atteindre le poisson. Et avec ce drone, ça me permet de pouvoir positionner mes appâts où je le souhaite.
10: Qu'est-ce que vous mettez comme appât?
9: Ah ben là, en ce moment, c'est le bibi, c'est le couteau, c'est la coque rouge. Voilà, là, c'est,
10: donc il y a une petite pince sur le drone.
9: C'est exactement ça. Il y a la pince, ça prend l'appât et ça va le déposer où je le souhaite. Alors les gens, quand ils me voient faire ça, ils me disent, mais c'est pas possible, mais qu'est-ce que c'est cette pêche? C'est vraiment pour passer un moment et d'être au cœur de la nature. Moi, c'est ce qui me ressource.
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11: Complètement gaga avec Olivier Glin. Alors, bonjour Olivier, on parle d'eau aujourd'hui?
3: Vouille, sagassouille. Bonjour les amis, aujourd'hui on va voir des mots qu'on en trouve nulle part ailleurs. Chez nous, dans le parler gaga, on a des termes pour tout. Et pour patauger dans l'eau ou la gadoue, on n'a pas un mot, mais trois. Bassouiller, gabouiller et gassouiller. Oui, trois verbes pour exprimer le bonheur de tripoter de la flotte ou de barboter dans la boue liquide. Et, comme on est généreux hein, quand même, on ne s'est pas arrêté là. On a même des noms qui vont avec. On appelle ça des déverbaux, car ces noms viennent des verbes. On a la bassouille, la gassouille et la gabouille. Ces mots sont employés dans la Loire, mais également dans le Lyonnais et le Beaujolais, et puis de façon plus générale dans une bonne partie de la région Rhône-Alpes. Voici une maxime qui nous est donnée par Jean-Baptiste Martin. T'as beau gabouiller la bassouille, t'en feras pas rien des œufs à la neige. La plupart du temps, c'est juste remuer l'eau, éclabousser, patauger. Bref, faire ce que les mamans, elles y trouvent à redire quand les enfants reviennent avec le pantalon trempé. Et s'il y a des gens qui aiment bien gassouiller, ce sont bien les enfants. Les matrues, il n'y a pas besoin de faire grand-chose pour leur faire plaisir. Tu sors une petite bassine, tu mets un peu d'eau au fond et c'est parti pour la gassouille. C'est que ça peut gassouiller jusqu'à l'évaporation totale. La gassouille, c'est révélateur de la personnalité profonde des gens. Hein. Comme le dit l'adage, dans la gassouille, il y a deux sortes de gens. Ceux et ceux qui y tombent et ceux et celles qui t'y poussent. Bon, la nage n'existait pas hein, jusqu'à aujourd'hui, mais mieux vaut tard que jamais. Ou alors celui-ci, d'adage. Quand t'as les pieds dans la gabouille, c'est pas le moment de chercher tes pantoufles. Et oui, chez nous, la gassouille, c'est souvent un souvenir d'enfance. Mais entre nous, on est tous encore un peu des garagnas, hein. On y aime bien parfois encore. Quel plaisir de gassouiller un peu.
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1: Une pluie d'aunoise aujourd'hui, elle était tournequoise. Bonjour Cécile.
2: Bonjour.
1: Merci de nous accueillir avec ce petit thé à la fleur de cerisier, a priori.
2: Oui, avec plaisir.
1: Et ces petites gaufrettes, bien appétissantes. Vous êtes née dans le département 59.
2: À Tourcoing. Et
1: une maman belge, papa belge également.
2: Un peu, à moitié, voilà. Et ma maman plutôt flamande et mon papa plutôt wallon.
1: Quel souvenir est-ce que vous gardez de votre enfance, donc soit à Tourcoing, soit très vite donc à la campagne.
2: Oui, à Rugy, ouais. Un petit village de 1200 habitants, je crois. Et on habitait à 2 km dans un petit hameau, le hameau de Belzanois, qui existe toujours. Mon papa habite toujours là-bas. Et ben, en fait, les souvenirs, moi, c'était, on était dehors tout le temps, dans le jardin. Souvenirs de photos de la construction du garage.
1: C'était sur un territoire frontalier.
2: Oui.
1: Avec la Belgique.
2: Ouais. À 2 km donc, du centre du village. Il y en a beaucoup qui travaillaient ou qui travaillent en Belgique. Il y a l'Elnon, une petite rivière qui fait la frontière aussi.
1: Il y a un petit pont.
2: Voilà, et donc du coup, bah, cette rivière tout le long, et tous les endroits où on pouvait passer en voiture, il y avait un poste de douane.
3: Et là-bas, pas de tabac, pas de devises étrangères?
4: Non, monsieur le douanier, absolument rien.
3: Eh, si ça pète, hein. Allez, au bloc.
2: On allait de l'autre côté du petit pont, c'est Louvet, un taminé, un café. Chaque fois que j'y retourne, je vais me promener là-bas.
1: En fait. Eh oui, forcément, vous vous ressourcez, là où vous avez, où vous avez grandi. Vous passiez beaucoup de temps dehors, mais à faire quoi? Vous êtes dans l'observation?
2: J'étais un garçon manqué, j'étais la petite dernière, donc j'ai souvenir d'avoir fait des cabanes dans le pommier avec mon frère. C'est rigolo, j'étais souvent à pieds nus en fait, je me souviens de ça.
1: Et aujourd'hui, la Cécile que vous êtes, elle marche encore pieds nus?
2: Pendant des années, j'ai oublié ça, c'est drôle, ouais. Bah, c'est peut-être quand j'avais 47 ans que j'ai commencé à... Même dans des parcs ou ici, au jardin partagé, parfois quand il est ouvert, et ben, quand l'herbe est fraîche l'été, j'enlève mes chaussures.
1: On dit que c'est très bon, hein. Oui, c'est très bon pour la santé, de ressentir le sol avec, avec la plante des pieds. Bon, je me permets de goûter cette petite gaufre.
2: Ah oui, avec plaisir, oui.
1: Merci. Donc,
2: là, c'est du coup cassonade. Elle est noire.
1: Ah, c'est une cassonade aussi.
2: Ouais. Processus, en fait, la cassonade, moi je croyais que c'était non raffiné, mais en fait c'est hyper raffiné, c'est recuit.
1: Ça vous rappelle votre enfance?
2: Oui, complètement.
1: C'était le petit-déj?
2: Non, ça c'était ces gaufres-là, les gaufres frites-là. Découvert quand j'étais jeune adulte, qu'il y avait une dame qui en fabriquait à 1 km de chez nous, en France, du coup. T'es allée voir en vélo pour trouver, et en fait c'était chez elle. Je faisais des tartes au sucre avec ça.
1: Et on dit tarte au sucre?
2: Oui, tarte au sucre.
1: Au sucre, avec l'accent.
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5: En 1994, c'est bien simple, en cette journée du 4 juin, c'est tout Carpentras qui attend la rockstar. Allez vous enfiler votre blouson de cuir, montez sur votre Harley Davidson, la balade commence. Et il faut remonter à 1992 pour bien comprendre la venue de Johnny Hallyday chez nous. C'est à cette date qu'il fonde avec un ami son premier groupe de bikers, les HDC Desperados. Ouvert à tous ceux qui ont une Harley Davidson, l'association va se rassembler à Carpentras pour la première fois, donc 2 ans plus tard, en juin 1994. Carpentras, bah oui, parce que l'un des meilleurs amis de Johnny Hallyday, c'est Joe Rodriguez. Alors, son nom ne vous dit peut-être pas grand-chose, mais ce carpentracien de naissance est le garde du corps de Johnny Hallyday pendant 5 ans. Et c'est vrai qu'il partage, comme Johnny, la passion des Harley. Ils ont même des tatouages en commun. En ce 4 juin 1994, notre ami Joe Rodriguez se marie.
6: Au nom de la loi, je vous déclare unis par le mariage.
5: Et il choisit qui en témoin? Johnny Hallyday. Et voilà, c'est comme ça que Carpentras voit arriver depuis le Var des milliers de motos. Tour de ville, mairie de Carpentras, centre-ville, c'est juste la folie. Ce que vous entendez là, c'est un extrait du reportage d'une chaîne câblée de l'époque qui suit le voyage de Johnny et de ses copains bikers. Cette visite aux allures de chef d'État impressionne une partie des Carpentraciens. Et d'ailleurs, il suffit de parler aux commerçants et aux habitants d'aujourd'hui pour comprendre ce souvenir de cette journée juste dingue. En fin de journée, Johnny, au bras de son épouse à l'époque, Adeline Blondeau, et de son producteur Jean-Claude Camus, prend la direction de l'hippodrome Saint-Ponchon où se déroulent les courses hippiques. Là-bas, c'est presque 30 000 personnes qui l'attendent. Un mini-concert est organisé et Johnny, il faut le dire, il s'éclate. 6 titres chantés par la star, qui est ensuite rejoint par le guitariste Paul Persson. À l'époque, c'est l'animatrice Sophie Favier qui présente ce concert. L'entrée est de 50 francs et pendant 3 jours, c'est juste la folie, la fête ne s'arrête pas. Johnny partira avec Adeline en hélicoptère à la fin de ce week-end. Alors figurez-vous que j'ai pas mal cherché et ce n'est pas la première fois que Johnny chante à Carpentras. Il était déjà venu en 1961. À l'époque, il se produisait place de la mairie dans un tour de chant organisé par l'association des commerçants. Il était alors âgé de 18 ans.
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7: 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J'espère que vous allez bien. Aujourd'hui, on va parler d'amour ou alors de célibat. Enfin, je sais pas, parce que on voit tellement de choses sur les réseaux sociaux. Oui, les hommes ceci, les femmes ceci. Il y a une femme, elle m'a fait du mal au cœur. Mon mec m'a fait du mal au cœur. Il m'a trompé. Il est parti. Mais en fait, pourquoi vous vous mettez en couple? Vous savez qui vous mettez en couple? Vous vous mettez en couple avec un être humain. Alors un être humain, je vous rappelle quand même ce qu'il est capable de faire. Un être humain, ils ont créé la guerre, l'esclavage, la torture, le viol, le génocide et la télé-réalité. Et après, vous êtes surpris quand votre partenaire, qui est un être humain, il vous a mal parlé ou alors il vous a trompé, machin et tout. C'est vous qui choisissez de sortir. Pourquoi vous sortez avec un être humain? Et après, vous êtes surpris quand ça se passe mal. Vous avez l'arrogance de croire qu'un être humain, il va bien vous traiter pendant 30 ans. Il y a des êtres humains, ils trichent au Scrabble. C'est quoi l'intérêt de tricher au Scrabble? Et vous, vous leur confiez vos émotions, vous leur confiez votre cœur à un être humain et vous êtes surpris quand l'être humain il vous fait un coup de Trafalgar, mais vous n'êtes pas bien. Arrêtez de vous mettre en couple. Mettez-vous en couple avec un esprit. Voilà. Un humain en couple avec un esprit. Voilà. L'esprit, au moins, il va pas t'emmerder. Enfin, en même temps, un esprit, c'est un ancien être humain, donc si, ça peut être emmerdant. Non, mais pas les esprits. Arrêtez de faire confiance aux êtres humains. T'as cru que ton partenaire, c'était qui? C'était Jésus. D'ailleurs, même Jésus, ils l'ont tué, les êtres humains. Même lui, s'est fait avoir. Et vous, vous exigez une loyauté pendant 30 ans. Arrêtez ça. Arrêtez de vous mettre en couple avec des humains. Mettez-vous avec un arbre. Voilà. L'arbre, c'est solide, calme, silencieux, stable. Et en plus, il est enraciné, il peut pas partir. Voilà. Ton ex, il aurait dû essayer. L'arbre, tu peux lui faire des câlins. Il parle pas, il t'engueule pas. Tu peux oublier les sacs poubelles, il dit rien. Tu peux lui raconter ta journée, il te juge pas. Et c'est mieux qu'un mec, c'est mieux qu'une meuf, c'est mieux qu'un psy. Alors après, niveau sexe, bah écoute, c'est du bois. Il est toujours dur. Alors après ça dépend de ce qu'on aime, hein, ça dépend de ce que t'aimes, tu vois. En même temps, si c'est pas très fun, au moins il te ghoste pas, l'arbre, tu vois. Il a pas d'insta, il poste pas de story ambigu en mode je suis dans une forêt chelou. Et le pire, c'est que des fois tu parles à un arbre dans la vie, tu vois. T'as plus de réponses que quand tu parles à une copine. Parce qu'un arbre, lui, il te fait pas rien, non rien. Non, c'est pas ça, mais laisse tomber. Alors moralité, si vous vous mettez en couple avec un être humain, n'oubliez jamais qu'en face de vous, bah vous avez un être humain. 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
1: Chaque week-end, Patrick Citeau explore nos communes du Poitou. Il part aujourd'hui à Saint-Chartres dans la Vienne, ce village situé au cœur de la commune de Moncontour de Poitou, qui abrite un moulin depuis plus de 700 ans.
2: Situé au nord-ouest de Poitiers, à 20 km de Loudun, le village de Saint-Chartres abrite ainsi la bâtisse de ce moulin à eau implanté sur la Dive. Bien que sa construction date d'avant le XIVe siècle, le moulin impose toujours sa puissante silhouette dans le paysage. Entretenu au fil du temps, il a su mettre à profit l'énergie hydraulique de la Dive en s'adaptant aux évolutions techniques et notamment au cours du XIXe siècle. De cette époque, le moulin de Cholet nous a transmis un mode de production d'énergie innovant. Il a en effet la particularité d'être équipé d'une roue de type Sagebien. C'est Alphonse Sagebien qui invente ce type de roue à vanne dans la seconde partie du 19e siècle. Elle fonctionne plus par le poids d'eau que par la vitesse du courant. Ce type de roue est d'autre part parfaitement adapté aux faibles chutes. La roue Sagebien du moulin de Cholet entraîne ainsi une génératrice à aimant permanent. Ce système permet la production d'un courant électrique alternatif de 400 volts, ou quand une invention du 19e siècle s'accorde aux exigences de la transition énergétique à notre époque.
1: Et au début des années 70, Patrick, le village unit son avenir à Moncontour.
2: Le village est ainsi associé à la commune au même titre que ceux de Messey et Ouzilly-Vignoble. Les origines du nom du village réservent quant à elles quelques surprises. La liste des saints ne compte en effet aucune mention du dénommé Chartres. Il faut ainsi probablement y voir une erreur de transcription. Le village était ainsi a priori connu sous le nom de Saint-Cyr pendant toute une période. On trouve trace de cette forme toponymique au XVe siècle. Le lieu est alors dénommé Sanctus Siricus Supra Divam. Peu de temps avant la Révolution, on en trouve trace sous l'appellation Saint-Cyr sur Dive. La probable erreur de transcription qui mène à Saint-Chartres intervient à une date indéterminée. Avec ses deux hameaux, Jay et Héron, ainsi que ses trois lieux-dits, Cholet, Plumain et Loret, ce petit bout de territoire de la Vienne continue malgré tout d'afficher son paysage en plein cœur du Loudunais.
1: Merci Patrick Citeau. Tout est à retrouver sur ici.fr, la rubrique Nom de nom.

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1: À la base, le chemin de Saint-Jacques, c'est vrai que ça, c'est plus ou moins spirituel, quand même. Il ne faut pas se leurrer.
2: Spirituel, parce que spirituel.
1: Oui, spirituel. Pardon. Excusez-moi, spirituel. Spirituel, excusez-moi. Vous ne l'avez pas enregistré. Ouais, c'est bon.
3: Virginie et vous.
4: Virginie, on vous attend à 13h ce dimanche, Ville-la-Plaisance, dans le centre-ville de l'Odève. Signé Bruno et Lily. Le couple héberge des marcheurs du chemin de Saint-Jacques-de-Compostelle. Et ce dimanche, ils ont invité une trentaine d'hébergeurs héroltais à une journée de rencontre. Avec Théo, le technicien du son, on arrive pendant l'apéro. Dans la cour de leur maison vide, des tables hautes ont été installées. Tout le monde se parle avec le sourire, un verre ou un toast à la main. Quand je suis partie faire ce reportage, je pensais aborder l'hébergement des marcheurs. Pourquoi on héberge, comment? Mais très vite, un autre sujet s'est imposé, la marche. Car s'ils sont devenus hébergeurs, c'est parce qu'ils ont été hébergés et que cette rencontre a changé quelque chose en eux pour toujours. Exemple avec Miguel qui accueille les gens sur Lunas depuis 2016.
1: J'étais marcheur avant d'être hébergeur. Je fais les deux parce que je continue de marcher. C'est un manque qu'on a dans le cœur que à un moment donné, on se dit, je disais, ça me manque, c'est un besoin qu'il nous faut combler.
4: C'est-à-dire que tous les ans, vous partez pour marcher?
1: Oui, moi, tous les ans, je fais un chemin ou l'autre. Cette année, j'ai fait le chemin de Saint-Guyen. J'ai fait une partie du chemin de Saint-Guyen.
4: Ouais.
1: Et bon, l'an dernier, il y a deux ans, j'ai fait le Camino Primitivo en Espagne.
4: Ah ouais,
1: aussi, qui était magnifique, qui est très beau.
4: Qu'est-ce qui fait qu'à un moment donné, vous vous dites, Miguel, je vais accueillir des gens?
1: Grâce à une pèlerine. Et qui avait eu un souci et qui était tombée. Et je n'avais pas encore le gîte ouvert. Et que grâce à elle, par rapport à ce qu'elle a vécu, ce qu'elle était tombée, tout ça, elle est sortie d'une séparation, d'une maladie. Et je l'ai accueillie, on l'a accueillie ce jour-là. Et donc, ça fait que le déclenchement de pouvoir entamer le gîte.
5: Il n'y a pas de hasard, en fait.
4: Albine, marcheuse et accompagnatrice sur le chemin.
5: Le chemin vient nous chercher et ne nous lâche pas, en fait. Et donc après, ben même après avoir cheminé, il va encore créer des choses pour nous. Et...
4: C'est drôle, vous dites, c'est le chemin qui vient nous chercher.
5: Vraiment.
4: C'est-à-dire que quand on a l'idée, parce que moi, ça m'a déjà traversé, je peux me dire, tiens, je vais faire un bout du chemin de Saint-Jacques-de-Compostelle. Pour vous, ce n'est pas moi qui décide, c'est le chemin qui vient m'appeler.
5: Totalement.
4: Ça, c'est hyper religieux et mystique, votre truc.
5: Pas du tout, non.
1: Non, pas spécialement.
5: Vraiment...
1: Non, pas spécialement pour moi. Comme on dit, chacun trouve midi à sa porte.
5: Oui, c'est la foi. Et la foi n'est pas forcément religieuse.
4: Mmh. Si après tu deviens toi-même hébergeur, c'est parce que tu n'as pas envie de quitter ce truc-là, tu as envie de continuer.
1: C'est un peu ça, c'est-à-dire retracer la convivialité, tout l'accueil que j'ai eu.
4: Voilà. Alors ça veut dire que vous transformez votre maison à ce moment-là? Comment ça
1: pas
4: se passe?
1: Pas spécialement. Mais moi j'ai la chance que je suis dans une villa et que j'ai le rez-de-chaussée à disposition.
4: Et est-ce que c'est payant ou pas?
5: Oui, mais alors oui.
4: C'est dérisoire.
1: Oui, c'est-à-dire on fait des sommes en s'adaptant au pèlerin.
5: De toute façon, c'est ça le chemin. C'est vraiment l'idée, je pense, comme tu le disais tout à l'heure, c'est de rendre ce qu'on a reçu. C'est vrai, de continuer en fait le chemin d'une autre façon.
4: Miguel me dit qu'il y a une grande différence entre randonner et marcher. Quand je lui demande laquelle, il me répond « il faut le vivre pour le comprendre ». 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
7: 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Luca.
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9: Eh bien, Adichas, Camille.
7: Adieu.
9: Toi, tu vas nous raconter une trop belle surprise qui t'est arrivée il y a 2 ans et demi, c'est ça?
7: Doukop, Carrie et Anso de la Maïboun. J'étais chez ma mamie et à Louis Mespaï, Carrie, ben ta minja d'Apnozot. Mes parents, ils arrivent pour manger et qu'ils me disent, ça y est d'Apnozot à la Béiture, qu'il y a une grosse colis qui t'attend. Et ils me disent, viens à la voiture, il y a un gros colis qui t'attend. Et Doukop, Carrie, bien à la voiture. Couvrais la porte, et n'éveil passerait. Je vois rien dans la voiture. Et au pied de Seti, qui a eu boule des peaux, je vois une grosse boule de poils à mes pieds. Car Lumeka, c'est mon chien. Lumeka qui s'appelle Soleil. Mon chien s'appelle Soleil.
9: Oh, parce qu'il a mis du soleil dans ta vie?
7: Pas tout le temps. Cap Contari, Las Bestes, Daumeka, Niotekop. Je vous raconterai les bêtises de mon chien une prochaine fois.
9: Eh ben j'ai hâte. Merci Camille.
7: Merci, salut.
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Lola Baye est une chanteuse, autrice, compositrice qui mêle douceur, humour et spontanéité. Si vous avez pu la voir dans l'émission The Voice, ce qu'elle affectionne aujourd'hui, c'est sillonner le monde rural pour chanter dans les tout petits villages.

0: M'ennuyer, Lola Baye. 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
1: Sur votre radio ici, c'est l'heure de Décibel, en direct de Rochefort, au Festival Sœurs Jumelles.
2: Nous sommes deux sœurs jumelles, nées sous le signe des Gémeaux. 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Toutes deux.
1: Ce soir avec nous à Sœurs Jumelles, Julie Gaillet, la fondatrice du festival, et puis un de nos meilleurs rappeurs et poètes, le grand Oxmo Puccino, qui chantera demain sur la grande scène, mais qui a déjà participé à ce festival, pas comme les autres, aujourd'hui. Bienvenue les amis, c'est Décibel.
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1: Ah, le festival Sœurs Jumelles, comme je l'aime. Depuis 2021, ce festival imaginé par Julie Gaillet, Delphine Paul et Éric Debègue s'est donné pour mission de rendre la relation si belle, si intense et si particulière entre les films et la musique, eh bien, pour tout le monde, accessible, comprendre, créer des ponts et puis surtout passer de sacrément bons moments. C'est le 5e anniversaire de Sœurs Jumelles et on fête ça en direct de Rochefort avec Julie Gaillet. Bonsoir Julie.
4: Bonsoir, merci, merci Émilie.
1: Bienvenue dans ce Décibel un peu spécial. On devait être sur une scène au pied de la grande scène du festival. Et puis, là ça va parler à toutes celles et tous ceux qui nous écoutent. Le temps, la météo a fait des siennes. Et on s'est retrouvés sous un orage apocalyptique, Julie. Et il y a eu, juste avant le début de la soirée de concert, une évacuation du site qui s'est passée hyper bien en fait. C'est incroyable.
4: Mais ouais, mais en fait... On est dans cette période de canicule que vous êtes tous en train de vivre, ouais, en ce moment. Donc autant vous dire que quand tout à coup il y a cet énorme coup de vent qui arrive, on fait waouh, puis là ça devient très fort le vent quand même. Ouais. Donc on a dit oulala, attention les parasols. Donc bon, évidemment on a fait attention, on a évacué pour que personne se prenne un parasol,
1: oui, dans
4: ou
1: le nez,
4: voilà, ou qu'importe. Et très tranquillement. Et puis surtout, ben voilà, c'était très court. On a eu Météo France très rassurant, disons que ça allait être très court. Et c'est assez fabuleux parce que là donc. Ça a rafraîchi l'air.
1: On a eu cette 10 degrés d'un
4: mais
1: coup.
4: Mais 10 degrés d'un coup. Et là, tout, voilà, on a le temps de remettre un peu de l'ordre. Tout le monde est revenu. Moi, j'ai fait la première. J'ai pris, on m'a donné un porte-voix, là. Un mégaphone. Et je me suis retrouvée devant la foule en disant, ça va repartir. Donc, laissez-nous ranger, nettoyer. Et voilà. Et vous allez avoir le concert de Camille et de Birds on Wire dans, voilà. Et à 20h, maintenant, regardez, le soleil s'est levé.
1: Il fait beau. Mais il fait un peu plus frais.
4: Ouais. Donc c'est merveilleux.
1: Et on sent dans ces moments-là que Sœurs Jumelles, c'est pas un festival comme les autres. Parce que cette évacuation de site s'est passée dans le plus grand des calmes, avec un sourire. Tout le monde était content. Tout le monde a dit, bah ok, on sort et puis on reviendra après.
4: C'est vrai.
1: Non, mais il y a un truc spécial avec ce festival. Alors est-ce que c'est parce que c'est très féminin? Je ne sais pas.
4: Là, j'ai pas quelqu'un venu en me disant, c'est rare d'avoir une présidente de festival aussi calme.
1: Ouais, calme, et voilà.
4: Peut-être. D'ailleurs, je pas suis présidente, c'est vraiment le hameau, mais en tout cas ce qui est sûr c'est que il y a de l'âme dans mon équipe, oui. C'est un peu comme sur mes tournages, moi j'aime les gens bienveillants, gentils, donc c'est une équipe avec aussi la parité, parce qu'on fait très attention, oui, dans la programmation, mais dans l'équipe il y a plein de runs, il y a plein de filles,
1: oui, c'est vrai,
4: plein de techos, plein de
1: filles à la technique,
4: ouais. La chef de la sécurité Stéphanie Lagorcet, que j'embrasse, qui est fabuleuse et qui a géré ça de main de maître, elle est voilà, elle est à cette image de sœur jumelle, elle défend les mêmes valeurs, donc c'est peut-être ça, ouais.
1: Voilà, vive la parité, parce que là, quand ça nous arrive, en vrai, dans la vraie vie, et ben un vrai partage homme-femme, voilà.
4: Donc là, on est au cœur des rencontres, là, on est vraiment dans l'endroit du Mercure, qui est le très très beau Mercure qui donne sur la grande Corderie Royale, sur la pelouse, et où là, tout le monde est en train de, ben voilà, se rencontre, se retrouve et repart.
1: Et là, ils vont repartir au concert, parce que ça y est, le site a rouvert. Donc si vous êtes en voiture, direction Sœurs Jumelles, les amis, c'est bon, vous allez pouvoir évidemment rentrer sur,
4: voilà,
1: sur le site pour
4: ou
1: voir les
4: si
1: concerts.
4: Vous étiez rentré à la maison, revenez.
1: Eh oui,
4: Camille sera sur scène à 21h55 à 22h et là maintenant ça va être Birds on Wire avec le cœur de Java de 25 enfants.
1: Ouais. Ça
4: va être magnifique parce que Birds on Wire, c'est Rosemary Stanley et Dom La Nena.
1: Elle est violoncelliste et l'autre est chanteuse.
4: Elles ont fait
1: incroyables.
4: La musique du Chant des Forêts. Mais quel film, on plonge dedans, c'est magnifique. De Vincent Meunier, où on est dans la forêt, ouais, où la musique est tellement importante. Je les adore. Rosemary Stanley, elle a une voix incroyable. Dom La Nena au violoncelle. Enfin voilà. Ouais, ça
5: écoutez
4: va être
5: ça et Camille surtout, c'est symphonique avec tout l'orchestre national de Bordeaux et c'est incroyable le spectacle puisque ils ont répété hier, donc je peux vous dire que c'était, j'avais des frissons.
4: Alors, on est très fiers nous à Radio France aussi que ces spectacles-là vivent sur un festival comme Sœurs Jumelles puisque Dom la Nena et Rosemary Stanley, les Birds on the Wire, leur goût pour le cœur d'enfant, il est né à Radio France avec la maîtrise de Radio France. Elles avaient
5: c'est
4: fait,
5: vrai, elles ont fait la création, mais c'est vrai.
4: Et en fait, de se dire, bah voilà, elles ont fait ça chez nous, et c'est une des missions de service public d'avoir ces grands orchestres
5: absolument.
4: Et d'avoir ces grands cœurs d'enfant. C'est vrai que ça coûte de l'argent aux contribuables, mais voilà, ça crée de l'art, ça crée de la beauté, et ça vit après pendant des années. Donc c'est beau.
5: Oui, et puis. Ce qui est fort aussi, c'est que là, Camille, elle vit en Nouvelle-Aquitaine. C'est l'orchestre de Bordeaux, de Nouvelle-Aquitaine. Ouais. La captation, elle est aussi pour France Télévisions, France 3, Nouvelle-Aquitaine, dans cet esprit de se dire qu'il y a des ponts entre cet opéra où parfois certaines personnes ne poussent pas la porte de l'opéra.
4: Ouais.
5: Et bien là, ils sont. C'est quand même un festival où on essaye d'avoir des prix accessibles. On essaie en tout cas que ce soit ouvert à tous, avec une diversité. Même dans le théâtre, les rencontres artistiques sont uniques. Hein.
4: Ouais.
5: Ce soir, il y a. Quand même, c'est Béatrice Dalle qui fait Kurt Cobain au théâtre.
4: Ça va être fou.
5: Ça va être fou.
4: Elle est demain dans l'émission, on est trop contents.
5: C'est vrai. Elle passe vous voir. Ben voilà, c'est la magie, c'est voilà, Sœurs Jumelles.
4: Alors vous voyez, c'est fou parce que là, en quelques minutes, on a parlé beaucoup de musique et de cinéma. Et c'est le cœur de ce festival, Sœurs Jumelles, rencontre de la musique et de l'image. Et
5: il y a des projections en avant-première.
4: Voilà.
5: Et demain, on a cette chance folle d'avoir le De Gaulle 2 en avant-première, donc à l'Apollo, le cinéma de Rochefort, avec toute l'équipe. Il y a évidemment les acteurs, donc Simon Abkarian qui joue De Gaulle, l'acteur qui joue Jean Moulin, il va y avoir Antonin Baudry le réalisateur, le compositeur évidemment de la musique,
4: ah oui.
5: Le monteur du film, enfin ils viennent très en nombre. Parce que ici, c'est à la fois la musique, donc évidemment les compositeurs sont toujours là, les musiciens sont là, mais les réalisateurs viennent aussi parfois avec leurs monteurs-monteuses, parce que la musique sur les films, ils le travaillent avec les monteurs-monteuses. Il y avait Stéphane de Moustier qui avait fait de l'Inconnu d'un grand arche, qui est venu avec, pareil, son compositeur et sa monteuse, ou son monteur, pardon. Et il y avait, Jean-Xavier de Lestrade qui a fait la série des Vivants, qui est venu avec sa monteuse et son compositeur. Donc c'est... Les monteurs sont là aussi.
4: Ouais.
5: On a des speed meetings avec eux, des rencontres avec eux, je veux dire.
4: Ouais, et puis pour le public, c'est génial parce qu'on se retrouve à assister à des échanges qu'on voit pas forcément, ni à la télévision, qu'on n'a pas forcément à la radio, parce qu'ici c'est fait pour ça. Et donc si on est passionné de musique, d'image, de cinéma, ici on en prend vraiment une belle dose. Et puis Julie Gayet le disait à l'instant, mais je veux appuyer là-dessus. Et certains concerts sont captés, filmés et seront plus tard à la télé. Donc pour vous toutes et tous, même si vous n'êtes pas à Rochefort aujourd'hui. Et que vous vous dites, ah là là, les Vénardes, vous pourrez voir certains concerts.
5: Et la fameuse rencontre artistique que tu as modérée avec cet
4: après-midi.
5: Mains de maître, tu étais géniale, Émilie, avec Oxmo Puccino, donc qui va être demain sur la grande scène avec Vanessa Paradis, avait envie de parler d'image, lui, donc de son frère jumeau, sa soeur jumelle, et c'était avec donc Kim Chapiron qui fait des clips, mais aussi un photographe.
4: Ouais, et il s'appelle Aristide Barrault.
5: Aristide Barrault, qui était un ancien joueur de rugby, enfin l'histoire, c'était magnifique. Vraiment, Émilie, merci pour ce cadeau parce que ça, c'était rare, vraiment, comme rencontre. Et là, c'est filmé aussi. Vous pourrez le retrouver sur notre chaîne YouTube ou sur le site. Voilà,
4: le site
5: tu le verras.
4: Ah, trop bien, j'aime regarder. Vous pourrez entendre Oxmo Puccino tout à l'heure, puisqu'il est aussi notre invité ce soir dans Décibel. Forcément, un festival qui s'appelle Sœurs Jumelles, on a envie que la première chanson du festival, ça soit la chanson des jumelles, la BO des Demoiselles de Rochefort, chantée par Anne Germain et Claude Parent. Quand le nom de ce festival et la ville du festival ont été choisies, ça t'a rappelé des souvenirs d'enfance? T'es particulièrement attachée aux Demoiselles de Rochefort?
5: Aux Demoiselles de Rochefort, mais à tous les films de Jacques Demy, avec ce duo fort avec Michel Legrand,
4: Legrand,
5: et c'est pour ça qu'on a présenté Peau d'âne, parce qu'il y a une très belle exposition au musée Èbre sur Autoniel. Donc si vous êtes à Rochefort, vous pouvez voir cette exposition, le petit théâtre de Peau d'âne, en résonance avec la maison Pierre Loti. Moi, ça a été une découverte. Rochefort, il y a un studio d'enregistrement de musique qui fait du montage.
4: L'Alhambra, ouais.
5: L'Alhambra,
4: connu, hein.
5: Il y a cette maison Pierre Loti. C'est, évidemment, c'est Demy, Jacques Demy. Donc, Mathieu Demy est là. Il a présenté le film. Et Agnès Varda qui m'avait donné mon premier grand rôle. Donc, j'y suis très, évidemment, c'est très émouvant. Parce que tous les films de Jacques Demy. Mais, Catherine Deneuve et Françoise d'Orléac dans Les Demoiselles de Rochefort, évidemment. Et puis, je voulais cette idée de la musique et l'image, son sœur jumelle, le cinéma. Il y a des discussions qui se créent et pas... voilà, c'est pas un festival. Il y a du cinéma, il y a la série et il y a de la musique. Moi, ce que je... Enfin, voilà. En tout cas, ce qui est beau, c'est que les réalisateurs viennent tous en disant « Je suis trop content de venir parler de musique, de venir avec mon compositeur. » Ils sont très émus.
1: C'est vrai. Et c'est ça qui donne ces rencontres absolument incroyables. Allez, vous la connaissez par cœur, vous allez pouvoir la chanter très fort sur votre radio. Ici, c'est la chanson des Jumelles, la bande originale des Demoiselles de Rochefort au Festival Sœurs Jumelles.
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0: le cas.
1: Ça y est, je suis en retard.
0: Delphine.
1: Oui.
0: Tu vas chercher Boubou?
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1: Oh, je peux pas sortir avec ça.
0: Oh, puis si.
1: Oh, puis non. J'ai rendez-vous à midi avec Guillaume, je n'y serai jamais.
0: Qu'est-ce qu'il veut encore celui-là?
1: Je ne sais pas, me voir.
0: Oh, bah, il attendra. Tu rentres déjeuner?
1: Oui, mais pas avant une heure.
0: Qu'est-ce que j'ai fait de mon poudrier?
1: Ah non, je l'ai.

0: Ah, la chanson des jumelles, Anne Germain, Claude Parent, la bande originale des Demoiselles de Rochefort. Alors, le festival Sœurs Jumelles, c'est une série de têtes d'affiche absolument incroyable. Il y aura des concerts d'ici, aujourd'hui et dimanche, de Benjamin Biolay, de Pomme, de Sébastien Tellier, Vanessa Paradis, Oxmo Puccino, le groupe Catastrophe, et puis ce soir, on en parlait, Birds on the Wire et Camille, Julie Gaillet. Il y a aussi évidemment plein de jeunes talent au festival Sœurs Jumelles et notamment un dispositif qui est génial qui s'appelle le Lab, où en fait vous avez sélectionné des groupes que vous allez coacher pendant le festival, justement parce qu'ils savent déjà où ils vont. Nouveau pour eux.
1: Ouais, c'est vraiment des jeunes indépendants. Ils n'ont pas encore signé un label, mais ils ont quand même comme ils ont beaucoup déjà avancé, sorti des titres, sont presque sur le point de sortir des albums parfois.
0: Ils font des concerts.
1: Et en même temps, ce moment-là où on peut se perdre, moi je l'ai connu aussi comme actrice quand au début il y a une petite pression, médiatique, on ne sait pas tellement.
0: Et puis faire quel choix
1: La presse, donc il y a des rédacteurs en chef qu'ils rencontrent, il y a des designers dans la mode, les marques, la question de la photo, donc ils font des photos avec une photographe qui vient spécialement pour apprendre, pour faire un premier portrait qu'on leur offre, comme ça ils ont libre de droit. Moi je sais qu'il y a des groupes qui sont venus comme ça, les Bell Boys, ils ont fait un quatrième de couverture de, je crois que c'était Libération, ils nous ont appelé, ah, c'est trop sympa parce que grâce à vous la photo, on avait une photo, tu vois. L'idée c'est, ils rencontrent des réalisateurs, des journalistes. Toi, par exemple, tu vas les voir, tu vas être ta marraine. Ils m'ont dit, est-ce qu'elle serait notre marraine? Mais l'idée, c'est vraiment d'arriver à avoir Kim Chapiron, avoir même le corps avec un chorégraphe qui est ici dans la région.
0: Mais oui, mais ça, c'est très important parce que quand on est un jeune groupe, on ne sait pas quoi faire de son corps sur scène. Comment est tous les bras ballants, on ne sait pas.
1: Ouais. Et eux vont exprimer, poser les questions et vivre pendant deux jours. C'est une résidence que j'appelle l'image pour la musique. C'est-à-dire que pour les musiciens, c'est important de comprendre ces histoires d'images.
0: Et je trouve que c'est très caractéristique aussi de cette envie du festival Sœurs Jumelles, et ça depuis la première édition, de partager. Alors oui, bien sûr, c'est un festival avec des têtes d'affiche, on en a parlé, avec des projections, des avant-premières, etc. Donc oui, ça brille, mais Sœurs Jumelles, c'est aussi un festival qui parle aux jeunes groupes, on l'a dit. C'est un festival qui se déplace dans les écoles, dans les collèges, dans les lycées. Là, on est, nous, sur un stand radio qu'on vient de squatter, parce que normalement, on avait une scène dehors, mais vous l'avez entendu, il y a eu un orage. C'est une école de radio et de podcast. Et en fait, il y a plein d'étudiants. C'est un festival farci étudiant.
1: Oui, parce que d'abord, on a fait un tarif pour ces rencontres professionnelles, pour qu'ils puissent rencontrer. Parce que le plus difficile quand on sort des écoles ou quand on est dans les écoles, c'est parfois d'aller au contact, et les festivals, très gros festivals, ne sont pas forcément à sa taille humaine, où tu peux parler avec tout le monde. Donc on se disait, là c'est l'endroit où ce serait bien d'avoir des jeunes étudiants qui viennent des écoles de musique et d'image, donc des musiciens, et qui puissent se rencontrer. Et de partout, et évidemment dans la région, de faire les jeunes, donc on a aussi les projections scolaires, cette idée de transmission, c'est la rencontre de la musique et de l'image. Donc quand on est dans une école, on fait que de l'image, c'est quand même hyper intéressant d'aller rencontrer des gens de la musique. Et inversement, le Conservatoire supérieur de musique et de danse de Paris, ils l'ont tout de suite compris. Ils nous ont envoyé tout de suite des étudiants qui ont adoré et qui reviennent chaque année. Et depuis, ils ont même monté un master, je crois, pour des musiciens qui veulent filmer la musique. Et c'est pour ça aussi qu'on fait cette rétrospective de Bruno Mont-Saint-Jean, qui est un peu la grande star de la captation. Tu sais, il avait suivi Glenn Gould, c'est un grand monsieur. Il sera là en rencontre artistique et on présente des films, des documentaires musicaux qu'il a fait. Ouais. Et il y a tous ces documentaires musicaux, vous pouvez voir
0: à Rochefort. À Sœurs Jumelles, il y a aussi des documentaires musicaux absolument incroyables que vous pourrez voir bientôt au cinéma.
1: Et des artistes, c'est-à-dire que vous avez Benjamin Biolay, mais il y aura son documentaire sur lui. Ouais. Il y a un documentaire sur Vanessa Paradis qui a été fait par Julien Pelletier, qui lui-même est dans un groupe, Last Train, mais qui a suivi Vanessa, et on voit bien que c'est un musicien qui la filme. Ouais. Il y a une intimité, il était passé sur France Télévisions, d'ailleurs,
0: Vanessa Paradis, la soirée, ça s'appelait.
1: Il est diffusé, Julien Pelletier sera là, il est hyper content de venir le présenter, et après vous allez voir le concert de Vanessa, ou Pomme, ou Sébastien Tellier. Alors Pomme, c'est Cédric Lapiche qui vient, parce qu'elle a joué dans L'Avenue de l'Avenir, et il vient avec Loïc Duris, son compositeur évidemment, Cédric, présenter ses films et faire une rencontre artistique, c'est-à-dire ces échanges qui sont dans le théâtre, qui sont uniques, que tu connais bien, Émilie, que vous connaissez bien, pardon, qui sont ces moments un peu privilégiés qui n'existent nulle part ailleurs, où ils montent des extraits, ils jouent des morceaux, ils jouent un peu de musique, et parfois ils jouent même beaucoup de musique. Ouais. Donc c'est comme,
0: comme une masterclass ou un mini concert privé. Ouais. En tout cas, c'est un truc que j'ai jamais vu ailleurs. Ça, c'est spécifique à Sœurs Jumelles, les rencontres artistiques. Et puis, quand Julie Gayet est dans le coin, le point levé et la lutte pour les droits des femmes n'est jamais bien loin. Et ça tombe bien, vendredi à Sœurs Jumelles, nous on sera sur place, mais on en parle maintenant parce que vendredi tu seras très prise et tu seras peut-être pas avec nous, je sais pas.
1: Non.
0: Mais je veux qu'on en parle aujourd'hui. Une journée qui est autour de la Fondation des femmes. Beaucoup de femmes sur scène, évidemment, et beaucoup de prévention et beaucoup de messages forts. C'est une journée qui est importante pour Sœurs Jumelles.
1: C'est alors dès la création de Sœurs Jumelles, je me suis dit, je vais essayer de faire une programmation paritaire, quoi. Mettons ouais. autant d'hommes que de femmes comme on est dans le monde, quoi, en fait. C'est comme ça. Est le monde, la réalité. Et ben, ça, c'est surprenant, mais c'est rare. C'est que il y a pas autant, il y a pas forcément cette égalité. Et puis aussi mettre en place, voilà, des choses pour être un peu attentif sur le harcèlement, faire attention, et puis essayer de former les bénévoles, faire. Et puis comme c'est à taille humaine et que c'est pas des grandes jauges, bah, on peut être plus vigilant. Et
0: il y a combien, c'est quoi la jauge ici?
1: C'est quand on est là, Camille, parce que là c'est tout assis parce qu'il y a l'orchestre. Ah, oui. Donc il y a 2500 personnes, je crois, dans la grande salle. Et après c'est 3004. Tu vois, comme c'est un gros Olympia, 3005. Oui, oui. Mais c'est pas les 10 000, 20 000 ou 35 000. Des gros oui. festivals de musique, tu vois, et surtout cette idée de Nos Voix pour Toutes qu'a lancé la Fondation des Femmes, elles ont décidé de le faire se promener dans toute la France et d'aller vers.
0: Oui, alors expliquons, Nos Voix pour Toutes, c'était déjà deux grands concerts à Paris à la Didas Arena, avec plein d'artistes qui venaient faire des reprises, des duos, des trios, et là, oui, donc ça...
1: Non, enfin, oui, c'est ce qu'elle disait, c'est-à-dire que la Fondation des Femmes voulait faire quelque chose qui soit joyeusement féministe, avec des hymnes féministes, donc elles m'ont dit, eh ben nous, on va venir, donc elles vont faire déjà sur scène une demi-heure, où elles vont vous faire chanter
0: des chansons d'Amel Bent. Ouais,
1: voilà. Vous allez pouvoir danser, il y aura la formation stand-up, bon voilà, il y aura il y a des surprises, donc je vais pas vous les dévoiler. Et puis après, c'était cette idée de faire ce concert 100% féminin. Ce soir-là, j'ai appris qu'il y avait l'équipe de France qui jouait au foot à 21h45. J'ai dit, bah, peut-être que les filles, elles seront hyper contentes de venir à un concert. Donc, voilà. Et là, c'est Charlotte Cardin qui nous fait cet honneur dingue de venir ici à Rochefort.
0: Ça va être fou, Charlotte Cardin, Mentissa.
1: Mentissa et PR2B. Et puis, on a à côté Vanille qui joue aussi, qui est
0: là. November Ultra qui vient faire un tour aussi.
1: Ouais, November Ultra qui sera en rencontre, qui va avec une réalisatrice dont elle a fait la musique. Il va y avoir voilà. L'idée, c'est que vous allez être dans la sororité. Et j'aime cette idée aussi de moments où on peut être entre copines et faire, se dire des choses et oser et crier. Mais Charlotte Cardin, c'est vraiment un beau cadeau. Ça va être fou. Et puis surtout, November Ultra qui était là, qui dit, quoi, il y a Charlotte? Mais c'est mon ami.
0: Voilà.
1: Et il y a PR2B. Ah, il y a Pauline. Voilà. Donc c'est un peu ces clins d'œil. Et puis je crois que c'est cette... en tout cas, ça, je crois que ça se sent dans le festival.
0: Ouais.
1: Partout. Cette parité, l'air de rien, sans qu'on s'en rende compte.
0: Bah, bravo, Sœurs Jumelles. Bravo, Julie. Parce que en sortie de Covid, c'était pas évident de lancer un festival. Et là, il est bel et bien lancé.
1: Ça y est.
0: Sœurs Jumelles. On se fait un petit hymne féministe que tu as le droit de chanter en karaoké ou pas, ou sinon tu peux courir sur la grande scène, aller voir tes premiers artistes de la semaine. Un petit Résiste, France Gall.
1: Allez. Bah non, mais là je résiste pas.
0: Alors ne résistez pas. Ici, c'est Décibels en direct du festival Sœurs Jumelles et on révise nos classiques avant la journée Nos Voix pour Toutes avec la Fondation des Femmes
1: Résiste.
0: Vendredi.
1: Prouve que tu existes.
0: Merci Julie.
1: Merci.

0: entonnée, c'est sûr, par le public et la bande de joyeuses féministes de Nos Voix pour Toutes, la Fondation des Femmes. Vendredi au Festival Jumel, direct de Rochefort. Rochefort, c'est ailleurs. Ou alors, c'est un truc à manger. Mais ça n'est pas l'ambiance du soir, en tout cas. Rochefort, le festival Sœurs Jumelles, les jolies rencontres de la musique et de l'image. Alors, on devait être en public sur une scène. Et puis, il y a eu un énorme orage causé par cette canicule que vous ressentez toutes et tous depuis quelques jours. Donc, on s'est installé dans un petit qui jouxte le festival, là où une partie des rencontres professionnelles du festival. C'est pour ça peut-être que vous vous dites que le son de ma voix est un petit peu différent ce soir. Ce n'est pas parce que j'ai fait la fête hier, c'est parce qu'il y a eu des éclairs dans le ciel. Voilà, comme ça, vous savez tout. Je peux vous dire aussi que notre prochaine invité ce soir, c'est le seul, l'unique Oxmo Puccino, et qu'il va arriver dans moins d'une minute. A tout de suite les amis.
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0: Et tiens, puisque au Festival Sœurs Jumelles, on parle de musique et de cinéma, il faut que je vous parle du record, du biopic musical le plus populaire et profitable de tous les temps. Jusqu'à présent, c'était Bohemian Rhapsody, le film sur la vie de Freddie Mercury, sorti en 2018. Recette record de 911 millions de dollars, qui viennent d'être détrônés par... Le long métrage événement du printemps qui raconte l'enfance et le début de la carrière de Michael Jackson vient de dépasser les 950 millions de dollars en recettes, ce qui en fait le plus gros film biographique musical de l'histoire. À noter qu'en France, Michael a dépassé les 5,5 millions d'entrées. C'est mieux que La Môme, le film sur Edith Piaf qui détenait le record depuis 2007. On fait ça en écoutant Don't Stop Till You Get Enough. Et merci d'avoir choisi ici. Il va être 20h30 à La Rochelle, à Rochefort et partout en France.

0: officiellement le film biographique musical le plus populaire de tous les temps.
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0: Oxmo Puccino est arrivé en studio. Salut Oxmo.
2: Salut.
0: Comment ça va?
2: Mais mieux que bien.
0: Oui, ah, j'aime bien mieux que bien. Ça, c'est vraiment, voilà, sur l'échelle du bien, il est très bien et souriant, Oxmo Puccino. Et en tournée de festival?
2: Tout à fait.
0: Ouais.
2: Tout à fait.
0: Alors, ça, c'est spécial parce qu'il y a eu évidemment une magnifique tournée pour la sortie de votre dernier album, La Hauteur de la Lune, sublime 9e album. On en écoutera des chansons d'ailleurs. Quand on fait sa tournée à soi, il y a évidemment tout un tas de détails, de scénographie, etc., auxquels j'imagine vous êtes hyper attaché. Sur la tournée de festival, il faut parfois composer un peu. Est-ce que c'est quand même agréable?
2: C'est quand même agréable parce qu'on se retrouve devant un public qui ne nous connaît pas pour la plupart. Et en plus, les conditions sont des plus estivales. Donc le public est déjà rempli d'enthousiasme et le manifeste, quelle que soit sa proximité avec moi,
0: ouais,
2: et mon groupe. Donc c'est une découverte commune qui fait que quelquefois on est amené à se revoir dans mes concerts.
0: Et ça, c'est toujours une très bonne chose. Enfin, moi, je vous recommande d'aller voir Oxmo Puccino en concert. Ce festival, il est particulier, Sœurs Jumelles, rencontre de la musique et de l'image. C'est par exemple un des seuls festivals où les artistes arrivent la veille de leur prestation, puisque Oxmo, vous, c'est demain soir que vous jouez sur la grande scène avec une sacrée connaissance, Vanessa Paradis. On y reviendra tout à l'heure. Mais voilà, c'est sympathique de savoir que vous serez sur la même scène le même soir. Trois petits points. Oui, alors ce festival, la musique, l'image, mélanger les deux, ça vous parle?
2: Bah, je pense qu'aujourd'hui, c'est presque indissociable, la musique et l'image. J'ai même pris l'habitude ces dernières années de dire qu'une chanson devait être vue pour être entendue. Ouais.
0: Ah, c'est intéressant, c'est-à-dire, il faut qu'elle ait une vie.
2: Il faut qu'elle ait une vie en image,
0: ouais, ouais.
2: Que les gens puissent plus se figurer au cas où. Faire une proposition qui rende la chanson, qui mette la chanson en évidence. Voilà.
0: C'est génial. Alors, c'est pour ça que vous faites toujours des clips hyper percutants, toujours différents. Il y a toujours une proposition artistique. D'un, comment vous faites ça? Est-ce que vous faites confiance au réalisateur ou est-ce que vous avez des idées, vous, pour vos chansons?
2: Le plus difficile, c'est de trouver le réalisateur qui comprenne,
0: ouais,
2: et qui puisse traduire ce qu'on a exprimé
0: dans la
2: en
0: chanson.
2: Image.
0: Ouais.
2: Oui. Et je dirais que je suis quelqu'un d'assez chanceux. Oui,
0: ah oui, et nous aussi du coup, puisqu'on les voit. Alors après, se pose une question. On en avait parlé ensemble quand vous étiez venu dans l'émission au moment de la sortie de votre 9e album. On avait parlé de la durée des chansons,
2: oui,
0: et que l'algorithme des sites de streaming n'aimait pas les chansons longues,
2: oui,
0: et que donc on s'adaptait, on faisait des titres plus courts, de 2 minutes 30, 3 minutes, 3 minutes,
2: oui,
0: 30,
2: oui,
0: voilà,
2: oui.
0: De même, l'algorithme d'Instagram aime les petites vidéos courtes et pas forcément les clips.
2: Exactement.
0: Il y a beaucoup de jeunes groupes qui ne font plus de clips. Vous êtes posé la question ou pas?
2: Je trouve ça naturel parce que c'est une manière de s'adapter au marché,
0: ouais,
2: et à la manière dont les gens consomment ce qui leur fait plaisir aujourd'hui. Ils s'évertissent avec des contenus courts,
0: ouais,
2: de manière répétitive. Et on croise les doigts pour que l'on soit dans la playlist,
0: ouais,
2: si on peut dire.
0: Ça.
2: Mais ça confirme l'idée que une chanson sans image est une chanson en danger.
0: Ouais, c'est ça. Et une chanson qui arrivera peut-être pas dans les
2: exactement
0: oreilles, qui pourtant l'aurait aimé.
2: C'est un raccourci.
0: Ouais.
2: C'est un raccourci. C'est-à-dire que s'il y a pas d'image, la chanson peut mettre des années,
0: ouais,
2: avant d'être entendue à sa juste valeur. C'est injuste, justement.
0: Alors là, pour le coup, on a la chanson qui va bien, la collaboration qui va bien, et le clip qui m'a mis de bonne humeur pour les 6 prochains mois. Et croyez-moi, c'est pas du luxe, Oxmo. Ne pas m'aimer avec MC Solar.
2: Merci.
0: Ah, avant qu'on l'écoute, est-ce que vous pouvez me raconter la genèse de ce duo? On entend dans vos voix et on voit sur vos visages dans le clip à quel point vous prenez un plaisir dingue à faire ça ensemble.
2: Bah, c'est un rendez-vous de très longue date parce que Solar fait partie de mes inspirations avant même que je commence à faire de la musique. Et donc, il a toujours été quelque part à côté de moi lorsque j'écrivais. Parce que j'ai vraiment ses premiers albums, je les connais presque tous par cœur. Parce qu'ils correspondaient à une vision du rap à laquelle je rêvais. Une vision du rap poétique, multi-sujet.
0: Et littéraire aussi,
2: littéraire
0: avec des
2: aussi,
0: beaux mots.
2: Avec des propositions.
0: Ouais.
2: Et donc, ça fait longtemps que je le croise. Et pour mon dernier album, donc je repoussais encore ce rendez-vous parce que je craignais de ne pas arriver à faire un morceau à la hauteur. Et devant les encouragements très poussés de mes équipes, je me devais de trouver un morceau qui puisse être à la hauteur de notre rendez-vous. Et je n'ai même pas eu besoin de chercher parce que j'avais cette petite phrase qui traînait dans mes carnets. Et je me suis dit, comment ne pas aimer Solar? Vraiment, c'est-à-dire que c'est un des artistes avec lesquels j'ai collaboré qui ne pose aucun doute sur sa gentillesse. Sur sa gentillesse, sur sa curiosité, son ouverture. Donc ce morceau Ne pas m'aimer, pour moi, c'est une espèce de contrat que nous sommes dans la bonne direction et la même.
0: On ne peut pas ne pas m'aimer. On adore, vous allez la chanter jusqu'à demain matin, elle est dans vos oreilles, maintenant, sur votre radio, ici, Oxmo Puccino avec MC Solar.

0: Pino avec MC Solar sur cet album tellement merveilleux, Oxmo.
1: Merci, merci.
0: Oh là là là là. Et alors j'étais très fâchée parce que je me suis dit, est-ce que c'est vraiment son dernier album, son ultime album? Est-ce que votre avis sur la question, Oxmo a évolué ou est-ce que vraiment les albums c'est fini?
1: Les albums c'est fini, mais pas les chansons. Voilà.
0: Moi je suis plus fâchée.
1: On peut considérer qu'au bout de quelques chansons, en quantité, ça peut faire un album.
0: Ouais.
1: Mais le concept d'album même, c'est beaucoup demandé.
0: Ouais.
1: Surtout pour aujourd'hui, on parlait tout à l'heure de la longueur des morceaux. Ben, c'est la même attention, problème d'attention.
0: Sur 12 ou 13
1: titres,
0: évidemment.
1: Voilà, exactement.
0: Ouais, ouais.
1: Donc, autant gagner du temps. Et puis, heureusement que j'ai du répertoire et que je n'arrêterai jamais de faire des concerts.
0: Alors je suis plus fâchée du tout si c'est la fin des albums, mais pas la fin des chansons et pas la fin des concerts.
1: Les concerts, jamais. Les concerts, c'est la rencontre, c'est la magie, c'est toujours la première fois.
0: Qu'est-ce que ça procure, tiens là? Mais oui, en plus cette tournée, la hauteur de la lune, c'était vraiment dingue, c'était absolument magnifique. Il y avait une scénographie sublime. Qu'est-ce que ça procure au-delà de la joie? On imagine bien la joie, mais profondément, ça vous fait quoi?
1: C'est de revoir des auditeurs qui sont devenus des amis avec le temps. Qui au début venaient tout seuls, entre amis, et aujourd'hui viennent en famille avec leurs enfants et leurs femmes, ou leur mari. Et ça raconte une histoire à long terme, quelque part, et c'est ce que je retiens de toutes ces années.
0: C'est très intéressant ça, parce que souvent je me pose la question, comment on vieillit dans le rap? Parce que dans le rock, on a vu, ils sont bourgeoises, alors soit ils font des overdoses à 27 ans, soit après ils sont sur scène à 85 ans, et voilà, dans leur manoir et tout, voilà. Ça c'est le rock, on a pigé. Et je me demandais, voilà, le rap qui est finalement une musique plus jeune, comment vont vieillir nos rappeurs? Et c'est vrai que pour vous, Oxmo, ça se passe délicieusement, parce qu'en fait, vous avez jamais joué le cliché du rappeur, la casquette à l'envers ou ce genre de truc. En fait, vous avez toujours été...
1: J'essaie d'être cohérent avec la vie que je menais.
0: Ouais, c'est ça.
1: Je partageais mes réflexions en rapport avec ce qu'on peut traverser à tous les âges. Et par magie, certains auditeurs continuent de s'y reconnaître.
0: Oui.
1: Ceux qui traversent ce que j'ai traversé.
0: Mais ils évoluent avec vous, en fait.
1: Exactement. Et je trouve ça beau parce que c'est un voyage collectif.
0: Ouais.
1: C'est un voyage collectif. On a des souvenirs communs, on se revoit, il y en a même avec certains avec qui je suis en communication, j'ai l'habitude de dire, je me lasse pas de le répéter, que beaucoup de mes flowers sont des amis que j'ai pas encore rencontrés.
0: Oh, j'adore.
1: Parce que c'est au-delà des goûts musicaux, c'est le partage d'une certaine vision de la vie. Mmh. Voilà, et je pense

0: ce serait envisageable demain si les planètes sont alignées.
1: Nous avons eu l'occasion de jouer le 23 janvier 2026.
0: Ouais.
1: C'était extraordinaire.
0: C'était
1: forcément.
0: Beau.
1: C'était à la hauteur du duo. En partie grâce à elle, en gros, en grande partie grâce à elle. Et demain, les agendas étant bien ficelés, il va falloir voir s'il y a une fenêtre possible.
0: C'est ça,
1: mais en général, c'est pas toujours joué d'avance.
0: C'est
1: mais si ça
0: hein.
1: se passe, ça fera une bonne surprise.
0: Ah oui, ça c'est sûr, ça c'est sûr. En tout cas, vous en avez envie. Vous avez fait des duos mythiques. Là, on en parle de deux en particulier, mais vous en avez fait plein d'autres. Vous aimeriez vous faire un kiff pour fêter, j'en sais rien, un anniversaire de carrière, quelque chose, un concert avec plein d'invités.
1: Quelque chose que pratiquait Vincent Segal, le maître.
0: Oui.
1: Vincent Segal, le maître, qui, quelquefois, a joué 24 heures de suite.
0: Oh, waouh!
1: Et donc, il disait à tous ses amis musiciens et chanteurs, je serai à tel endroit pendant 24 heures, passer entre telle heure, toi telle heure, telle heure. Et ça fait qu'il y avait du public toute la journée et que, quelle que soit l'heure où vous passiez, vous alliez être émerveillé. C'est ce que j'ai vécu. Et depuis que je l'ai vu offrir ça à son public, je me suis dit qu'un jour ça serait pas mal parce que ça me permettrait de jouer des chansons que j'ai pas l'habitude de chanter. Et en plus, de pouvoir inviter des gens sans les déranger avec une heure précise. Donc c'est une idée qui va me rester en tête, dont je vais parler à Nicole.
0: Eh ouais, ça tombe bien, elle est là, Nicole. Ouais, ouais. Nicole, Nicole qui s'occupe de la carrière d'Oxmo. On a eu une idée géniale en direct, Nicole. On va en parler après l'émission. C'est très bien ça, Oxmo. Mais c'est ça pour ça que je vous aime. C'est parce que je vous pose une question sur un concert où éventuellement on inviterait des gens et vous me répondez avec une performance artistique de 24 heures. Et ça, c'est trop classe. Merci pour tout, Oxmo Puccino.
1: Plaisir. Merci toujours, Amy. Toujours, toujours, toujours.
0: Toujours. Et merci pour la musique, et merci pour ces albums, et merci pour le concert de demain par avance, parce que je sais que ça va être beau.
1: Oh là là là là.
0: Et merci pour ce duo, La Hauteur de la Lune, avec Vanessa Paradis. Le grand Oxmo Puccino était dans Décibel. À bientôt.
1: Merci.

La voix cristalline de Vanessa Paradis et les mots d'Oxmo Puccino, la hauteur de la lune. Vous écoutez ici Cybelle, toujours en direct du festival Sœurs Jumelles, ce festival qui nous fait vivre de belles rencontres entre la musique

et l'image. Et on n'en oublie pas quand même nos bonnes habitudes dans Décibel. Vous le savez, tous les jours on fête un anniversaire, et aujourd'hui c'est l'anniversaire de Brigitte Fontaine. Elle a 87 ans aujourd'hui, notre Brigitte Fontaine, poétesse, chanteuse, actrice, complètement punk, avec une carrière admirable depuis 1963. Elle est quand même commandeur des arts et des lettres et chevalier de la Légion d'honneur, avec des chansons pourtant parfois pleines de gros mots. C'est ça qu'on adore avec Brigitte Fontaine. On a une grande pensée pour elle parce qu'elle vient de perdre son complice et son grand amour de toujours, Areski Belkacem, dont on a appris la mort le 1er juin. Alors voilà, parce qu'on l'aime, parce qu'elle est punk, parce que c'est son anniversaire, et aussi parce que ce jour-là, notre petit cœur s'est un peu brisé pour elle, on va écouter Brigitte Fontaine, et pas toute seule, avec M, Mathieu Chédid. Ensemble, ils chantent une chanson forcément barrée, vous avez compris, c'est Brigitte Fontaine. Ça s'appelle « Il y a des azous ». C'est une reprise d'une vieille chanson française. Et écoutez, ils ont branché les guitares.

Il y a des zazous et il y a de la guitare. Brigitte Fontaine et M sur votre radio ici, Décibel, en direct du festival Sœurs Jumelles ici à Rochefort. Il y a un lieu absolument incroyable qui s'appelle le Cinémobile. On dirait un gros camion de livraison, vous savez, genre Tiriet ou Picard, là, les surgelés. Donc, ça ressemble à ça. Il est garé à l'entrée du festival et en fait, tous les matins, ce camion, il s'ouvre et dedans, eh ben, il y a une salle de cinéma dans laquelle est programmée pour toute la semaine du festival, une sélection de documentaires musicaux absolument formidables. Il y en a sur Marianne Faithfull, il y en a sur le chant signe, vous savez, hein, ces interprètes en langue des signes qui sont là pour faire vivre le concert à celles et ceux qui ne peuvent pas entendre. Ça, c'est absolument incroyable. Et puis, il y a un documentaire que je me réjouis de découvrir. Il sera diffusé vendredi et vous connaissez votre vieille copine Émilie, elle sera au premier rang pour regarder Benjamin Biolay à l'origine. Ah là là, Benjamin Biolay, mon amour secret. Ça va être fou, ça. Ce documentaire, il passe vendredi, donc au festival Sœurs Jumelles avec les témoignages de Chiara Mastroianni, Alain Souchon ou encore Bernard Lavilliers sur toute la carrière de Benjamin Biolay. Et puis ensuite, le lendemain soir, il sera en concert au festival Sœurs Jumelles. Alors pour toutes ces bonnes raisons et aussi parce qu'on l'adore, écoutons la toute nouvelle chanson de Benjamin Biolay, Tube de l'été qui protège du soleil, Écran total.

0: écran total, l'inédit de l'été de Benjamin Biolay qui nous gâte, c'est sûr, et qui était hier dans un de ses endroits préférés de France et donc du monde pour jouer le théâtre de la mer à 7. Surveillez les stories du compte Instagram de Benjamin Biolay, on n'est pas à l'abri d'une déclaration d'amour à cette ville qu'il aime tant.
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3: Bonjour la France, comment ça va la France ? Le micro, il a tellement chaud qu'il s'allume même pas. Ça va mon petit micro chéri ? Bon, j'espère que vous allez tous bien, que voilà, c'est pas trop dur pour les uns et les autres.
4: Ça va vous ?
3: Ah, moi ça va très bien.
4: Non mais je dois m'occuper de vous savez, il faut prendre soin des personnes plus vulnérables, plus âgées, enfin, vous voyez quoi.
3: Ah oui, il faut prendre soin des gros aussi. Voilà, allez, nous allons vous rappeler que toute la semaine, nos candidats s'affrontent pour se qualifier pour la finale de vendredi. Le premier prix, c'est 2 places VIP pour assister au concert de Katy Perry le dimanche. Ah là là, le dimanche 12 juillet au Zénith de Nancy. Donc évidemment, accès prioritaire au site, accès personnalisé, vas-y le cocktail dînatoire, les boissons à volonté, le parking réservé, 100 euros de carburant pour y aller. Et ça, c'est magnifique. Vous pourrez dormir dans une suite pour 2 là-bas. Et ça, c'est magnifique. Toute la semaine, tous les perdants, tous les gagnants, tout le monde gagne 2 places de ciné pour aller voir Les Parfaits Arnaques en Famille, qui est un film ici avec Audrey Fleurot et Ramzy Bedia. Et puis, si vous ne gagnez pas les places VIP, qu'est-ce qu'on gagne ?
4: Un film qui m'est dédié, hein, d'ailleurs, Les Parfaits. Ça correspond exactement à ma personnalité. Alors, évidemment, Joe Malongo, qui lui aussi est tout aussi parfait que moi, a concocté pour vous avec bonheur et en secret une nouvelle machine spéciale canicule avec des cafés rafraîchissants. Les découvrirez. Il y en a 32 dosettes, 6 verres en verre rafraîchissants également avec les pailles et tout. Tout va bien. C'est le cadeau à gagner demain. Non, pas demain. Quelle journée demain ?
3: Oh là là, vendredi. Les jingles, Enzo. Allez, nous accueillons nos deux candidats de Côte d'Or. Oui, bonjour les Côte d'Or, Mathieu et Émilie, ça
4: bonjour,
3: va ?
4: Bonjour,
5: bonjour. Bonjour Valérie, bonjour
6: Valérie. Voilà.
3: Alors Mathieu, tu joues avec ici Lorraine, tu as 46 ans, tu habites à Terreville, c'est ça ?
5: C'est ça, tout à fait.
3: Comment qu'il fait chaud aujourd'hui à Terreville ?
5: Ah, il fait très chaud, je pense comme partout en France.
3: Est-ce que tu arrives à dormir la nuit ?
5: Oui, j'arrive, oui.
3: D'accord, parce que t'as 3 enfants quand même, ils dorment bien. Enfin, c'est oui, il y en a une petite, mais comment ils dorment les enfants, ça va, ça se passe bien ?
5: J'aurais mis des ventilateurs dans la chambre.
3: Ah là là là là, tout le monde. Là, les marchands de ventilateurs, ils sont contents. Ah là, oui, je peux vous dire que là. Alors, tu as des poissons rouges, des perruches et un lapin. Dis donc, c'est une petite, un petit bêtisier d'animalier chez toi.
5: Oui, c'est ça.
4: Tant bien les poissons sont dans l'eau toute la journée.
3: Ouais, il faut les changer tout le temps, l'eau elle croupit.
4: Bah, moi je voudrais bien de poisson en tant que canicule.
3: Ouais. Un gros poisson alors. Hein.
4: Ouais, bien sûr.
3: Alors, tu es technicien en télécommunication, c'est ça ?
5: C'est ça, tout à fait. Je m'occupe de la téléphonie.
3: Très bien, mais alors avant tu étais militaire dans l'armée de terre. Attention, ça rigole pas là. Qu'est-ce que tu faisais ?
5: Eh ben, je m'occupais aussi de la téléphonie pour l'armée.
3: Mais dans l'armée, donc c'était plus discipliné, j'imagine.
5: Oui.
4: On le voit, il est carré quand même.
3: Hein, bah, il est carré, mais attention,
4: c'est du militaire là.
3: Ce qui est drôle, c'est qu'il est carré, qu'il a bossé dans l'armée, mais que petit, il voulait bosser dans un parc d'attractions. Hein, donc, rien à voir. C'est-à-dire que le gars veut s'amuser dans les manèges, mais finalement, finit à l'armée. Bon, voilà. Bien, j'espère que tu es prêt pour gagner, pour te qualifier. Surtout, tu serais mon premier candidat de la semaine.
4: On oui, c'est pas, bien de le préciser.
3: On ne peut pas laisser Éric Bastien gagner encore aujourd'hui.
4: On ne réussit pas la canicule.
3: Chut. Je vais te poser tout de suite la première question, vrai ou faux. Tiens, je te mets une ambiance. Voilà, l'hymne à la joie, parce que... Oh là là.
4: Ça change toujours quand vous arrivez, moi je mets ça et je vous regarde, je vous trouve belle.
3: Oui, mais ça c'est pour ça que tu dis qu'il faut s'occuper des vieux. Petite fumerole. Alors écoute bien cette question Mathieu. Au Danemark, les études supérieures universitaires sont gratuites pour les étudiants issus de l'Union Européenne. Est-ce que c'est vrai ou faux ? Top chrono, 5 secondes. Au Danemark, les études supérieures universitaires sont gratuites pour les étudiants de l'Union.
5: Je dirais que c'est vrai.
3: T'as raison, c'est vrai. C'est au Danemark et c'est vrai parce que bon, les pays du Nord sont toujours beaucoup plus en avance que nous. En revanche, bon, si tu dois payer sur place, la vie est très chère. Premier point pour Mathieu.
4: Émilie est avec nous, avec Ici Poitou, elle habite Itteuil. Bonjour Émilie. Marrant, c'est Itteuil.
7: Bonjour.
4: Itteuil, comment on appelle les habitants d'Itteuil dans la Vienne ?
7: Les Itteuillais,
4: Itteuillaises. Itteuillaises. Bon, question un peu classique, hein, comment tu gères cette vague de chaleur à Itteuil ? Tu t'en sors, Émilie ? Ça va ?
7: Ça va, je m'en sors plutôt bien quand même. Voilà, on a tout ce qu'il faut, ventilateur. J'ai la chance d'avoir la clim à la maison, ce qui aide bien.
3: Oh, mais quelle bonheur!
4: Mais la clim, genre la vraie clim ou le truc avec le tuyau, le gros machin là?
7: Non, la vraie clim.
4: Voilà. Ah, je prends le premier train. Tous les trains sont supprimés. C'est vrai aussi, on peut plus rien faire dans cette France.
3: Vas-y en vélo, Aiteuil, c'est pas bien loin. Ça te fera du bien.
4: Paxé avec Quentin, avec un fils qui s'appelle Abel.
3: Un fils.
4: C'est le cas du cul, il n'y a plus beaucoup de mots. T'as pas de soucis avec l'école, ça va? L'école est ouverte, il n'y a pas de difficultés?
7: Eh ben non.
4: Elle est
7: fermée l'après-midi, gestion alternée, on fait ce qu'on peut, on s'organise, hein, comme tout le monde. Hein.
4: On en est tous là, sauf que toi, t'as la clim, tu m'énerves. ma petite Bibi pour la famille et Magic pour les collègues. Pourquoi Magic? Qu'est-ce qu'il y a de Magic?
7: C'est Magic Mimille, c'est mon directeur un jour qui a fait référence à Magic Mimille. Et voilà, parce que des fois, ça fonctionne bien niveau travail. Donc voilà.
4: On aime bien.
7: C'est positif, ça fait plaisir.
4: Bah, je vois ça. Tu travailles d'ailleurs, je vais le dire, hein, tu t'occupes de recrutement et du suivi de carrière. Et avant, tu étais acheteuse pour des chaussons, des lunettes et des chariots élévateurs. Bah, ça, on va en parler dans un instant. Voici ta question. Merci. Allez, musique. Alors regarde, Magic System, Magic Emily, Magic Mimi, et cette question. Résolument d'actualité, la température la plus haute jamais enregistrée sur la Terre, à la surface de la Terre, est de 53,7 degrés. Un jour, dans la vie, il y a eu 53,7 degrés sur cette Terre. Vrai ou faux, top chrono, 5 secondes.
7: Ben, je dirais vrai.
4: Tu dirais vrai?
7: Ouais.
4: C'est faux. Mais c'est pire que ça. La température officiellement la plus élevée a été de 56,7 degrés. C'était dans la Vallée de la Mort le 10 juillet 1913. Ça paraît dingue ça, 56,7.
3: Allez, ça fait un point pour Mathieu et pas de point pour Émilie. Et là tout de suite, un peu de fraîcheur. On vous emmène sous le vent parce qu'on vous aime. Vous écoutez ici Garou et Céline Dion, sous le vent. Et tout de suite, petit chéri.

0: vin.
1: Pour vous décrire la scène auquel j'assiste,
2: il y a du vent.
1: La personne s'est acheté un espèce de petit ventilateur. Qui,
0: c'est pour faire des annonces. Sous le vent. Garou, c'est l'idiot. Sous le vent.
1: Voilà, c'est moi la plus vieille, mais moi j'ai pas de ventilo. Allez, jingle.
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1: Au taquet avec Mathieu qui a un point, Émilie qui n'a pas de point, Mathieu qui joue avec ici Lorraine, qui habite à Terreville, Mathieu qui bosse dans les télécoms alors qu'il voulait jouer dans les parcs d'attractions. Enfin bon, c'est pas grave. Alors, tu fais beaucoup de courses à pied, de trail, de vélo, et d'ailleurs tu emmènes les enfants handicapés dans des courses via l'association Les Petits Poteaux. Tu veux nous en parler un petit peu?
4: Oui, bien sûr. Oui. Oui, c'est une association ici en Lorraine qui compte 200 adhérents. Mmh. Et tous les week-ends, on emmène des enfants handicapés sur des courses, des triathlons ou des trails à l'aide de joëlettes ou de bleds, de véhicules à trois roues.
1: Ouais.
4: Après, on fait aussi des plus grands déplacements hors de Lorraine. Par exemple, l'année dernière, on a fait le marathon de Paris. On fait des trails dans les Alpes, voilà.
1: Ah, c'est sympa, c'est cool ça.
4: Ah oui.
1: Oui, dis donc. Alors en plus, tu collectionnes les vélos. T'en as plus de 10.
4: C'est ça, tout à fait. Ouais, je collectionne les anciens vélos, donc j'ai beaucoup de vélos Mercier et Peugeot.
1: Oh, les Mercier, ils sont trop beaux.
4: Ah oui, on en trouve plus surtout.
1: Mais non, moi j'en ai trouvé un il y a très longtemps dans une brocante, je l'ai gardé. Mais c'est beau les Mercier, je les aime bien, ils sont trop trop beaux. Tu bricoles à fond, c'est-à-dire que tu fais de la plomberie, du carrelage, du placo, de la peinture et tu maroufles.
4: Tout à fait. Bah, en fait, j'ai acheté une maison ancienne, donc j'ai dû faire toutes les rénovations moi-même. Quoi. Bah. Donc j'ai dû me mettre au bricolage.
1: Eh ben c'est bien ça.
0: À tous les nostalgiques, voilà. À tous les fans, je m'adresse. Oui, Déco revient à la rentrée sur M6.
1: Mais oui, allez sur M6+, vous inscrire pour qu'on fasse vos maisons.
0: Ça cartonne M6 en ce moment avec le foot. Hein. Je suis sûr que vous allez faire des scores de malade, voilà, rentrer encore. Hein.
1: Ah, en salopette. Bah écoutez. Alors, mon petit chat, tu vas peut-être marquer un deuxième point avec ta deuxième question. Tiens, une petite ambiance. Écoute bien cette question. Un robot a battu le record du monde humain du semi-marathon. Vrai ou faux, top chrono 5 secondes. Un robot a battu le
4: record. C'est vrai, c'est au Japon.
1: Alors, c'était pas au Japon, mon petit chat, c'était au semi-marathon de Pékin, mais c'est vrai, donc tu as un point, c'est le robot Lightning. Il a parcouru 21 km en 50 minutes 26, soit plus vite que Jacob Kiplimo qui avait le record, qui était 57 minutes. Bon bah voilà, allez, deux points pour Mathieu.
0: Bon Emily, on n'a pas encore deux points, mais ça va aller. Bah j'oublie pas que c'est quand même Magic Mimi, hein. Tu me l'as dit Magic Mimi, c'est ton petit nom quand même. Ah oui, ah oui. Alors j'ai évoqué tout à l'heure le fait que tu as été acheteuse pour des chaussons. Alors, raconte un petit peu, parce qu'il y a eu des chaussons, il y a eu des lunettes et des chariots. C'était où ça? C'était quoi?
5: Alors, en effet, les lunettes et les chaussons, c'est du côté de Charente, donc dans le 16.
0: Ben oui.
5: Donc, une unité de production qui fait la charentaise.
0: Bien
5: voilà,
0: sûr.
5: C'est ça.
0: Bien sûr.
5: Et donc, j'ai participé, je faisais de l'achat soit de matières premières ou d'articles pour pallier à cette saisonnalité. Donc, bon. Voilà.
0: Et puis, tu as fait une reconversion et te voilà dans les RH aujourd'hui, dans le recrutement et dans le suivi de carrière. Ça doit être passionnant. C'est intéressant, ça.
5: Exactement, oui, complètement. Puis j'ai gardé quand même un lien avec l'industrie, donc ça allie un peu tout mon parcours. Bah oui. Et je suis ravie de cette reconversion.
0: Rien à voir avec tes envies toutes petites. Tu voulais être vétérinaire ou médecin, voilà. Beaucoup d'enfants.
5: Voilà, exactement. Hein. Comme beaucoup d'enfants, exactement. Bah oui, j'avais des animaux à la maison, enfin voilà. Et puis après, ça évolue avec le temps. Hein,
0: bien sûr. Bon, t'es un peu gauche, hein, pas trop de bricolage, donc ce sera pas inutile de regarder M6 à la rentrée avec Valérie Damido quand même. En revanche, tu aimes jardiner et tu as un potager avec.
6: Mange tes tomates, mon amour.
0: Il y a des belles tomates dans ton potager?
5: Bah oui, là elles souffrent un petit peu de la chaleur, mais on fait ce qu'on peut pour les maintenir. Mais ça devrait arriver.
0: Il y a des poivrons.
5: Une belle production à venir.
0: Allez, des framboisiers, des piments et du basilic. Puis de toute façon, t'adores cuisiner, hein. T'adores les pâtes. Tu m'expliques comment tu déclines les sauces?
5: Là, c'est vraiment en fonction des ingrédients. Moi, je fais au fur et à mesure en fonction du frigo. Donc après, ça dépend déjà les tout sur les pâtes.
0: Ouais, ouais.
5: Et après, niveau sauce, c'est un peu de tout.
0: Le parmentier de canard, le cassoulet, voilà. Ouais. Un plat tellement léger pour ce 13 heures.
5: Voilà.
0: Tellement du bien. Bon, Émilie, nous allons jouer tout de suite avec un point supplémentaire. Allez. Voici ta
1: un
0: question.
1: Un point tout court.
0: Émilie. Je ne rebondis même pas à ce que dit Valérie. Pingouin, califourchon, goéland, cohue, baragouiné, que dalle, ou encore bijou, ce sont des mots d'origine basque. Selon toi, vrai ou faux? Top chrono, 5 secondes. Pingouin, califourchon, goéland, cohue, c'est basque ou pas?
5: Ben, je dirais faux.
0: Faux, ouais, t'as raison, c'est faux. C'est des mots qui viennent en réalité du breton, bijoux, notamment, que dalle. Ils sont entrés progressivement dans la langue française. Le mot baragouiné, par exemple, viendrait de bara, qui signifie pain, et gouine, vin. Donc deux mots que les Bretons répétaient lorsqu'ils étaient mal compris à Paris. Le pain et le vin, spécial dédicace à notre réalisatrice.
1: Eh ben, c'est magnifique. T'as fait deux pour Mathieu, un pour Émilie. Et là, tout de suite, alors là, on va dans le grenier, les gars. On part en 1974. Allez, Billy Preston, Nothing from Nothing, vous écoutez ici. On bouge ton boule, mes petits chéris.

0: Ok, le gars est parti en yaourt. Allez.
1: From nothing. Les Preston, 1974.
0: Allez, jingle.
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0: Ici, nous sommes avec Mathieu qui a 2, Émilie qui a 1. Mathieu qui joue avec ici Lorraine, Émilie qui joue avec ici Poitou. Alors, comme ça, Mathieu, si t'étais un animal, tu veux être un ours.
3: Oui, un ours.
0: Ouais. D'accord. T'es grincheux le matin? Comment ça se passe? Enfin, je veux dire.
3: T'es grincheux le matin, mais des fois, on aime bien faire des câlins à l'ours, quoi, aussi.
0: Oui, c'est vrai, les ours en peluche, quoi. Voilà. Bon, écoute, c'est pas grave, hein. Et en même temps, toi, t'es un bonhomme, quoi. Parce que t'aimerais déjeuner avec Harrison Ford parce que t'es fan d'Indiana Jones. C'est vrai?
3: Ah, c'est vrai, tout à fait, ouais. Bah, c'est un peu le.
0: Moi, c'est mon héros, hein, je l'adore. Ah, bah, moi aussi, hein, je l'adore. C'est-à-dire que, franchement, le fouet, beau, le chapeau, on l'adore.
1: Et aujourd'hui encore, il est magnifique.
0: Mais oui, mais les films, c'était génial. C'est lequel ton préféré des Indiana Jones?
1: Le gendarme de Saint-Tropez.
3: Alors,
0: c'est lequel? Qui est cool.
3: C'est le temple du Périne.
0: Ah ouais.
3: Le temple maudit.
0: Ah, pas mal, ouais, j'aime
1: celui
0: bien.
1: Celui qui est à Petra, là, en Jordanie. Le temple maudit, non, c'est pas ça?
0: Bah écoutez, je ne sais pas, faites pas comme si vous connaissiez la saga.
1: Ah, c'est en Inde, c'est en Inde, on me dit.
0: Bah oui.
1: C'est ça que je suis nul en géographie.
0: C'est-à-dire que c'est celui avec la blonde où il mange des têtes de singes, des serpents.
1: Ah, il fait ça?
0: Oui.
1: En fait, il est dans Koh-Lanta, le gars.
0: Voilà, exactement. Alors, nous allons tout de suite faire le quiz musical.
1: C'est mieux. Hein.
0: Bah, je ne sais pas si c'est mieux. Tu t'y connais un peu en chanson?
3: En variété française, dirons-nous.
0: C'est magnifique. C'est magnifique parce que comme la petite personne à côté de moi a préparé le quiz musical spécial été,
1: ouais.
0: C'est franchement c'est de l'été et c'est que du français. Écoute bien le premier extrait.

0: C'est un visionnaire, le gars. Hein.
1: Alors, qui c'est qui chante Top Chrono 10 secondes?
2: C'est Eric Chardin.
1: Ouais. Ta ta ta ta ta ta ta ta. Olé, oui, c'est Eric Chardin, bien sûr.
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1: Allez, un point de plus. Alors attention, encore une magnifique chanson.
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1: Ne gâche pas la chanson. Qui c'est qui chante, mon petit bonhomme? 10 secondes.
2: Alors, c'est Joe Dassin.
1: Pa-pa-pa-pa-pa-la-la-la-la. Bravo, oui. Mais t'es très fort en chanson française.
0: L'été indien.
1: Gâchez
0: pas la chanson non plus. Hein.
1: Magnifique. Eh bien, ça te fait 4 points, mon petit Mathieu.
0: 12h27, Émilie. Ah, Émilie. Tu les avais, ces deux titres, ou pas? Rassure-moi.
5: Oui.
6: Le premier, oui, pour sûr. Le deuxième, j'ai un peu plus...
0: Alors, n'oublie pas que t'es mon poulain. J'ai déjà deux candidats. Lundi, mardi, on est mercredi. Je veux un troisième candidat. Ouais, Milly, tous mes espoirs reposent sur toi. Je te rappelle que t'as la clim. Et que, contrairement à d'autres Français, t'es avantagé. Tu vas bien, tu dors bien. Donc, tu fais un effort. Ça, c'est mon coaching.
1: Ah ouais, c'est le coaching toxique.
0: C'est le coaching. Ouais, voilà. Quelques idées de sortie pour cet été. Parlons de tes voyages. Rapidement, t'es parti au Maroc, en Espagne, en Angleterre. Et bizarre. En Grèce, en Croatie, mais ton rêve, c'est d'aller loin, où ça?
6: J'aimerais bien aller soit en Asie, soit au Canada.
0: Eh ben, ça m'arrange pas du tout. T'avais pas dit ça dans la fiche préparatoire, t'avais parlé de la Polynésie.
6: Ah oui, alors ça, c'est le must du must. Mais là,
0: quand je pose la question, c'est le must du must que je cherche.
1: Et voilà, tu me l'as mis chonchon, déjà que c'est pas facile.
0: On n'est pas d'accord, là, ça va pas, ça.
1: Bon, allez, chante plutôt.
0: Bon, allez, on va voir si ça se passe bien. Je compte sur toi. L'été, encore et toujours, le thème de notre quiz musical. Voici un artiste à retrouver. Écoute.

0: il va gâcher toutes les chansons.
1: Jean-Michel gâche la chanson, c'est un peu moi. Top chrono.
2: Mortuman.
3: Oh, c'est fort.
0: Oh, c'est fort.
3: Ouais.
0: Un été de porcelaine, c'est l'hôtel de la plage,
3: bien
0: les gars.
3: Bien sûr, allô, papa Tango de Charlie, tout ça, quoi.
0: Non, l'hôtel de la plage, c'est ça. Papa Tango de Charlie, c'est pas dans l'hôtel de la plage.
3: C'est pas dans la même chose.
0: C'est pas le même film. Allez.
3: Mais c'est le même chanteur.
0: Oui, mais c'est pas le même film, l'hôtel de la plage. Ça, c'est l'hôtel de la plage.
3: Vous êtes bien Valérie, vous, c'est ça.
0: C'est ça.
3: Ouais, d'accord. Ah, là. Voici la deuxième pour un deuxième point.

0: Qui chante un été français? Top chrono.
1: Indochine.
0: Oh là là, mais elle est forte. Ah, mais je le sens bien, Emily. Ah, je suis dans les yeux d'Emily, moi, aujourd'hui.
2: Oh là là là là là là là.
0: Ouais. Quand je suis Indochine. Oh là là.
2: Eh bien, ça fait 4 pour Mathieu, 3 pour Emily. C'est pas mal.
0: Ouais, c'est pas mal. C'est pas
2: vous
0: mal.
2: Avez bien géré, les gars, quand
0: ouais,
2: même.
0: Ça va, ça va.
2: Quoi, ça va? Tu peux lui dire bravo.
0: Bravo, Emily. Mais il manque un point quand même.
2: Mais quand c'est pas possible. Bon, allez, moi, je te dis bravo, Emily.

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2: Je vous rappelle que jusqu'à demain, les gens tentent de se qualifier pour gagner la finale de vendredi. Premier prix, 2 places VIP pour assister au concert de Katy Perry le dimanche 12 juillet au Zénith de Nancy. Vous aurez un accueil personnalisé, vous aurez des places premium, vous aurez des cocktails dînatoires, un parking réservé, 100 euros de carburant, une nuit dans une suite pour deux. Vous aurez tout ça. Si vous ne gagnez pas ça, vous gagnez bien sûr la machine à café Malongo, les 32 dosettes, les 6 verres en verre.
3: Évidemment.
2: Et pour tout le monde, les gagnants, les perdants, cette semaine, vous ne repartez pas les mains vides. Vous avez 2 places de ciné pour aller voir Les Parfaits Arnaques en famille. C'est un film ici avec Audrey Fleurot et Ramzy Bedia. Jingle, on reprend la compète.
3: Ah, la compète dans une émission en direct et en public aujourd'hui quand même.
2: Bien sûr, on est dans le studio, il y a 450 personnes.
3: C'est Bercy aujourd'hui.
2: C'est Bercy, il fait tellement chaud dehors, tout le monde est venu à la clim. Alors, comment ça va Mathieu? Tu te sens comment d'avoir 4?
4: Bah, pour l'instant, je me sens bien.
2: Ah bah c'est bien, voilà.
3: Bah, détends-toi, hein, ça va.
2: Oh, oh, oh. Molo Pam Chips. Alors,
3: j'avais adoré cette expression.
2: Tu l'aimes cette expression, oui, voilà. J'adore. C'est ça les vieux, on a toujours des expressions. Alors Mathieu, il paraît que quand tu avais 17 ans, tu étais au lycée militaire d'Issoire. C'est ça?
4: Tout à fait. C'est ça.
2: Et pour rentrer chez toi, tu dois prendre le train de nuit. Voilà, forcément un jour.
4: La région Auvergne étant bien desservie par la SNCF.
2: Ouais, bah oui, ça.
4: Parce qu'Éric me contredit.
3: Alors, tu vas te détendre car je suis auvergnat.
2: Mais bah, c'est pour ça qu'il t'a dit ça.
3: Mais je confirme ce que tu dis, c'est quand même compliqué.
2: C'est très compliqué. Alors, qu'est-ce qui s'est passé?
4: Eh ben, en prenant le train de nuit à 00h12, je me suis endormi. Et je me suis réveillé en fait dans le dépôt des trains. Le train est arrivé en gare et était reparti au dépôt.
2: C'est le début d'un film d'horreur, ça. Tu sais, ça peut faire un film d'horreur, hein.
3: C'est l'Auvergne.
2: C'est l'Auvergne dans un hangar, t'es paumé et là, c'est le drame. Alors, qu'est-ce qui s'est passé? Parce que tu peux pas sortir du hangar.
4: Bah en fait, déjà je me questionnais savoir où je me trouvais. Et je suis sorti du train et par chance j'ai vu un technicien sur le quai. Qui lui aussi se demandait ce que je faisais là. Donc je lui ai expliqué que je me suis endormi et je me suis réveillé là.
2: Et ben voilà.
4: Et il a réussi à me ramener par un dédale de couloir à la gare. Et j'ai réussi à avoir ma correspondance.
2: Et ben tu es très chanceux, joue au loto cette semaine. Alors, mon chat.
3: Sortira-t-il de la maison des secrets? La réponse la semaine prochaine.
2: Ah, bah, la maison des secrets, ça a démarré hier, les gars. Alors, Mathieu, tu as 4. Écoute bien. Là, je vais te proposer une question à choix multiple. Je te pose la question, je te fais des propositions de réponses. T'auras 10 secondes pour me donner ton choix et remporter 3 points. Tiens, une petite ambiance. My pocket. Alors écoute bien, aujourd'hui, le 24 juin, c'est le lancement des soldes d'été. Ça va durer jusqu'au 21 juillet. Alors, petite question, selon une récente enquête, quel budget les Français prévoient-ils de consacrer en moyenne aux soldes d'été? Alors écoute bien ce que je te propose. Combien ils veulent claquer d'oseille? 133 euros, 183 euros, 233 euros, pas un centime, c'est des radins comme Éric Bastien. Bah oui. Alors, combien ils vont claquer, les Français, en solde d'été? 133, 183, 233 ou pas un flèche? Top chrono, 10 secondes.
4: Je dirais 233.
2: Tu dirais 233. Et ben, t'as totalement raison, oui, exactement. Et c'est en baisse par rapport à l'année dernière, c'était 307. Bon bah voilà, allez, bonne solde à tous. Ça te fait 7 points mon petit chat.
3: Tu vas aller faire les soldes, Émilie? À Itoy, dans la Vienne?
5: Un petit peu, ouais, je pense.
3: Ah oui, tu vas aller t'acheter une clim. Je rappelle qu'Émilie nous nargue avec sa clim depuis...
2: Excuse-moi, on est dans un studio climatisé, donc...
3: Oui, enfin, il y a beaucoup de monde, là, donc il fait un peu plus chaud.
2: Tu vas arrêter de faire la dicose, là, t'es dans un studio climatisé, tu travailles ici toute la journée, tout va bien.
5: Et alors, en plus, clim.
3: Et on a du... Comment ça s'appelle, ça? C'est bien, ça.
2: Un brumisateur.
3: Un brumisateur, c'est parfait. Émilie, on a fait un peu connaissance avec elle, un fils s'appelle Abel, elle est paxée à Quentin, on l'appelle Magic Mimi, ça c'est pour tous les collègues. Et alors, on a découvert que si il y avait un artiste à qui tu pourrais déjeuner là pour 13 heures, ce serait qui?
5: Ça va bien, David Guetta.
3: Bah, oui. Alors, tu l'as vu en concert ou pas?
5: Oui, ouais, j'ai eu la chance de pouvoir le voir au Stade de France.
3: Bah là, il y a quelques jours alors.
5: Exactement.
3: Et alors, c'est comment?
5: Incroyable.
3: Incroyable.
5: Vraiment, ouais. Ah oui.
3: Et t'aimerais parler avec lui? Qu'est-ce que pas vous parliez, pourriez parler de quoi si t'étais avec lui à 13h? Qu'est-ce que t'aimerais lui dire?
2: La cuisine.
5: Savoir un petit peu tout, ouais, sa vie, comment il compose, comment il crée, et puis. S'il compte revenir en France quand même.
3: Bien sûr, ah bah oui, bonne question. Parlons de ta rencontre avec Quentin, et alors là, on va aller dans le vintage, dans la nostalgie.
5: Rencontre au lycée, en effet.
3: Et
5: ça
3: oui.
5: fait quelques temps maintenant.
3: À la cafette. C'était au lycée. Alors, vous étiez dans la même classe ou pas du tout?
5: Non, pas du tout. Non, il a un an de plus quand même.
3: Et alors, vous êtes rencontrés, mais au lycée où ça? Au foyer, dans la cour?
2: À la cafette, elle vient de te le dire.
3: Non, c'est moi qui ai dit. Elle a dit à la cafette.
2: Elle l'a dit.
3: Ah ouais?
5: Comme t'écoutes.
2: Voilà.
3: Je coûte rien. Mais c'est comme dans la série, genre, voilà, bisous, tout ça. Il y avait le mec avec les bretelles, l'autre avec ses couettes.
5: On s'est rencontrés à la pause, tout simplement. Il était un peu plus vieux. J'avais envie de le découvrir. Et ça a bien matché.
3: Et ça fait combien de temps que tu es avec lui, là, du coup?
5: Ça fait plus de 15 ans. Hein.
3: Plus de 15 ans, ouais, dis donc, bah, bravo. Petit mariage ou non? Pour l'instant, vous n'êtes pas axé. On en reste là, c'est bien, c'est une bonne formule.
5: On en reste là, c'est très bien.
3: D'accord. Émilie, nous allons jouer pour t'offrir 3 points. Et ça serait pas mal parce que ça te permettrait de prendre la tête. Combien il a déjà?
2: Non, il a 7.
3: Ah oui?
2: Donc elle ne prendra pas la tête.
3: Ah oui, non, bah oui.
2: Voilà.
3: Non, prendra pas la tête, mais enfin bon.
2: Non seulement il écoute pas les candidats, mais il est nul en maths. Allez, pose
3: plus
2: ta question.
3: Points, mieux c'est.
2: Oui, vas-y.
3: Oui. Avec un extrait, ça va te plaire, ça, Émilie. Hein.
2: Et le soleil luit tes joues dans les yeux de l'amour.
3: Bon, alors on va profiter qu'il y ait du monde un petit peu dans ce studio et des futurs animateurs radio. Comment tu t'appelles?
6: Tristan.
3: Eh ben Tristan, voilà, la question. Émilie t'écoute, il y a une question ici, il y a des propositions. À toi.
6: Alors Émilie, ce samedi, ce sera la finale du top 14 de rugby au Stade de France. Alors, on va réviser un peu, combien de points vaut un essai au rugby à 15 avant transformation? Alors,
3: laisse-la réfléchir.
2: Ah,
3: là, elle encaisse la question. Là. Voilà. Allez, proposition.
6: Alors, réponse A, 3 points. Réponse B, 5 points. Réponse C, 6 points. Alors Émilie.
3: On met toujours une petite réponse D, hein. C'est Valérie Damido qui décide le nombre de points. C'est Damido Land, c'est la présidente du Damido Land. Donc. On y va, top chrono, t'as lancé le chrono?
6: Bah, top chrono.
3: Bah oui.
6: Ah, attention.
5: 5 points.
2: 5 points?
5: Oui.
3: Quel est ton prénom?
7: Élise.
3: Élise, est-ce que tu peux donner la réponse?
7: Eh ben, au rugby, un essai non transformé rapporte 5 points.
3: Donc
2: elle a la bonne réponse, Émilie. Allez, ça fait 6 points pour Émilie, 7 pour Mathieu. Bravo les gars, vous êtes formidables.
3: Ah ouais.
2: Et là, tout de suite, ah bah, ça ne nous rajeunit pas non plus. Allez, là, pour le coup, j'ai vraiment 16 ans, j'ai vraiment mon 500, hein, j'ai vraiment mes tiacs, je suis vraiment au palace.
3: Je suis pas encore né.
2: Allez, bah t'es vieux, chacun fait ce qui lui plaît. 5h du match, j'ai des frissons. Chagrin d'amour, vous écoutez ici, on bouge son boule, c'est bientôt l'été, à tout de suite.
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1: Minex, bouteille vide.
0: Hein, tu la connais pas par cœur?
1: Elle est compliquée quand même, il y a beaucoup de mots là. Hein.
0: C'est plein de Kleenex, de bouteille vide. Je suis toute seule. Non. Allez, jingle.
1: C'était Valise, ça. Hein. Ça a été sur Inter longtemps.
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0: Ah, nous sommes au taquet avec Mathieu qui a 7 et Émilie qui a 6. Alors, voilà, j'ai une fois de plus une petite anecdote qui va faire plaisir. Ce n'est pas le premier candidat qui a ce talent inutile, mais c'est un talent inutile que Éric Bastien ne comprend pas. Parce que Mathieu, ton talent inutile, c'est que tu es super souple, tu peux mettre tes mains à plat par terre avec les jambes tendues. C'est vrai ?
3: C'est vrai, c'est vrai.
0: Tu sais que c'est le rêve d'Éric Bastien de faire ça.
1: C'est quoi l'intérêt surtout ?
0: Il n'y a pas d'intérêt, c'est juste pour être souple, avoir un corps souple.
1: Ah oui, d'accord.
0: Voilà. Donc, il en rêve. Hein. C'est-à-dire que dès qu'il y a un auditeur qui a ce talent, après, il est là, il essaye. Et je voudrais le filmer parce que ce serait drôle, mais bon, je n'ose pas.
1: Ouais, vidéo gag n'existe plus. Donc.
0: C'est vrai. Alors, il paraît qu'un jour, tu pars en vacances aux États-Unis avec un copain et tu as fait du camping primitif, donc du camping sauvage, en fait.
3: C'est tout à fait ça, oui.
0: Alors.
3: En fait, c'est.
0: Raconte.
3: Du camping primitif. Le camping primitif, en fait, on va dans une forêt, il y a rien en fait. Il y a juste des toilettes sèches où il y a un écriteau sur le toilette où c'est écrit « Faites attention aux serpents, regardez bien s'il n'y en a pas un dans le fond. »
0: Oh my God.
3: Et aussi autour du terrain de camping, enfin, il y a des écriteaux qui nous disent de se méfier des ours et de laisser la nourriture dans les voitures pour éviter qu'on se retrouve avec un ours dans la tente.
0: Oh bah, hey,
1: mais je croyais que tu voulais être un ours.
0: Bah, de toute façon, oui, tu comprends l'ours, toi.
3: Moi, je comprends l'ours.
0: Bah, évidemment, donc t'avais rien à craindre. Mais alors, du coup, t'as passé combien de temps dans ce camping primitif?
3: On a passé 2 nuits.
0: Ouais, parce que quand même, c'est un peu flippant, quand même.
3: Ouais, disons qu'on a pas bien dormi parce qu'à chaque craquement de branche, on s'inquiétait un peu quand même.
0: Bah oui, tu m'étonnes. Tiens, voilà un coyote. Oh, un ours. Bon, il vaut mieux aller faire autre chose. Bien, écoute-moi. Tu es en tête, tu peux effectivement marquer 5 points de plus. Je pense que tu vas réussir parce que tu es brillant. Et donc, on va y aller avec la question cash, une ambiance.
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0: Alors, chez le coiffeur, comment ça s'appelle quand on fait des fines mèches de cheveux pour éclaircir, pour qu'elles se fondent naturellement dans la masse? Chez le coiffeur, quelle technique consiste à éclaircir des fines mèches de cheveux pour qu'elles se fondent naturellement dans la masse? Comment ça s'appelle quand on fait des fines mèches? Top chrono, 10 secondes.
3: Balayage?
0: Et ta ta ta ta ta ta ta la la. Olé, oui, c'est un balayage. Bien évidemment, tu as 5 points de plus, tu as 12, bravo.
1: Ah, il a fait un sans faute là, Émilie. Hein.
0: Oui, sans faute.
1: Ah oui.
0: Oui, sans faute.
1: Émilie, là. Bon, on a 5 points à prendre dans un instant, ce qui est pas mal, ça nous ramènerait à 11. Alors ok, il aurait toujours la tête, mais on a le bingo avant 13h qui peut te permettre d'être avec nous vendredi et de m'offrir 3 candidats déjà pour la semaine. Émilie, alors on est un petit peu tête en l'air?
5: Un peu, oui.
1: Bon, un petit peu gauche, hein. J'ai quelques exemples. Bon déjà, tu casses souvent des affaires. Déjà.
5: En effet.
1: Ça arrive. Émilie, un jour tu étais au bar avec ton fils et ton chéri, puis vous êtes partis, vous promenez, et le téléphone de ton chéri a sonné. Qu'est-ce que t'as découvert?
5: Eh ben, j'ai découvert qu'une personne appelait mon contact d'urgence pour lui dire qu'ils avaient retrouvé un téléphone et c'était le mien, effet.
1: Voilà,
5: ça faisait plus de 10 minutes qu'on était partis.
1: Tu peux être en l'air, tu laisses ton téléphone au bar. Ça s'arrête pas là, on peut remettre la musique, oui. Lors d'un déjeuner professionnel, tu pars sans ton sac à main, tu le laisses au resto.
5: En plus, ça m'arrive souvent.
1: Non, mais souvent, il paraît que ça t'est arrivé une dizaine de fois quand même de laisser ton sac.
5: Oui, ça m'arrive fréquemment, oui. En effet. Bah, je pars, je pense à autre chose. Voilà, je parle avec les gens et voilà.
1: Non, c'est pas fini. Elle a oublié les clés sur la porte de la maison. Alors, ça fait très tête en l'air. Tu t'es retrouvé en dehors de ta maison avec les clés, dans le froid, avec ton fils qui avait 3 ans. Qu'est-ce que t'es obligé de faire quoi? Un serrurier?
5: Oui, en effet, t'as dû faire appel à un serrurier en urgence.
1: Ben oui, ça t'a coûté une fortune, tout ça en plus.
5: Oui.
1: Oh là là là là.
5: Un vrai agacement, être dans le froid et payer en urgence.
1: Je comprends. Bon, Émilie, allez, on se le tente là. 5 points à prendre avec un petit extrait.
6: Que va-t-on manger?
7: Des nouilles.
6: hier déjà.
1: On va parler des pâtes que tu sais faire parfaitement bien avec des sauces. T'en as parlé tout à l'heure. Aussi, ta question, elle vaut 5 points. C'est une question cash. Comment appelle-t-on les pâtes en forme de papillon ou de nœud papillon? Comment elles s'appellent? Top chrono, 10 secondes. Émilie, les pâtes en forme de papillon.
5: Farfalle.
1: On t'a été les chercher loin, celle-là. Hein. Mais oui, c'est ça. Bah oui, c'est les pâtes italiennes, les farfalle.
0: Les farfalle, ça veut dire papillon en italien.
1: Mais bien sûr. Et bah voilà, on est à 11.
0: 11-12. Allez, il restera le bingo pour vous départager. Mais tout de suite, on va écouter une petite nouveauté de Florent Pagny, la dernière chanson du monde. Vous écoutez ici, on vous aime. À tout de suite.

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2: Ah là là, ici nous sommes avec Mathieu qui a 12, Émilie qui a 11. Qui va gagner? Qui va emporter le bingo? Autant de questions qui vont bientôt être résolues. Alors, il paraît que tu avais un seul ex quand t'allais au lycée, mon petit Mathieu.
3: Ouais.
2: Ah ouais, bah oui. 20 km aller, 20 km de retour, et une fois, bon, bah t'as pas fait le plein, quoi.
3: Tout à fait, ouais. J'ai oublié de faire le plein, et en repartant du lycée, bah, j'étais en panne sèche. Donc, c'était au mois de juin. Donc, bah, j'ai dû rentrer à la maison en pédalant avec le moteur en plus dessus.
2: Ah là là.
3: Et le sac à dos.
2: Eh ben, ça fait... Et puis, c'est lourd. Hein. C'est très, très lourd, un Solex. Hein. C'est pas un petit vélo.
3: Quand le moteur ne fonctionne pas, oui, c'est lourd.
2: C'est très, très lourd. Eh ben, c'est super. Voilà. Bon, écoute, on va espérer que tu gagnes. J'ai tellement confiance en toi. Pardon? Mais tu crois que j'ai pas entendu ton rire de vicelard, là?
4: J'avais les mains.
2: Ouais, ouais, c'est ça. Continue.
4: Chewing gum.
2: Mathieu, dis-lui à quel point tu le méprises.
4: Mais non.
2: Ici, s'il te méprise.
4: C'est qu'un jeu, toi.
2: Alors, écoute bien, je t'encourage avec ça. On adore ça! Alors, écoute bien ton petit bingo. Reste sur la lancée de cette musique. Réfléchis bien. Je vais te demander à mon top chrono, et tu auras 10 secondes pour le faire, un maximum de prénoms de garçons qui commencent par la lettre M.
4: Oui.
2: Comme maman, comme moutarde, comme voilà, par exemple. Donc, un maximum de prénoms de garçons commençant par la lettre M, comme moutarde. Top chrono, 10 secondes.
3: Mathieu, Michel, Marcel, Marc, Maxime, Maurice, Michael, Martin, Mathéo, Mathias.
2: 11, tu m'en as donné 11. Wow. Parfait, bravo. Voilà, ça c'est du taf, bravo.
4: J'avoue, Émilie, que là, je suis circonspect.
2: Ah, le mec a sorti un nom qu'il a lu ce matin dans le dictionnaire.
4: Ça vaut cher, on se crabe, ça. Ouais, non, c'est pas mal quand même, là, hein, parce que, ok, il a 12, t'as 11, mais là, tu sais que pour prendre les 10 points du bingo, il faut faire plus que lui. Donc, ouais. Est-ce que tu te sens de faire 12 bonnes réponses?
3: Oui, on y croit.
4: Pardon, excusez-moi.
2: Vous avez fait. Je fais comme toi. Je fais.
4: Elle a fait un espèce de petit rire. Émilie, ça va être chaud. On va quand même tout faire, tout essayer. Avant de jouer, juste rappeler que, bah, avec ton chéri dont tu nous as parlé, vous êtes parti à Rome en amoureux. J'ai parlé tout à l'heure, ton côté tête en l'air, ton côté un peu gauche. Qu'est-ce qui s'est passé encore avec ton chéri avant de partir à Rome?
5: Eh ben, on n'a pas pu partir à Rome, justement, parce qu'il a eu l'appendicite la veille de partir.
4: Voilà, direction les urgences, la veille du départ.
2: Oh, l'enfer.
4: J'en ai comme ça à l'appel. Hein. De toute façon, celles que j'ai pas eu le temps, on les racontera vendredi.
2: C'est toi.
4: La finale, ce sera avec nous.
2: Ça fait très mal, l'appendicite.
5: C'est un petit peu noir, ouais.
4: Ça fait mal, bien sûr. Salut Roxane, quand même. J'ai une copine qui s'appelle Roxane. Elle l'a eu il n'y a pas longtemps. C'est votre fille, je crois.
2: Ma fille, ouais.
4: On va écouter Céline Dion parce que tu adores.
2: Au pays sera toi.
4: T'as tes places ou pas pour le concert?
5: Eh ben, j'ai la chance d'avoir une amie qui a pu en obtenir, donc je la verrai potentiellement en mai 2027. Ouais.
4: Oh, attends, toi t'as la clim, t'as une pote qui te file des places pour Céline Dion. T'es un peu T'as la chance, toi. Hein.
5: Ouais. Le karma revient, ouais.
4: Ouais. Allez, bon, on va le voir tout de suite si le karma revient. 10 secondes pour tenter donc, bah voilà, de faire au moins 11. Enfin, ça serait bien que tu fasses 12 parce que sinon.
2: Ouais.
4: 12 réponses, c'est ce que j'attends en 10 secondes. Ça fait

0: Moins, ça fait plus d'une réponse par seconde.
1: Bon, allez, arrête de calculer, l'autre il est là en train de calculer.
0: Max de prénoms, de garçons. Je te demande un maximum de prénoms de garçons. Commençons par la lettre S. S comme une sucette ou comme salopette, d'accord ? Lettre S, top chrono, 10 secondes.
2: Eh ben, Sylvain, Sacha, Sébastien, Stéphane, Stéphane, Steven, Sofiane, Samy, Simon, Silvio.
1: Il y en a que 9.
0: Oh non.
1: Bon, t'as compris, tu as compris mon petit chou à la crème. C'est toi que je retrouve vendredi.
3: Oui.
1: Voilà.
0: Je suis tellement déçu.
1: Alors Mathieu, tu pourras peut-être gagner soit 2 places pour assister au concert de Katy Perry et 2 places VIP. De toute façon, tu gagneras la machine à café Malongo, mais quoi qu'il arrive, tu sais, tu pourrais dire quand même à ta candidate qu'elle a gagné les places de cinéma.
0: Émilie, ne sois pas déçue.
3: Elle est très bien battue.
0: Mais bien sûr, oui. Émilie, ça ne s'est pas joué à grand-chose. Tu repars avec 2 invitations. Pour, voilà. Alors, j'avais préparé un son pour la mettre minable. Je vais quand même le passer.
1: Je compte sur mes candidats aujourd'hui et demain pour joindre le Dami d'Hollande et faire gagner.
0: Est-ce que tu imagines un instant que j'en ai 3 à la fin de la journée là.
1: Je crois pas, non. Et voilà, je n'ai pas failli. Ah là là, il croyait vraiment qu'il allait.
0: Je croyais de l'année là.
1: Ouais, voilà. Bon, mais merci aux candidats d'avoir joué le jeu. Vous avez été parfait. Mathieu, merci. Grâce à toi, j'ai un candidat. J'espère que demain j'en aurai un deuxième. En tout cas, merci à Céline à la réalisation. Merci à Enzo à la technique. Merci à Marion au standard, professeur Coupez au savoir, Eric Bastien à la vanne.
0: Voilà. C'était pas mal.
1: Je ne sais plus quoi dire maintenant. Voilà, je vous embrasse tous. Faites très attention à vous. Prenez soin de vous. Prenez soin de vos animaux surtout. On n'y pense pas, mais ils ont besoin d'eau. Hydratez-vous et à demain, mes chéris. Vous avez écouté Au Taquet, il est 5h, Paris s'éveille. C'est l'heure de quoi, mon petit chou ?
0: C'est l'heure de, avant de se retrouver à Billy d'ailleurs, je précise, c'est l'heure de retrouver Johan Rock, qui est très en forme, il arrive pour les petits matins, là.
1: One for the money, two for the show. À tout de suite.

0: C'était U2 sur votre radio locale ici. Bonjour tout le monde.
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0: J'espère que vous allez bien ce matin. Ravi de vous retrouver pour entamer cette nouvelle journée, la première du mois de juillet. Ici, dès 5h, on s'occupe de tout pour vous rendre le réveil le plus doux et agréable possible. Un réveil en musique, va sans dire, au son de vos artistes préférés, Billy Joel et Julien Doré, qui seront des nôtres dans un instant. Et puis un réveil aussi pour vous tenir informés au plus près de l'actualité. Bonjour Cyril Ardo-Redon.
2: Bonjour Johan Rock, bonjour à tous.
0: Va-t-on parler des Bleus et du match d'hier dans le journal de ce matin?
2: Évidemment, c'est à la une du journal de 5h.
0: Chaque matin, on vous fait faire des économies ce mercredi. Comment payer moins cher lorsqu'on prend l'autoroute? C'est à venir ici. 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Bon début de journée à l'écoute de votre radio locale.
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0: Nous sommes le mercredi 1er juillet. Ici, il est 5h. Le journal présenté par Cyril Ardo-Redon. Et à la fin, c'est donc la France qui gagne.
2: 16e de finale réussie pour nos Bleus qui n'ont pas tremblé et qui se sont imposés avec la manière. Victoire 3-0 face à la Suède. Match que vous avez vécu en intégralité sur votre radio ici et sur notre chaîne YouTube.
3: L'arbitre de cette rencontre qui est en train de mettre le sifflet à sa bouche, de lever son bras gauche et de désigner les vestiaires. Victoire et qualification sans trembler de l'équipe de France. 3-0 face à la Suède. On a eu droit, les amis, à un récital et on n'a pas eu peur, mais alors pas eu peur du tout de cette équipe de Suède. La France poursuit son aventure et son rêve américain.
2: Victoire grâce à un doublé de Mbappé et un but de Barcola qui donne beaucoup de confiance aux supporters, comme ceci dans les bars de Lille hier soir.
4: Bah, c'était un très beau match et je pense qu'on va gagner la Coupe du Monde. Pour moi, c'est une année en or. On a des bons attaquants et puis après, en défense, c'est un peu moins bien, moi, je trouve, mais c'est pour nous cette année.
5: L'aventure continue. On n'a pas eu le temps de trembler trop longtemps. On a été vite rassurés, surtout en début de deuxième mi-temps où on a fait la différence, on était plus forts.
6: Et pour la France, allez, allez.
7: C'est une belle soirée.
8: 3-0, établissement complet, des gens heureux, des sourires. Qu'est-ce qu'on veut demander de plus, franchement? Merci les Coupes du Monde et merci les États-Unis. Ouais.
2: Un prochain match pour les Bleus samedi soir contre le Paraguay tombeur de l'Allemagne lundi. Là encore, il faudra veiller tard car le coup d'envoi sera aussi donné à 23h. En 1998, avant d'être champion du monde, la France avait battu cette équipe, le Paraguay, 1-0. En tout cas, ce sera à suivre en intégralité sur votre radio ici et le récap de France-Suède est à retrouver sur notre site ici.fr.
0: Ici, 5h02. De plus que 4 départements en alerte orange canicule ce matin.
2: Il s'agit du Var, des Alpes-Maritimes et de la Corse. Météo France publie sa prochaine carte à 6h. Et donc, à cela s'ajoutent 6 vigilances rouges et 3 vigilances oranges au feu de forêt pour des départements du sud de la France. C'est le cas des Bouches-du-Rhône. Tous les massifs sont interdits aujourd'hui et parfois déjà depuis plusieurs jours, comme à Pennes-sur-Uvonne, aux portes de Marseille. Christophe Van Ven.
9: Au volant d'une antique voiture de police municipale, Louis Gambardella fait 2 patrouilles par jour.
10: C'est pour amour de la colline et de la nature.
9: Retraité, bénévole de la réserve forestière, une dizaine d'anges gardiens de la colline de la Penne-sur-Uvonne.
10: C'était interdit au public, mais malheureusement, c'est pas bien respecté. Je suis tombé sur une personne qui avait un chien, il m'a traité de tous les oiseaux, pratiquement agressé, il voulait me sauter dessus.
9: Cet été, le maire a pris un arrêté d'interdiction en journée. C'est la première fois. Il n'a pas attendu les bulletins de Météo France. Denis Le Garde-Champêtre approuve.
11: On va avoir un été très très compliqué. Quand on voit la végétation basse comme ça, qui peut s'embraser à n'importe quel moment, eh bien, il faut obligatoirement respecter les interdits. Quand c'est rouge, personne dans les collines.
9: La veille, Louis a surpris 17 randonneurs.
11: S'il y a un départ de feu, eux, ils seront en danger et ils mettront les secours en danger.
9: Pas de verbalisation, ils n'en ont pas le pouvoir, mais de la pédagogie.
11: Il faut savoir que la moindre étincelle, c'est une répercussions inimaginables. C'est un vrai patrimoine en Provence, la colline.
9: Les protecteurs de la nature vont passer tout l'été les yeux rivés sur leur colline. Pour l'instant, préservée grâce à une extrême vigilance collective.
2: Un reportage de Christophe Van Ven, ici Provence. Après la canicule, 8000 foyers toujours sans électricité, principalement dans le nord de la France et à Paris. Le réseau souterrain vieillissant est mis à rude épreuve. Enedis affirme que de nouveaux câbles mieux isolés sont installés depuis quelques années pour le remplacer. Voilà qui aurait été très productif durant la canicule. Dès aujourd'hui, les parkings de plus de 10 000 mètres carrés doivent être recouverts de panneaux solaires. Ça concerne par exemple les supermarchés, même si beaucoup sont en retard. C'est l'un des changements en ce 1er juillet. Et puis, autre changement, le nouveau congé de naissance qui entre en vigueur aujourd'hui. Un ou deux mois qui s'ajoutent au congé maternité et paternité, rémunéré 70% du salaire net le premier mois, 60% le deuxième mois. Alice Cachaner, qu'en pensent les principaux intéressés ?
7: Andrea a accouché d'une petite fille au printemps. Elle prendra les deux mois de congé de naissance dans la foulée de son congé maternité.
12: Et là, c'est le timing parfait, ouais. S'il n'y avait pas eu ce congé de naissance, là, d'ici une quinzaine de jours, j'aurais dû la remettre à quelqu'un en mode de garde. Encore tout bébé, encore fragile. Je pense que ça aurait été très dur.
7: Le papa, qui exerce en profession libérale, ne compte pas prendre ce congé. Pas intéressant, économiquement, estime le couple. Jennifer, maman de trois enfants dans la région de Saint-Omer, se réjouit, quant à elle, d'un dispositif bien plus avantageux que le congé parental, indemnisé 450 euros par mois.
13: C'est moi qui vais le prendre, pas mon mari, parce que du coup, à la suite de ça, je prends un congé parental. Du coup, ça me gagne, je gagne deux mois de salaire un peu plus élevé, on va dire.
7: Yvonne, du collectif des Mères des Terres, regrette que l'indemnisation ne soit pas plus élevée pour les mamans solo.
14: Le montant qu'ils proposent ne permet pas de boucler les fins de mois, de payer le loyer et de se nourrir. Je suis certaine que dans deux ou trois ans, quand on fera le bilan de cette réforme, on se rendra compte que les familles monoparentales ne vont pas bénéficier de cette réforme du congé de naissance autant que les couples.
7: Les associations féministes se disent déçues de cette réforme qui ne favorisera pas, selon elles, l'égalité entre les pères et les mères.
2: Un reportage d'Alice Cachaner sur votre radio ici. La météo après ce message.
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2: 5h06 et Johan, c'est un temps estival pour ce premier jour du mois de juillet.
0: Il va faire beau ce matin sur la quasi-totalité du pays avec tout de même quand même un petit voile nuageux en matinée sur le littoral atlantique, la côte normande, sur la pointe bretonne et puis sur le reste du pays. Un soleil qui domine avec la région sud-est à surveiller une nouvelle fois ce mercredi en proie aux fortes chaleurs. D'ores et déjà, en milieu de matinée, il fera 22 à Perpignan, 26 à Montpellier. Attention au vent également déjà ce matin qui souffle sur le pourtour méditerranéen avec une tendance qui va s'accentuer tout au long de la journée, puis sur le reste du pays en matinée, 17 dans la capitale, 19 à Strasbourg, 18 à Bordeaux, et puis dans l'après-midi, des températures globalement modérées pour un mois de juillet, pour une grande partie du pays, 27 à Toulouse, 23 à La Rochelle, 26 à Troyes, et puis en revanche, donc dans le sud-est, des températures qui pourront grimper jusqu'à 36 degrés. Et chez vous, comment ça se passe? Que vous réserve le temps? Vous nous dites une température, le nom de votre commune, on fait la météo ensemble ici sur la page Facebook de votre radio.
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0: C'est un événement ici. Demain soir, la dernière tournée de Julien Doré sera diffusée au cinéma un peu partout en France. Renseignez-vous pour connaître la salle tout près de chez vous qui le diffuse. En attendant, il est 5h07 et voici Julien Doré. 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

0: C'est une nouvelle journée qui débute ici ce mercredi. Bon réveil, il est 5h12.
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0: Et si l'avenir de l'équipe de France à la Coupe du Monde de foot se jouait dans un zoo de la Drôme? Vous vous rappelez de Paul Le Poulpe, il y a 15 ans, lors de la Coupe 2010, dans son aquarium, qui pronostiquait à tout va 100% de réussite pour les pronostics des matchs de l'Allemagne. Eh bien, c'est peut-être le même scénario qui est en train de s'écrire en ce moment à Huppy, dans la Drôme, dans le zoo de la commune. Des lémuriens, des tatous, des chèvres et des cochons d'Inde sont devenus les nouveaux bookmakers du mondial. C'est une idée de la responsable de la boutique du zoo avant chaque match des Bleus. Elle imprime deux feuilles avec des drapeaux des équipes respectives qui vont s'affronter. Évidemment, elle dispose la même quantité de nourriture sur chacune et laisse les animaux faire leur choix. Et bien, depuis le début de la compétition, les pronostics des animaux d'Huppy ont vu juste à 100% des Bleus, y compris hier pour le France-Suède. C'était les cochons d'Inde qui étaient sollicités. Et pour eux, il était évident que c'est la France qui allait l'emporter. Pronostic vérifié, donc évidemment affaire à suivre. Désormais, la question va se poser, c'est est-ce qu'on peut faire confiance à la capacité de jugement d'une poule naine?
2: Parce que
0: c'est à elle qu'on va demander. Vous ne confieriez pas votre avenir, Cyril, à une poule naine?
2: À une poule naine, non. Non, pas trop, moyen.
0: Le prochain match, c'est quand le prochain match?
2: Le prochain match, c'est samedi à 23h, France-Paraguay.
0: Force à toi, la poule naine, en attendant, bon réveil. Dans la faute d'ici, ce mercredi, il est question des oiseaux décimés durant la canicule.
2: On parlait des poules, justement. Bon, là, on va parler des oiseaux sauvages décimés ou en tout cas fragilisés par la canicule. Reportage à la LPO, la Ligue de Protection des Oiseaux de la Sarthe.
0: Et puis, il arrive pour vous sortir du lit en musique, Billy Joel. En attendant, 5h13, c'est le moment d'optimiser votre budget. Bonjour Valère Coréard, chaque matin avec vous, vous nous prodiguez les bons conseils pour améliorer notre pouvoir d'achat et ce mercredi, vous nous parlez d'autoroute.
3: Cet été, vous allez peut-être emprunter ce qu'on appelle les autoroutes en flux libre, c'est-à-dire sans péage. Si vous avez un boîtier de télépéage, c'est facile, mais si ce n'est pas le cas, voici comment payer la note, éviter une amende et aussi éviter de vous faire arnaquer. Depuis quelques années, certains axes autoroutiers ont mis en place ces flux libres dans l'objectif de fluidifier le réseau. Et ça concerne les autoroutes A79, A13, A14, ainsi que l'A4. Il y a des chances d'en voir fleurir d'autres dans les années à venir. Ça ne veut malheureusement pas dire que le trajet est gratuit. Votre voiture est identifiée, votre trajet calculé et vous devez ensuite payer le montant dans les 72 heures qui suivent votre passage.
0: C'est là qu'il ne vaut mieux pas oublier et savoir comment faire aussi.
3: Oui, ne pas oublier, c'est mieux. Sinon, vous allez devoir payer une amende de 90 euros, réduite à 10 euros si vous payez dans les 15 jours. Et si dans les 2 mois, vous ne payez pas, il vous faudra sortir 375 euros. Donc, mieux vaut avoir mis sa carte grise à jour si vous avez déménagé récemment au passage, parce que tout est basé sur la plaque d'immatriculation. Pour payer, vous avez plusieurs possibilités sur le site de l'autoroute directement ou dans un bureau de tabac agréé. Et c'est tout. Et si vous recevez un mail vous indiquant que vous avez une dette, que vous avez payé en retard ou que vous avez été verbalisé, ne cliquez pas, ne payez pas, allez sur le site officiel de l'autoroute, saisissez les numéros de votre plaque d'immatriculation et les lettres aussi, puis vous vérifiez si c'est vrai, tout simplement. Vous avez déjà testé une autoroute en flux libre, vous avez payé facilement, racontez-moi, vous connaissez mon mail, par ici leséconomies@radiofrance.com.
0: Merci Valère, et puis demain vous allez nous expliquer comment économiser sur nos factures de gaz et d'électricité. 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
0: Et dans l'info d'ici, ce mercredi matin, on vous parle de la canicule de ces derniers jours qui a fait du mal aux populations d'oiseaux.
2: Avec notamment pas mal d'oisillons qui sont tombés du nid en essayant de mieux respirer face aux températures très élevées. Les hirondelles, les martinets noirs, les pies ou encore les faucons cresserelles comptent parmi les espèces les plus touchées par ces fortes chaleurs. Les prises en charge se sont multipliées au sein de la LPO, la Ligue de Protection des Oiseaux, comme vous l'avez constaté dans la Sarthe, Julien Penaud.
5: Deux martinets noirs tremblotent dans une boîte à chaussures, réhydratés goutte par une petite seringue. Calice Séguineau, chargé d'études à la LPO Sarthe, insère dans le bec de ses oisillons soufflés par la canicule.
6: Là, avec la canicule, comme c'est des oiseaux qui nichent sous les toits, ils sont extrêmement impactés par les fortes chaleurs en fait sous les toitures, donc ils se jettent du nid et souvent ils sont à quelques jours de l'envol, sauf que c'est incapable de s'envoler du sol. Donc il y en a beaucoup, beaucoup. Mais Amandine vous en parlera mieux que moi, puisque c'est elle qui répond à toutes les demandes.
7: Il y a eu énormément d'appels, on avait pratiquement 100 appels par jour.
8: Bonjour, vous êtes bien sur le répondeur de la NPO, ça. Au grand nombre de sollicitations, nous ne sommes plus en mesure de répondre au téléphone.
7: Les nids, en fait, surchauffent. On peut y estimer que dans le nid, il devait faire 40, voire même plus, 45.
5: Amandine Cartier, coordinatrice de la mission Faune en détresse à la LPO Sarthe, redoute les conséquences du réchauffement climatique sur les oiseaux, avec des canicules de plus en plus régulières.
7: Et on va aller que vers du pire s'il n'y a pas d'amélioration sur nos activités humaines qui créent ces réchauffement climatique. Là, je parle pour les martinets noirs. Les martinets noirs, depuis 20 ans, on a perdu 65% de la population en France. La population va encore diminuer et on va être amené à voir peut-être disparaître les martinets. Il va y avoir la même problématique avec les hirondelles. Après, on a aussi la diminution des insectes. Donc, si en plus, ils ne peuvent pas se reproduire et qu'après, ils ne peuvent plus se nourrir, malheureusement, on arrive que ça peut cuter le déclin des espèces.
5: Et si on prend le cas des martinets noirs, leur disparition en France aurait comme conséquence la perte d'un prédateur pour les moustiques, ce qui favoriserait leur prolifération.
2: Un reportage ici même de Julien Penaud et à la LPO de la Sarthe. Une cinquantaine d'oiseaux attendent d'être pris en charge dans les locaux. Si vous trouvez donc un oiseau fragilisé par la chaleur, il est conseillé de le mettre dans une boîte en carton, de faire des trous évidemment, de le mettre à l'abri de la lumière et de l'hydrater avec une pipette le plus délicatement possible, Johan.
0: Ce matin, les coulisses télé reçoivent Lucie. C'est cette jeune femme en fauteuil qui fait le tour du monde aux côtés de Jérémy Michalak. Elle sera ce soir sur France 5 dans un nouvel épisode en Thaïlande et dans moins de 3 minutes ici, juste après Billy Joel, My Life, sur votre radio locale. Bon réveil, 5h19.

0: Merci d'avoir choisi ici la radio qui vous parle tout proche de vous. Ce 1er juillet, c'est leur anniversaire. L'humoriste et comédien Kev Adams qui fête ses 35 ans. C'est aussi l'anniversaire de Pamela Anderson, icône des années 90, révélée dans Alerte à Malibu, série dans laquelle elle sauvait les touristes imprudents de la noyade, alors que, dit-on, Pamela n'aurait jamais passé son BAFA. Bon anniversaire à elle, ainsi qu'à Debbie Harry, la chanteuse du groupe Blondie. Juillet en 776 avant JC, c'est aussi les premiers Jeux Olympiques de l'histoire qui voyaient le jour. Et puis il y a 150 ans, jour pour jour, la romancière et dramaturge George Sand tirait sa révérence, figure de la littérature dont on célèbre cette année l'œuvre au travers de diverses rétrospectives un peu partout en France. On lui doit aussi cette citation: la beauté de l'apparence est seulement un charme de l'instant, l'apparence du corps n'est pas toujours le reflet de l'âme. Ça, c'est au cas où vous passeriez devant votre miroir dans la salle de bain ce matin. Bon réveil, 5h23.
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0: Et à cette heure-ci, aujourd'hui, on retrouve Patrice Gascoin et ses coulisses télé. Aujourd'hui, Patrice, vous nous proposez un étonnant et drôle de voyage en Thaïlande. Et pour cela, on se met dans la roue de la surprenante Lucie.
2: Si vous aviez un doute sur le fait qu'avoir un handicap et de l'humour, ce n'est pas incompatible, je vous présente Lucie en Thaïlande.
3: Tu sais ce qu'il faut, un éléphant qui a la diarrhée ?
4: Non.
3: De la place.
2: Le pays de l'éléphant sera-t-il celui du fauteuil roulant ? Voilà une jolie signature pour vous présenter le nouveau voyage de Lucie ce soir sur France 5, Lucie en Thaïlande. Alors si vous ne connaissez pas encore Lucie Carrasco, elle gagne à être connue. D'abord pour balayer rapidement le sujet, parce qu'elle refuse d'être réduite à son handicap, Lucie est atteinte d'une maladie neuromusculaire dégénérative qui la cloue dans un fauteuil roulant. Mais Lucie, depuis toujours, a fait de sa passion pour la mode un métier, celui de créatrice de mode. Elle veut changer le regard sur le handicap, montrer qu'être différent n'empêche pas d'être ambitieux et aventurier. Avec son complice Jérémy Michalak, elle a fait plein de voyages et autant de documentaires sur France 5. Donc on a eu Lucie au Brésil, Lucie au Québec, Lucie en Californie, puis en Australie. La voilà donc ce soir en Thaïlande. Et comme pour tous les voyages, Jérémy Michalak lui a concocté plein de surprises.
5: Lulu, je vais te présenter la personne la moins présentable de Bangkok.
6: Ah, ça c'est intéressant.
5: Il s'appelle Cédric, également connu sous le nom de La Caillasse pour les intimes. Moi, c'est mon pote depuis plus de 20 ans et il est installé maintenant ici à Bangkok où il a ouvert des salles de boxe thaï.
6: Ok.
5: Alors, je te préviens, il est grand, il est tatoué et il est musclé.
6: T'as une photo, il est bégé ou...
5: Alors, le point que vous avez en commun, c'est qu'il est très vulgaire.
6: Je suis un peu très du
2: Si les aventures de Lucie à travers le globe fonctionnent bien, c'est aussi parce qu'il y a une complicité très forte entre elle et Jérémy Michalak, les deux n'hésitant pas à se vanner, n'est-ce pas Lucie ?
3: Jérémy, c'est une vraie rencontre. On est tous les deux dans l'humour et dans la vanne, et on est comme ça, chacun de notre côté, dans nos vies. Et du coup, quand on se retrouve, c'est une espèce d'explosion. On dit que qui aime bien châtie bien, donc voilà, on s'apprécie, sinon on ne se verrait pas autant. Oui, il y a plus qu'un programme télé, il y a une réelle amitié, il y a un réel amour de se défoncer la gueule avec des vannes que moi je trouve drôles, hein, c'est du moins parfois un peu râler pâquerette, mais on adore.
2: Partez en voyage ce soir sur France 5 avec Lucie en Thaïlande, à demain avec Patrice en coulisses télé.
0: Merci Patrice Gascoin. Ici le matin, on apprend plein de choses en s'amusant, comme dans un instant avec Stéphane Bern, qui nous apprendra que la première cyberattaque de l'histoire, c'était il y a bien plus longtemps que vous ne pourriez l'imaginer. En attendant, voici Louane.
7: Je sais.

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1: Comment ça va ce matin? Bientôt 5h30. Avant de retrouver les infos, on va faire un petit détour par la case histoire avec Stéphane Bern qui, ce mercredi, nous emmène au temps où l'information voyageait déjà très vite.
2: Bien avant les hackers et les virus, la France connaît déjà sa première cyberattaque. En 1834, entre Paris et Bordeaux, une étrange ligne traverse le paysage. Des tours équipées de bras articulés. C'est le télégraphe de Claude Chappe, un système optique qui permet d'envoyer des messages à distance en quelques minutes seulement. Une sorte d'Internet, mais en version tortue ou escargot. À l'époque, ce réseau est réservé à l'État. Mais deux hommes vont trouver la faille. Les frères jumeaux François et Louis Blanc. Des financiers malins qui veulent obtenir des informations boursières avant tout le monde. Deux jumeaux qui bossent dans la finance et qui montent une combine pour gagner de l'argent. On dirait le pitch d'une nouvelle série. Leur idée est redoutable, ils corrompent un opérateur sur la ligne. Celui-ci ajoute discrètement des signaux codés dans les transmissions officielles. Rien de visible pour les autorités, mais à l'arrivée, un complice décrypte le message et transmet l'information aux spéculateurs. Résultat, les frères Blanc peuvent anticiper les cours de la Bourse de Paris depuis Bordeaux et réaliser d'importants profits. On parle de 100 000 francs en deux ans. Les Bordelais ont toujours su faire fructifier leur pot de vin. Jusqu'en 1836, où l'arnaque est découverte. Les frères Blanc passent 7 mois en prison. Mais surprise, aucun texte de loi ne prévoit ce type de fraude. Le code pénal est aussi à la page que quelqu'un qui utilise encore le Minitel de nos jours.
3: Votre Minitel ? Ils ne demandent qu'à vous rendre service.
2: Ils sont blanchis et quelques semaines plus tard, en février 1837, une commission parlementaire présente un rapport appelant à réserver exclusivement l'usage du télégraphe à l'État. Comme quoi, même avant Internet et la fibre, certains avaient déjà la fibre de l'escroc.
1: Merci Stéphane Bern, et à demain. Dans un instant, on vous attend sur l'antenne de votre radio locale 0810 055 056 pour l'heure 5h30, l'info en France. Et dans le reste du monde, c'est le 90 secondes présenté par Cyril Ardouredon.
4: Avec l'art et la manière, sans trembler et sans difficulté, l'équipe de France de foot se qualifie pour les 8e de finale de la Coupe du Monde après avoir battu la Suède 3-0, un doublé de Mbappé et un but de Barcola. Des changements en ce 1er juillet, un nouveau congé de naissance de maximum 2 mois qui s'ajoute au congé maternité et paternité, une taxe européenne de 3 euros sur les petits colis vendus par des sites asiatiques ou encore un nouveau livret d'épargne destiné aux moins de 21 ans pour financer la transition écologique. Deux dates à noter dans vos agendas, la prochaine élection présidentielle aura lieu le 18 avril et le 2 mai 2027. Pour le premier tour, toutes les zones seront en vacances. Une enquête ouverte pour homicide involontaire confié à la section de recherche de la gendarmerie des transports aériens après le crash d'un avion de tourisme qui a fait 11 morts près de Nancy dimanche. Le parquet a tenu une conférence de presse hier soir. Gare aux feux de forêt, 6 départements du sud sont en vigilance rouge face aux feux de forêt, les Pyrénées-Orientales, l'Aude, l'Hérault, le Gard, les Bouches-du-Rhône et le Vaucluse. Le Var, l'Ardèche et la Drôme sont en orange avec à chaque fois des massifs forestiers interdits au public. Et puis les océans ont chaud, ils ont connu à l'échelle de la planète le mois de juin avec les températures les plus élevées jamais observées, 20 degrés 98 en moyenne. De nouveaux records pourraient être battus cette année selon l'observatoire européen Copernicus, et tout ça a des conséquences sur les écosystèmes marins.
1: Ce mercredi, vous écoutez ici, il est 5h31. Direction donc les 8e de finale de la Coupe du Monde de foot pour la France.
4: Les Bleus victorieux 3-0 de la Suède, on l'a dit, avec un doublé de Kylian Mbappé et un but de Bradley Barcola. Match sans encombre et avec panache qui a débuté à 23h. Hervé Blanchard, vous avez veillé avec les supporters pour suivre la rencontre et fêter la victoire avec eux.
5: Marseillaise reprise en chœur devant les 3 écrans du bar, avec un léger décalage de quelques secondes pour la télé en terrasse. Quand arrive la délivrance avant la mi-temps avec l'inévitable Mbappé.
6: Il est énorme, il arrive juste au bon moment, juste avant la mi-temps. Parfait, comme d'habitude avec lui.
5: Ça y est, les Bleus sont sur orbite. Minuit passé, pourtant, Julien est accoudé au bar, venu de Ronchamp, Il baille déjà au cornet.
7: Ça devient dur. Je dors pas la journée, je travaille, je lutte. Vivement la fin de la Coupe du Monde, et du moment qu'on gagne, tout va bien. On dormira au mois d'août.
5: Réveillé quand même par le deuxième but, signé par Cola.
8: Oui, tu l'as vu, gros, tu l'as vu. On a revu un.
9: Allez les Bleus, go to blue.
5: Et les yeux définitivement écarquillés par le doublé de Mbappé. Une heure moins 10, la cloche du bar sonne la dernière tournée. Et 1, et 2, et 3-0, la France est en 8e sans trembler.
10: Troisième étoile, je me la tatoue, déjà, en avance.
5: Une heure passée, cette fois les derniers supporters finissent leur bière et comme Julien, ils peuvent dormir en paix.
11: Je vais appeler mon patron, je vais dire que je serai pas là. Ah, pour la petite blague, non, je serai bien présent. Non, je vais assumer. Match délicieux, sommeil heureux, réveil compliqué.
5: Et il faudra remettre ça samedi soir contre le Paraguay.
4: Un reportage d'Hervé Blanchard, ici Belfort-Montbéliard, France-Paraguay, donc samedi soir, vous l'avez dit. Toujours à cette même heure tardive, 23h, mais ce sera à suivre évidemment sur votre radio ici et sur notre chaîne YouTube. On jette un coup d'œil sur notre ciel pour ce 1er juillet, premier jour de juillet, et il fait beau.
1: Il fait beau, globalement, en tous les cas, pas trop chaud d'ailleurs, à l'exception du sud-est, où le thermomètre va voir rouge cet après-midi. Ce matin, côté température, en milieu de matinée, on relèvera 14 à Aurillac, par exemple, 16 à Nantes, 19 à Paris, 18 à Bordeaux, et puis cet après-midi, soleil pour tout le monde, avec des températures modérées sur une grande partie de la France, 23 à La Rochelle, 26 à Troyes, 24 à Lille, et puis en revanche, dans le sud-est, des températures caniculaires, on va grimper jusqu'à 36 degrés. Attention également au vent qui souffle fort jusqu'à 80 km/h et qui va avec des risques d'incendie. Et chez vous, comment ça se passe? Vous nous l'écrivez sur la page Facebook d'ici, comme l'a fait Sylvie qui vit à Dijon. Il fait 17 degrés ce matin, Sylvie qui nous écoute dans sa cuisine avec son chat qui lui pique ses tartines, nous écrit-elle. Courage Sylvie. Chez Emeline à Limoges, 13 degrés et puis 14 à Rouen chez Xavier qui vient de rentrer chez lui après une nuit de travail. Chaque matin ici, on fait la météo ensemble.
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1: À 5h34, c'est l'heure de la prière, Like a Prayer, Madonna qui vous souhaite une belle journée.

0: ici, à vos côtés tout au long de l'été. Bon début de journée, il est 5h40.
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0: Et ce mercredi, on vous évite de vous faire arnaquer. Dans quelques minutes, Aude Razo, qui veille au grain sur le sujet, vous expliquera comment ne pas vous faire piquer vos bijoux quand vous marchez dans la rue.
2: Oui, avec une histoire de judoka qui vous vole vos bijoux.
0: Eh ben oui.
2: Bah, alors, oui, ça vous arrive, hein, d'ailleurs, Johan, régulièrement.
0: Tous les jours, je vois un gars en kimono qui s'approche de moi, et là, vous voyez, je serre ma montre à mon poignet. Dans un instant, ils arrivent, Slimane et
2: Claudio. Hop là, je vous ai pris votre bague.
0: Quoi?
2: Ah, je vous ai pris votre bague.
0: Ah, c'est incroyable. Et je n'ai rien vu.
2: Avec une prise de judo.
0: Un peu de musique, allez. Claudio. Parce qu'ici, on chante au son de vos artistes préférés. Cyril, je vous propose d'accueillir notre auditrice du matin. Bonjour Marie.
2: Bonjour Marie.
3: Bonjour Johan.
0: Cyril est avec moi.
3: Et toute l'équipe
0: qui vous salue, même si vous ne les entendez pas tous. Vous nous appelez de l'Alsace, quelle commune?
3: Voilà, de Havelsheim, c'est à côté de Molsheim, là où on fabrique les Bugatti.
0: Les Bugatti, exactement. Et alors vous avez un métier qui pourrait faire rêver beaucoup d'entre nous, vous travaillez dans un parc d'attractions.
3: Oui, voilà, exactement.
0: Il y a quel genre d'attractions dans ce parc?
3: C'est un parc aquatique, alors il y a aussi bien des toboggans que des piscines à vagues, que des piscines de relaxation.
0: Et donc,
3: on peut boire un cocktail avec un DJ.
0: Et en cette période estivale, les touristes arrivent, j'imagine. Vous allez bosser cet été ou vous partez quand même un peu en vacances?
3: En fait, je suis déjà partie.
0: Bon, très bien. Alors, pour
3: partie loin.
0: Bon, où ça, loin?
3: Au Japon.
0: Ah, génial. Oui. Très bien. Donc cet été, vous travaillez, pour prolonger un peu les vacances,
3: oui.
0: On va vous offrir.
3: Voilà, je travaille et puis j'accueille tous les jours des clients
0: venez saluer. Si vous êtes en Alsace de passage, venez saluer Marie. Marie, on va vous envoyer le pack été. Vous allez voir, c'est un sac collector aux couleurs d'ici avec plein de surprises, plein de cadeaux, dont une paire de lunettes pour voir et profiter de l'éclipse en août prochain et même un roman de Marc Lévy. Voilà. Ça arrive chez vous.
3: Oh super, je suis gâtée et je suis tellement heureuse de vous entendre chaque matin. Voilà.
0: Plaisir partagé.
3: Tous les jours.
0: Plaisir partagé, passez une belle journée. On vous embrasse Marie. Ici, il est 5h42 dans un instant. Votre rendez-vous anti-arnaque.
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0: 5h43, bon réveil. À chaque jour, sa nouvelle arnaque. Tous les matins, Aude Razo débusque le faux du vrai. Ce matin, Aude, des voleurs essaient de piquer vos bijoux avec une prise de judo. Qu'est-ce que c'est que cette histoire encore?
5: Oui, des cas ont été signalés dans plusieurs villes de France. Je vous plante le décor. Vous marchez tranquillement dans la rue. Un homme vous aborde et il propose de vous montrer une prise de judo. Alors oui, ça paraît très étrange dit comme ça, mais l'homme ne vous sort pas ça à brûle-pourpoint. Avant ça, il vous a mis un peu en confiance, il vous demande une cigarette, il discute avec vous, il commence à parler de sport, il est sympa, il vous dit qu'il fait du judo, et hop, sur le ton de la rigolade, il vous sort son histoire de démonstration de judo. Alors parfois c'est du judo, parfois c'est de la danse, parfois c'est un câlin, une embrassade, bref, dans tous les cas, ce voleur a dans le viseur votre collier ou votre chaîne en or.
0: Aude, est-ce que les touristes sont particulièrement visés dans cette arnaque?
5: Pas forcément, mais oui, si vous jouez aux touristes cet été, c'est vrai que les malfaiteurs vous repèrent de loin et vous êtes une cible, c'est évident. Vous avez aussi l'arnaque au bracelet. Là, le voleur s'approche, il vous tend la main comme si il voulait vous serrer la main, vous avancez votre bras et hop, il vous met au poignet un bracelet tressé. Il l'attache, il vous sort un baratin, une histoire de bracelet de l'amitié ou de bracelet qui porte chance et le voilà qui vous demande de l'argent en échange de ce bracelet que vous n'avez pas du tout demandé. Si vous refusez, il peut se montrer, attention, un peu agressif. La meilleure parade dans ces cas-là, la police le dit, elle est au tout début en fait. C'est d'éviter, c'est de s'éloigner de toute personne qui cherche à établir un contact physique un peu étrange avec vous dans la rue.
0: pour le moins. Merci Audrazo. Et pour retrouver tous les liens utiles de C'est pas vrai, vous allez sur ici.fr à la page Arnaque. Tout au long de l'été ici, chaque mercredi, un libraire va venir vous livrer son coup de cœur du moment. Ce matin, on va partir dans une librairie à Vannes. Pour l'heure, je vous présente Slimane, Claudio Capéo, chez toi, sur les ondes d'ici.

0: avez choisi d'écouter ici pour débuter cette matinée. C'est un excellent choix. Il est 5h48. Il est temps de retrouver le monde merveilleux du vivant. Monde qui nous ouvre ses portes ce matin avec trois choses à savoir sur le désert. Un désert en réalité qui n'est pas aussi désert que ça, Benoît Prospero.
1: Ben oui, c'est le bruit du vent. Bonjour à toutes et tous. Vous pensez que le désert, c'est désert? Eh bien, détrompez-vous. Le vivant a pris le temps d'apprendre. Au programme danse, rétention et détoxification. Et donc, première chose à savoir, dans le désert vit Meroles Anquietae, un lézard qui danse. Et vous savez pourquoi il danse? Eh bien, simplement parce que, comme nous, quand il marche sur le sable brûlant, il a chaud aux pieds. Et donc, concrètement, si on dit qu'il danse, c'est parce qu'il soulève à tour de rôle une ou plusieurs de ses pattes, de manière à les maintenir le plus souvent possible à l'écart du sable. Il lui arrive aussi même, vous savez, de se poser sur le ventre pour soulever ses quatre pattes ensemble. C'est bon? Vous avez l'image? Ou alors de s'enfouir temporairement très vite grâce à ses orteils bordés de petites écailles dentelées, véritables scrappeurs industriels. Vous seriez capable, vous, de vous enfouir dans le sable comme ça?
0: Oh, disons, peut-être avec une pelle, oui, mais enfin, disons que ça risque de prendre du temps, non?
1: Nous sommes bien d'accord. Puis je vous imagine avec la pelle en plus. Bref, en parlant de temps, deuxième chose à savoir sur le désert. Ici, dans cet espace qui a l'air si vide, vivent depuis très longtemps des plantes peu ordinaires. Mais comment elles survivent? Eh bien grâce à des mécanismes de rétention de l'humidité absolument uniques. C'est-à-dire minuscules pores, les stomates qui s'ouvrent la nuit, ou voies de photosynthèse plus économiques en eau, cactus ou agave par exemple. Et puis, la plupart de ces plantes sont des succulentes, c'est-à-dire qu'elles ont la capacité de stocker de l'eau dans leurs tiges ou leurs feuilles et sont recouvertes de cire, ce qui limite l'évapotranspiration.
0: Et ce serait pratique pour nous, tout ça?
1: Oui, eh bien, en attendant l'été, pensez à bien vous hydrater, et ce, régulièrement. Et donc, troisième chose à savoir, sachez aussi que dans les déserts les plus arides du monde, on trouve aussi les oryx. Ce sont des antilopes herbivores qui raffolent des euphorbes. Pourquoi je vous parle de ça? Parce que ces plantes sont extrêmement toxiques. Alors comment elles font? Eh bien, elles s'adaptent encore une fois. Elles ont en fait un mécanisme de détoxification qui leur permet de se régaler sans aucun danger. Par la barbe phosphorescente du Yeti quantique, le monde vivant est merveilleux. Immense merci au brillant Bruno David, ancien président du Muséum National d'Histoire Naturelle, qui préface le très beau livre « Le Grand Atlas des déserts », c'est publié aux éditions Glénat.
0: Et merci à vous, Benoît Prospero, qu'on retrouvera dès demain, même heure, même antenne, pour d'autres nouvelles de Dame Nature.
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0: À 6h10, c'est un nouveau rendez-vous qu'on vous donne ici. Chaque mercredi de l'été, aux quatre coins du pays, un libraire vous recommande un roman qu'il a aimé.
3: Et ce matin, on part en Bretagne, à Vannes, à la librairie Cheminant, où nous attend Gilles Tranchant.
0: Bonjour Gilles.
4: Bonjour.
0: Si j'ai bien compris, vous êtes devenu libraire, vous, par vocation. Vous avez toujours voulu faire ça?
4: En fait, oui. Je devais avoir 14-15 ans. Et je vivais chez mon parrain, qui était mon cousin aussi, qui avait une grande librairie au Mans. Et il y avait une odeur de papier dans cette librairie. Je suis resté complètement accro à ce message olfactif. Et je me suis dit, je veux faire ça.
0: Cette odeur de papier, elle n'existe plus? Vous ne l'avez jamais retrouvée?
4: Si, quand je rentre de vacances, c'est très fugitif. En fait, pendant une journée, quand je m'absente 15 jours, 3 semaines et que je rentre à nouveau dans la librairie, je la sens, cette odeur. Et c'est l'odeur que sentent nos clients qui viennent, évidemment, qui ne sont pas chez nous tous les jours. Mais nous, ça s'estompe assez rapidement.
0: Il y a presque 40 ans, vous vous êtes installé à Vannes. À cet endroit, il y avait déjà une librairie à l'époque?
4: En fait, j'ai acheté une librairie qui était un petit peu plus loin. Et nous sommes arrivés en 2002, donc dans des locaux d'un ancien cinéma. Et en fait, on a démoli tout ce qu'il y avait à l'intérieur. C'était un cinéma à l'ancienne avec un balcon, etc. Enfin, voilà.
0: Il reste des vestiges de ce cinéma ou alors tout a été cassé?
4: Le seul plancher, en fait, c'est le plancher de mon bureau. C'est le seul qui était existant. Tout le reste a été démoli pour construire différents niveaux dans la librairie.
0: Alors ce matin, vous avez jeté votre dévolu sur le roman de Marc Lévy, La librairie, voilà, des livres interdits. De quoi parle-t-il ce roman?
4: Alors en fait, le roman commence par un jeune homme qui rentre dans sa librairie. C'est couvert de poussière. On comprend assez vite qu'il s'est absenté pendant longtemps. Et pour cause, puisqu'il a passé quelques années en prison. Et en fait, tout l'objet du roman, c'est de comprendre pourquoi est-ce qu'il a été en prison. Et on apprend assez rapidement que ce libraire vend des livres qui sont interdits par les autorités. Et il organise même dans son

0: tout seul, en fait, des rencontres autour de ces textes interdits.
1: Pierre, est-ce que vous êtes projeté un peu dans le personnage du roman qui, comme vous, est libraire?
0: Oui, bah forcément, comme beaucoup de libraires qui ont lu ce texte, hein, le libraire défend avant tout des livres qu'il aime. Hein, on ne parle pas nécessairement de d'opinion particulière. Évidemment, oui, on y pense, hein, un jour ou l'autre, comme ce qui se passe à l'heure actuelle aux États-Unis. Et certains titres sont interdits dans les bibliothèques et les écoles, mais pas encore dans les librairies. C'était quand même, la librairie, c'est un espace de liberté encore.
1: La librairie des livres interdits de Marc Lévy, sorti chez Pocket, c'est le choix de Gilles Tranchant, notre libraire à Cheminant, à Vannes, qui fait partie du groupement des librairies Ensemble. Merci à vous, Gilles, et je vous souhaite un bel été.
0: Et ben merci beaucoup.
1: À 5h53 à présent, une petite question. Tiens, Cyril, est-ce que vous avez peur de l'avion?
2: C'est pas la chose la plus rassurante du monde.
1: Ouais, je suis un peu comme vous. La phobie de l'avion, c'est le sujet du jour dans ces tendances. Muriel Jordan nous en parle. Le temps d'écouter Gold. Laissez-nous chanter. Vous êtes ici, votre radio locale. Évidemment, 5h54. Bon réveil.

0: 5h56, avant de retrouver toute l'équipe d'ici matin sur votre radio locale. Muriel Jordan, comme chaque matin, est avec nous pour décrypter un phénomène de société. Ce matin, Muriel, on s'intéresse à la phobie de l'avion.
1: Oui, l'aviophobie qui concernerait 20 à 30% de la population. Vous voyez, vous n'êtes pas seul. Moi, personnellement, c'est l'horreur. Chaque fois que je monte dans un avion, je me sens comme Nathalie dans Les Bronzés font du ski.
2: C'est trop dur ! J'y vais, mais j'ai peur !
1: Certains ressentent même les premiers signes de panique dès l'arrivée à l'aéroport, au moment de déposer les bagages ou d'entendre les annonces d'embarquement. Et d'ailleurs, il y a plein de stars d'Hollywood, hein, comme Jennifer Aniston, Megan Fox ou encore Ben Affleck, qui sont de gros flippés de l'avion. Alors détendez-vous, je vais vous mettre une petite musique zen. Mais non, pas la marche funèbre de Beethoven. Oh. Sophia, quadragénaire, originaire de Nantes, que j'ai croisée dans la rue, se sent carrément concernée.
3: Je ne comprends pas ceux qui n'ont pas peur en avion. Moi, c'est plutôt ça, que je ne les comprends pas, ces gens-là. C'est-à-dire qu'on est quand même dans un truc qui vole, qui on comprend pas trop, il flotte, on sait pas. C'est-à-dire que pour moi, c'est un cercueil volant.
1: Voilà, je vous ai trouvé l'ambassadrice idéale de votre futur voyage. Et cette peur concentre plusieurs craintes. Peur du vide, de l'enfermement, de la perte de contrôle, de l'accident. Et c'est normal parce que tout ce qui n'est pas familier nous inquiète encore plus.
0: Mais alors comment peut-on surmonter cette peur ?
1: Moi, je vous dirais de prendre le bus. Mais si vous allez voir de la famille en Martinique ou au Mexique, ça va pas être possible. Alors, il existe un centre de traitement de la peur en avion. Il paraît qu'après une journée de stage, les personnes passent d'un niveau d'anxiété de 9 sur 10 à 3 sur 10. Oh, centre qui se trouve tout près de Paris, dans le Val d'Oise. Mais il existe plein de stages anti-stress pour lutter contre cette peur en avion. C'est organisé partout en France, chez Air France notamment. Il y a aussi les thérapies comportementales et cognitives qui fonctionnent chez certains, sur d'autres. Mais ces thérapies permettent surtout de trouver l'origine de la phobie. Et parce que ça peut venir d'une angoisse plus enfouie. Et vous pouvez aussi suivre des comptes de stewards sur les réseaux sociaux, surtout ceux qui sont tenus par des gens drôles et sympas, comme Mathieu ou encore Queen of Cockpit, qui donne aussi des conseils.
4: T'as peur des avions, mais est-ce que tu t'es jamais posé la question si les avions avaient peur de toi ?
5: Bah écoute, je te rassure, avoir peur en avion, c'est absolument normal. Pourquoi ? Bah parce que prendre l'avion, c'est pas normal.
6: Astuce numéro 1, les applications FlightAware ou encore FlightRadar, vous avez la possibilité de regarder en temps réel le nombre d'avions qui volent en même temps et sans souci.
1: Retournons voir Sophia, notre angoissée en avion. Mais vous arrivez quand même à le prendre ?
3: Oui, je le prends. C'est-à-dire que je prends des cachetons, je me drogue, je trouve toujours un petit médicament, rien qui se prend, de dormi, j'en sais rien. Un petit verre, et hop, c'est parti, quoi. C'est la seule. Et je pleure.
1: Et je sais.
0: Et ces tendances à retrouver tous les jours sur votre radio locale. L'équipe d'ici matin arrive. On vous souhaite une excellente journée.
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8: Ben oui, toute l'équipe est là, effectivement. Merci, Johan. Et vous, on vous retrouve, toute l'équipe du 5-6, évidemment, dès demain matin. Quelle heure déjà ? Oui, 5h ? Oui, c'est ça. 5-6.
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8: Cette émission est d'une logique imparable. Voyez, il est déjà 6h. Bonjour, bienvenue à tous. Et bonjour Margot Turgy.
9: Et bonjour Nicolas, bonjour à tous.
8: Une personne sur cinq ne sait pas nager en France.
9: Et le risque, c'est la noyade, encore plus fort avec les étés de plus en plus chauds qu'on vit. 74 personnes sont mortes dans l'Hexagone pendant la dernière canicule, selon le gouvernement. Pour apprendre à un maximum de monde les gestes de premier secours, la piscine Buléo d'Épernay organise aujourd'hui une grande journée du sauvetage et du secourisme avec pompiers et maîtres nageurs mobilisés pour donner conseils et bons réflexes. Rappelez aussi que se baigner, ce n'est pas anodin, explique le capitaine Adrien Lebègue. Il est chef du centre d'incendie et de secours d'Épernay.
10: Plus il fait chaud et plus les gens ont tendance à aller se baigner dans des endroits qui ne sont pas forcément autorisés. Et effectivement, c'est pas dans les piscines publiques où c'est le plus dangereux, c'est surveillé. C'est quand les gens vont dans des lacs qui sont parfois interdits à la baignade, dans les rivières, on le voit souvent, ils sautent des ponts, on ne sait pas la profondeur. Donc en fait, c'est ça, c'est tous ces comportements à risque qu'il faut essayer d'éviter et qui nous amènent beaucoup d'interventions. La plupart des accidents sont des accidents domestiques du fait que les gens ne savent pas nager, mais aussi d'un manque de vigilance, que ce soit des parents ou des amis. Sachant que la plupart du temps, c'est les enfants à domicile qui se noient. Donc, les messages de prévention, on peut les faire, comme ce mercredi 1er juillet. Après, c'est aussi aux gens de prendre leurs responsabilités et puis d'être un peu prudents.
9: Un appel à la prudence alors qu'un nouvel épisode de forte chaleur à partir de ce week-end est de plus en plus probable selon Météo France. Les températures trop élevées sur Terre et dans l'eau, aussi les océans du monde ont enregistré leur mois de juin le plus chaud jamais observé, selon un relevé de l'Observatoire européen Copernicus ce mercredi. 20 degrés 98 en moyenne à la surface des océans, conséquence du phénomène naturel El Niño et du réchauffement climatique.
8: Le Furet du Nord à Reims risque de bientôt devoir ranger ses livres.
9: Elle est rangée définitivement après son placement en redressement judiciaire le 1er juin. Son propriétaire, le groupe Nozoli, a annoncé hier un projet de réorganisation. Il comprend la fermeture de 11 magasins sur 27, dont celui de Reims et 163 suppressions de postes au total. Bruno Sayafoum est membre du CSE du Furet du Nord à Lille. Il explique cette situation par une série d'erreurs.
11: Il y a eu énormément d'erreurs stratégiques. Le Furet, je pense, la direction a vu trop gros d'acheter des magasins en Belgique pour les fermer quelques années après. Ben, forcément, c'était pas la bonne idée. Deux citres également, acheter deux citres. Ils ont voulu s'exporter sur des frais, sur des actifs en fait. Et du coup, c'est à partir de là que tout s'est effondré. Il y a des erreurs un peu moins flagrantes, mais par exemple, se lancer sur le livre d'occasion en 2023-24, enfin c'est 10 ou 15 ans trop tard en fait, à l'heure où Vinted et tout ça existe. Revenir sur la carte feed l'an dernier, est-ce que c'était une bonne idée aussi, en l'arrêtant brutalement? Je pense que c'est une accumulation de plusieurs erreurs. Il y a beaucoup de magasins qui ont été abandonnés, comme Béthune par exemple, qui est totalement vétuste. Beaucoup d'équipes, beaucoup de salariés se sont sentis abandonnés au fil des ans. Ouais.
9: Et sur les 11 magasins du groupe Nozoli qui doivent disparaître, il y a 7 Furets du Nord et 4 Deux Citres, une autre chaîne de librairies. Les fermetures risquent d'être actées dès le mois d'août. Un troisième oui, les députés ont à nouveau validé hier la création d'un droit à l'aide à mourir avec 295 voix pour et 232 contre. Le texte doit maintenant repartir au Sénat qui devrait à nouveau s'y opposer. Mais le gouvernement a déjà prévenu, l'Assemblée nationale aura le dernier mot le 15 juillet prochain.
8: Vous avez sans doute entendu des coups de klaxon hier soir, cette nuit même évidemment, et c'était le cas sur la place d'Erlon à Reims.
9: Reims comme partout en France. Un petit souvenir de 98 à Reims comme partout en France. Les supporters ont à nouveau célébré les Bleus qualifiés pour les huitièmes de finale de la Coupe du Monde de foot grâce à une victoire nette 3-0 donc face à la Suède. De quoi mériter un peu plus l'étiquette de favori, Xavier Monferrand.
12: Il y a parfois des gestes qui veulent tout dire, comme lorsque Kylian Mbappé s'est rué sur son sélectionneur lorsqu'il a ouvert le score. Didier Deschamps de retour après avoir assisté aux obsèques de sa mère en France. Les Bleus sont connectés et ne font qu'un, selon le capitaine Mbappé.
13: Toute l'équipe était là avec lui.
14: C'est important, il y a des choses qui sont plus importantes qu'une Coupe du Monde, plus importantes que le foot. C'est l'ADN de ce groupe, d'être tous ensemble, de vraiment être soudés. Et on est tous derrière le coach, peu importe ce qui se passe, peu importe ce qui va se passer, on est tous derrière lui et on voulait lui faire ressentir qu'il n'était pas tout seul.
12: Mbappé et les Bleus ont suivi leur sélectionneur, ils ont pris au sérieux leur adversaire et n'en ont fait qu'une bouchée comme des précédents. Cette équipe est hors du commun, mais attention à ne pas se voir trop beau, trop tôt, prévient le défenseur Malo Gusto.
15: Non, on ne sent pas invincible, ce serait, je pense, inconscient de dire ça, mais on sait qu'on... On a la confiance avec nous, on sait que tout le peuple français derrière nous aussi, on arrive à les faire vibrer. Je pense que c'est à nous de continuer comme ça et montrer qu'on veut se battre pour la Coupe, tout simplement.
12: Et la prochaine étape pour les Bleus, c'est un huitième de finale à Philadelphie, samedi, face au Paraguay, tombeur de l'Allemagne, pour se rapprocher un peu plus de la troisième étoile.
9: Et le coup d'envoi de France-Paraguay à 23h samedi, on vous le fera évidemment vivre en direct sur ICI Champagne-Ardenne. Du changement au CSSA, le club de foot de Sedan a annoncé hier le départ de 7 joueurs et de sa coach Élise Bussaglia. Je suis née ici, j'ai grandi ici, mon sang sera toujours vert et rouge, a partagé l'ancienne footballeuse pro ardennaise sélectionnée 192 fois en équipe de France entre 2003 et 2019.
8: Est-ce que vous connaissez vraiment les plantes qui vous entourent ?
9: Celle du parc de Champagne de Reims par exemple, où un jardin botanique se cache depuis 2012. Le jardin de Simple et ses 70 plantes. Pour la première fois ce printemps, la direction des espaces verts de la ville de Reims y a organisé des ateliers ouverts à tous, pilotés par le jardinier Mickaël Le Porigny.
13: Le Jardin des Sables, c'est un formidable outil pour le grand public et aussi certaines classes pédagogiques. Ça permet de faire découvrir aux gens les noms des plantes, leur aspect, leur parfum. Ça les incite à s'ouvrir sur l'environnement et la biodiversité. Parce que les plantes médicinales, autrefois, elles étaient appelées les simples. Ça servait aux moines et aux bonnes sœurs à soigner les populations qui en avaient besoin à l'époque. Et donc, ils représentent les quatre éléments. Donc, c'est pour ça qu'il est divisé en quatre grandes parties, quatre grandes catégories de plantes qui soignent les quatre grande partie du corps, donc le système nerveux, système digestif, la respiration et la peau. On a fait inscrire des ardoises pour chaque segment où c'est expliqué ce que c'est censé soigner. Il y a les noms des plantes qui sont écrites aussi sur ces ardoises. Le grand public et même les enfants peuvent lire les noms français, les noms botaniques.
9: Voilà pour l'aperçu de tout ce que le public a pu apprendre pendant 2 heures d'atelier au parc de Champagne. On poursuit la découverte dans l'info d'ici à 6h30.
8: À 6h07, un coup d'œil sur la météo, vous démarrez votre journée, alors voyons cela, comment ça se passe? Ça se passe déjà avec un peu de frais ce matin, c'est bien, 14 à Charleville, 15 à Rethel, 16 à Reims et du côté de Chalon, 18 à Vitry-le-François. Et puis dans l'après-midi, température honnête et raccord avec la saison, et une saison normale, on va dire, puisqu'on attend entre 26 et 27 degrés cet après-midi sur l'ensemble de la région, avec un soleil parfois contrarié par quelques passages nuageux, mais qui reste inoffensif aujourd'hui. On attendrait quand même un petit peu de pluie, mais c'est pas pour maintenant, ni pour les semaines à venir. En tout cas, profitez aussi de la nuit prochaine pour rafraîchir avant la remontée des températures progressives d'ici ce week-end, puisqu'on aura 12 à 14 degrés la nuit prochaine. Voilà, donc on rafraîchit tout cela. Voilà le menu du jour.
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8: Comment ça s'est passé la nuit pour vous? Ça va? Couché à 1h du mat après le match? Ouais, pas simple hein, là, du coup, le réveil. Bah oui, je sais, je vous comprends. J'ai vécu la même chose. Et une petite sieste, du coup, s'imposera sans doute dans l'après-midi. Oui, c'est ce que nous conseillera le docteur Kerziek dans quelques minutes, parce qu'il paraît qu'il n'y a pas de honte à aimer ça, la sieste. Et surtout, quand c'est Michel Berger qui nous la chante sur ICI. Et

0: n'y a pas de honte avec Michel Berger à 6h11 sur Ici Champagne Ardenne.
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0: Bonjour à toutes et à tous, très bon réveil, j'espère que vous avez passé une bonne nuit. Toute l'équipe d'Ici Matin est là, les yeux collés pour certains, et c'est normal.
2: N'est-ce pas Nicolas?
0: Oui, tout à fait, quelle idée de mettre des matchs à 23h aussi.
2: Ah oui, c'est fou
0: ça. Ça va pas, non? Ça va Margot?
2: Bah oui, ça va et vous? Moi j'avoue, j'ai pas eu le courage.
0: Ah ouais, d'accord, elle a lâché l'affaire Margot.
2: Sinon j'aurais loupé le réveil, très clairement, mais vous seriez pas accompagné ce matin.
0: Lucas est là également pour réaliser cette émission. Ségolène aussi vous accueille au 03 26 48 2000 pour jouer, pourquoi pas avec nous. Partager vos inforoutes. On va souhaiter la bienvenue dans ce premier jour de juillet à vous toutes et tous, qui met Thierry à l'honneur, hein, ce premier jour. Voilà, on embrasse les Thierry aujourd'hui. Ça s'est passé un 1er juillet. Margot, vous connaissez sans doute cette fameuse expression, association loi de 1901. Ça vous parle?
2: Association, oui, la séparation de la loi de l'Église et de l'État. Enfin, la séparation de l'Église et de l'État.
0: Et puis celle aussi qui pose les bases juridiques d'une association, la fameuse association loi de 1901, elle a été promulguée le 1er juillet 1901. Donc, l'occasion de saluer aussi toutes les bonnes volontés qui s'investissent chaque jour dans le milieu associatif et sans qui notre société, c'est vrai, serait pas grand-chose. 1er juillet 1903, c'est le lancement de la première édition du Tour de France. Le grand départ de Barcelone, c'est samedi et ce sera à suivre, bien sûr.
2: Sur Ici Champagne Ardenne. Ouais. Autant pour moi, je viens de me rendre compte que j'ai dit une bêtise. Pas du tout 1901, la séparation de l'Église et l'État. Voilà, 1905. Vous m'avez perturbé, Nicolas.
0: 1er juillet 45, là, le prix Goncourt 1944 est décerné à Elsa Triolet pour le premier accroc, coûte 200 francs. Et si je vous en parle, c'est parce que Margot, c'est la première femme à recevoir ce prix. Le prix Goncourt, le 1er juin 1945. Les anniversaires du jour, il y a Kev Adams qui fête ses 35 ans. Carl Lewis, 9 fois médaillé d'or olympique en athlétisme entre 1984 et 96. Incroyable carrière, il a 65 ans. Et elle aussi a une incroyable carrière. Pamela Anderson. 5 fois championne du monde de remplissage de maillot de bain rouge ultra échancré dans les saisons 3, 4, 5, 6 et 7 d'Alerta Malibu. Elle a 59 ans aujourd'hui. Alerta Malibu, ah là là, ado dans les années 90. C'était la seule série devant laquelle je faisais pas la sieste, ça c'est sûr. Lui, il va nous en vanter les bienfaits de la sieste. C'est le docteur Kerziak, il arrive tout de suite.
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0: Il est 6h15, on passe un été en pleine forme. Grâce à vous, docteur Kerziak, et à la sieste, évidemment. Bonjour.
8: Bonjour à toutes et à tous. On l'adore tous, mais on n'ose pas toujours la faire pendant l'année. Alors, le 1er juillet, c'est permis. Je veux parler, bien sûr, de la sieste. Et pas n'importe laquelle, la sieste stratégique. 20 minutes chrono, un vrai booster d'énergie pour profiter pleinement de vos vacances. Alors, faut-il culpabiliser? Absolument pas. Je vais même vous donner la recette de la sieste parfaite. Installez-vous confortablement, mais pas trop. Vous allez comprendre pourquoi. 20 minutes, c'est la durée magique. Moins de 10 minutes, vous êtes encore trop éveillé. Plus de 30 minutes, vous entrez dans le sommeil profond. Et si on vous réveille à ce moment-là, vous êtes groggy, un peu vaseux, bref, pire qu'avant. Alors que 20 minutes, c'est exactement ce qu'il faut pour un sommeil lent, léger, le cerveau se repose, la mémoire se consolide, le stress baisse et vous vous réveillez frais comme un gardon. On appelle ça une power nap. Alors, il y a des règles d'or pour avoir une sieste un peu victorieuse. Comme ça, il faut choisir le bon moment. L'idéal, c'est juste après le déjeuner, entre 13 et 15. Vous voyez le fameux coup de barre postprandial. Profitez-en si vous si c'était trop tard après 16 heures, vous risquez de décaler votre sommeil du soir. Donc, ce n'est pas top pour la nuit. Deuxième conseil, installez-vous au bon endroit, à l'ombre, au frais, dans un transat. Ça y est, vous y voyez. Mais attention, pas dans votre lit avec les volets fermés. Vous seriez tenté de prolonger la sieste. Donc non, on reste en mode vacances actives. Un petit coussin, une serviette sur les yeux, un ventilateur doux. Petite couverture si vous avez froid, même en été. Mais bref, ce n'est pas le lit. Troisième réflexe, programmez votre réveil. Ben, oui, ça casse un peu la poésie. Mais c'est essentiel, mettez une alarme sur sur votre téléphone à 20 minutes précises. Sans ça, la sieste va s'éterniser.
0: Bon, alors on adore la sieste, ça c'est vrai, mais parfois on n'arrive pas à s'endormir. On fait comment là ?
8: La technique infaillible pour s'endormir vite, asseyez-vous ou allongez-vous, fermez les yeux, respirez calmement et répétez-vous mentalement « Je me repose, je ne m'endors pas forcément. Je me repose, je ne m'endors pas forcément. » Étonnamment, ça va libérer la pression. Et vous glissez doucement vers ce petit somme de 20 minutes. Et si vous n'arrivez pas à dormir, pas grave, 20 minutes, allongez les yeux fermés en respiration profonde, c'est déjà très réparateur. Alors, après la sieste pour un réveil tonique, vous allez boire un grand verre d'eau, vous allez prendre peut-être un petit café, pourquoi pas, mais seulement si vous avez le temps de digérer la caféine avant le coucher. Et puis, évitez la sieste si vous avez des troubles graves du sommeil, de l'apnée, de l'insomnie chronique. Et pour les enfants, la durée est différente, 30 minutes à 1 heure selon l'âge, mais ça, c'est une autre chronique, on en reparlera. Allez, bon été, bonne santé, à l'écoute d'ici, bien sûr.
0: Merci beaucoup. La sieste, un acte médical. Oh, merci, merci docteur. Tiens, un autre incontournable de l'été, la tomate. Sous des serres aux Méneux, on en trouve 2000 plants de 50 variétés et qui sont mûrs. Des jaunes, des roses, des vertes, des noires. Mais d'abord, on danserait pas avec David ? Beuhia, comme on dit par chez nous.

0: Let's Dance avec David Bowie à 6h20 sur ICI Champagne-Ardenne. Merci d'être avec nous ce matin. Allez, on se fait une petite tomate là, au petit-déj, pour commencer la journée. Un fruit d'été par excellence, à l'honneur aujourd'hui, Olivier Catio.
1: Ouais, alors on pourrait penser que c'est un légume, mais c'est le fruit d'été par excellence, ou plutôt les fruits d'été par excellence, parce qu'il y en a tellement de variétés. Les tomates, bonjour Jérôme Cléno.
2: Bonjour Olivier.
1: Nous sommes ici au Méneux, à quelques kilomètres de Reims, et sur votre exploitation de 4,5 hectares. Vous faites de la tomate sur quelle superficie et combien de variétés?
2: Je vais parler plutôt en nombre de plants, mais c'est vrai qu'on en fait à peu près 2000. Et on a à peu près une cinquantaine de variétés. Entre les cœurs de bœuf, les cornues des Andes, les variétés anciennes de toutes les couleurs, les tomates cerises, la ronde, traditionnelle.
1: Alors tout ce qu'on a sous les yeux, là, ça vient d'ici, y compris les semis que vous avez vous-même fait sous serre. Hein.
2: C'est ça, de A à Z. On fait du semis à peu près au mois de février, et on les repique au mois de mars et on commence les premières plantations début avril sous les serres, tout en faisant attention aux gelées tardives. Du coup, on prend le temps de les recouvrir d'un pédicelle parce que chez les Cléno, on ne chauffe pas les serres. Donc c'est du temps à passer sur les premières plantations de tomates, des arceaux, recouvrir, découvrir tous les matins, tous les soirs. Les premières tomates, elles arriveront dans vos assiettes à peu près fin juin.
1: Et quasiment jusqu'à la fin de l'année.
2: C'est ça. C'est vrai qu'on a une particularité, c'est d'optimiser au maximum chez nous et d'étaler les plantations. Première plantation, allez, fin mars, début avril. Et les toutes dernières, aux alentours du 15 juin, fin juin, pour nous permettre d'avoir des tomates très tard, jusqu'aux premières gelées, octobre-novembre. C'est vrai qu'aux premières gelées, du coup, on prend l'initiative de les débarrasser. Mais pas simplement, on récolte tomates vertes après tomates vertes qu'on entrepose dans des caisses que nous mettons en sous-sol à la température ambiante entre 10 et 15 et les tomates mûrissent gentiment. C'est vrai que le goût n'est pas le même qu'en pleine saison, mais je suis fier de dire que j'ai encore de la tomate au mois de novembre, voire décembre à mes clients.
1: Ils évitent le gaspillage alimentaire, hein, tout simplement. Le fait de laisser les tomates sous serre toute l'année, c'est un choix, c'est plus simple quand même à cultiver que de les mettre l'été au beau jour en extérieur.
2: Voilà, c'est pour réduire les risques. C'est vrai que quand on plante 2000 pieds de tomates, ça nous embêterait de les planter dehors et de les perdre parce que le mildiou s'est propagé. C'est vrai que le fait de les mettre sous abri nous permet de ne pas les traiter et de réduire au maximum les risques.
1: Donc vous maîtrisez l'humidité, l'aération, la température, tant faire se peut avec les systèmes d'aération justement.
2: C'est ça. Après, rien n'est automatisé chez nous, à part l'irrigation. On est en goutte à goutte, ça nous simplifie énormément la tâche depuis une dizaine d'années. Mais c'est vrai qu'à côté de ça, l'été, il se peut qu'on ait des périodes pluvieuses, des coups de chaud. Donc tout est manuel. Les ouvertures de serre nous obligent à répondre rapidement en fait et à y aller une dizaine de fois par jour s'il le faut, à la moindre pluie, à la moindre éclaircie pour minimiser les écarts de température.
1: Une cinquantaine de variétés. Quelle est votre variété préférée?
2: Particulièrement la cœur de bœuf jaune. C'est vrai qu'elle est magnifique. Elle se comporte très bien. Elle a une très belle couleur quand on la coupe en deux, très sucrée, très juteuse. Bon, après, j'en ai pas qu'une, hein. C'est vrai qu'on aime également faire des mélanges de toutes les couleurs dans les assiettes, c'est quand même un peu plus agréable, mais la rose, la verte, la noire, il y a de quoi faire plaisir à tout le monde, et gustativement, on passe du sucré à l'acide, la peau plus fine, plus épaisse, de quoi farcir ou non, des coulis, on s'ennuie pas.
1: Plus de 2000 plants ici chez la famille Cléno au Méneux, à quelques kilomètres de Reims. Merci Jérôme Cléno.
2: Merci à vous Olivier.
0: Et vous pouvez les voir d'ailleurs ces 2000 plants, hein, puisque ce reportage est à retrouver en photo sur ici.fr. Et puis on rappelle aussi au passage que les tomates, ça ne se met jamais au frigo, car ça inhibe toutes leurs qualités gustatives. Ce serait quand même dommage. Hein. Bon, peu importe pour Zazie, elle continue de chanter et on adore, on l'écoute juste avant l'horoscope.

0: peu importe quoi. Zazie sur ici Champagne Ardenne à 6h27. Votre horoscope dans un instant.
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0: Il est 6h28, alors que nous réserve ce mercredi 1er juillet 2026? Eh ben, un bisou à Thierry déjà, parce que c'est sa fête. Et Catherine Viguier, vous nous conseillez un petit peu de patience dans l'horoscope.
5: Ah oui, ça joue particulièrement pour les natifs du Capricorne. Bélier, malgré vent et marée, vous attaquez ce premier jour de juillet avec entrain. Taureau, les voyages sont toujours d'actualité, mais aussi tout projet lié à la communication. Gémeaux, Mars s'allie à Uranus, c'est détonnant, foudroyant, coûte que coûte, vous revendiquez votre indépendance. Cancer, il se passe quelque chose avec un ou une autre, partenaire de cœur ou de travail. Lion, vous faites des rencontres originales et le projet que vous avez en tête, lui aussi, est à part original. Vierge, c'est sérieux aujourd'hui. Il s'agit de vous investir et de vous définir dans votre vie, professionnelle ou personnelle. Balance, les planètes en signe ami vous donnent des ailes, une grande envie de vous affirmer. Scorpion, ça se passe bien grâce à un dépaysement. En revanche, tentez de ne pas trop penser. Sagittaire, très important ce début juillet. Une relation vous demande attention et compréhension. Capricorne, vous êtes en attente d'une réponse d'un ou d'une élue de cœur ou d'une hiérarchie aussi. Verseau, vous vous épanouissez, ça passe par une création, un amour ou en compagnie de vos enfants. Poisson, une jolie journée, tout n'est pas forcément drôle en famille, mais vous pourrez agir. Et pour nous tous, quoi qu'il en soit, il y aura de la douceur dans notre vie.
0: Ah ben ça c'est une bonne nouvelle, merci beaucoup Catherine Viguier. De la douceur aussi, on va voir s'il y en a dans les infos. Le 90 secondes tout de suite à 6h30 avec Cyril Ardo-Redon. Une bonne raison de vous coucher tard samedi. Les Bleus qualifiés pour les huitièmes de finale de la Coupe du Monde de foot. Ils affronteront le Paraguay dès 23h. La nuit dernière, victoire facile 3-0 face à la Suède avec un doublé de Mbappé et un but de Barcola. C'est le plus haut niveau d'alerte. Alerte rouge au feu de forêt pour les Pyrénées-Orientales, l'Aude, l'Hérault, le Gard, les Bouches-du-Rhône et le Vaucluse. De l'orange pour le Var, l'Ardèche et la Drôme. Face aux événements climatiques extrêmes, 8 communes françaises sur 10 ont vu leurs dépenses d'assurance augmenter depuis 2020 selon une étude de l'ONG Reclaim Finance. Les dépenses flambent jusqu'à 500% au point que certaines communes renoncent partiellement à s'assurer. 11 magasins fermés et jusqu'à 163 postes supprimés dans les enseignes Furet du Nord et Décitres. La boutique emblématique et historique de Décitres, place Bellecour à Lyon, est notamment concernée. C'est ce qu'a annoncé hier le groupe Nozoli, propriétaire des deux enseignes, un mois après son placement en redressement judiciaire. Et dans pile 10 mois, nous saurons donc qui est le nouveau président ou la nouvelle présidente de la République. On connaît les dates du scrutin. Le premier tour sera le 18 avril 2027, le second tour le 2 mai. Toutes les zones seront en vacances pour le premier tour. Et puis jusqu'à 2 mois de plus auprès de son bébé, le nouveau congé de naissance entre en vigueur aujourd'hui. Il s'ajoute au congé maternité et paternité et est indemnisé à 70% du salaire le premier mois, 60% le second mois. Merci Cyril, à tout à l'heure. Margot Turgy dans l'info d'ici, on prend le temps d'observer la nature.
6: Et de la comprendre, pour la première fois ce printemps, la direction des espaces verts de la ville de Reims a organisé des ateliers ouverts au public au jardin botanique du parc de Champagne, le jardin de Simple. Sophie Allemand a suivi 2 heures de présentation de 4 grandes plantes et a appris beaucoup, beaucoup de choses.
7: Donc ici, on est au jardin des simples du parc de Champagne, qui est composé de plantes aromatiques et médicinales, comme ça existait autrefois dans les jardins de curés, les abbayes, et des grands panneaux à chaque angle des quatre côtés du jardin, qui récapitulent les caractéristiques générales des plantes, là, des plantes qui soignent, ou des plantes aromatiques. Je m'appelle Michael, je suis jardinier à la ville de Reims. Je réalise depuis cette année des animations, notamment des chroniques botaniques. Ça permet de faire découvrir les plantes aromatiques et médicinales du jardin des simples du parc de Champagne à du grand public pour reconnaître mieux les plantes, savoir les cultiver, les garder chez soi au jardin ou en bac. Donc à chaque fois j'évoque quatre grandes plantes principales assez connues pour le grand public. Donc vous voyez, en fait, qu'on regarde avec la loupe ou comme ça à l'œil nu, calendula, quel souci des jardins, qui fleurit jaune-orange, puis qui est très décoratif, hein, très ornemental. Donc calendula, ça vient de l'ancien latin calendaire. Calendar, ça voulait dire le premier jour du calendrier. Parce que le souci fleurit dès le premier jour du calendrier au printemps-été.
8: Elle a des vertus ?
7: Ah oui, le souci des jardins a des vertus principalement pour la peau. Il a séché, ensuite il est mis dans de l'huile, et ça permet de soigner tout ce qui est petite irritation de la peau. Faut pas qu'il y ait de blessures, des petites ecchymoses, des petites irritations, ça un baume, un huile qui est apaisant, quoi. C'est pour ça qu'on le retrouve dans les pommades, dans les crèmes, en pharmacie. Voilà. Et ensuite, la quatrième et dernière plante, qui est une plante qui n'est pas de chez nous, la verveine odorante, Alosia citrodora. Ça veut dire citrodora, c'est parce qu'elle sent le citron. Ah oui, là aussi l'avantage, comme la mélisse citronnelle, elle a tendance à éloigner les moustiques. Les moustiques n'aiment pas l'odeur de citron ou de parfum d'agrumes. Donc si par exemple vous avez un jardin ou une terrasse ou un balcon, vous pouvez la cultiver en pleine terre, tout près de la terrasse, ou alors dans un gros pot. Et comme ça, les moustiques sont éloignés, certains insectes qui pourraient vous gêner.
8: Vous repartez avec un petit bouquet avec plusieurs plantes mélangées.
9: Bah, c'est les quatre plantes qu'on a vues, donc la guimauve, le calendula, ah oui, le pavot et la verveine citronnée. Je m'appelle Claire, je suis venue à l'atelier botanique. C'est se renseigner, c'est découvrir les plantes qu'on ne connaît pas forcément que de nom. Donc voilà, on sait comment ça pousse. Ça nous fait apprendre plein de choses, plus en profondeur, pour en savoir plus en fait. Moi j'ai une terrasse, alors moi j'aime beaucoup les fleurs, les plantes. C'est vrai que si j'avais un jardin, je serais heureuse. Le parc de Champagne, c'est quand même un parc qui est à Reims depuis, moi j'étais toute petite, qu'on venait déjà. Donc quand je viens avec ma famille, mes enfants, on passe ici, puis on découvre les plantes. C'est super intéressant.
6: Et ces ateliers ouverts au public, baptisés les chroniques botaniques au jardin de Simples, vous pourrez y participer à nouveau à partir de septembre au parc de Champagne de Reims.
10: Margot, on se projette dans le journal de 7h où des salariés vont perdre leur emploi.
6: 163 salariés du groupe Nozoli, propriétaire notamment des librairies Le Furet du Nord. Le groupe Nozoli a annoncé hier la fermeture de plusieurs de ses librairies, dont celle de Reims.
10: Et puis une journée à secourisme est organisée aujourd'hui à Épernay.
6: À la piscine Buléo pour apprendre les bons gestes si malheureusement vous assistez à une noyade.
10: On rappelle qu'il est interdit de se baigner dans les canaux, dans les rivières, là où c'est pas surveillé, ni même dans les étangs, les lacs et autres, voilà, sans surveillance. Après, vous faites ce que vous voulez. Hein. La météo aujourd'hui, est-ce qu'on aura envie de se baigner avec ce temps-là aujourd'hui ? Oh oui, plutôt, hein, parce que il fera assez beau aujourd'hui, la journée lumineuse, un beau soleil, parfois contrarié par des passages nuageux. On a actuellement 14 degrés à Charleville, une quinzaine de degrés à Rethel, à Reims et Chalon, il fait 16 degrés. 18 à Vitry, et cet après-midi, on aura presque froid, mon Mireille. Il fera que 25 cet après-midi.
6: Sortez les
10: 26. 26 à Suip. Vaut mieux en rire que de s'en foutre.
6: Oui,
10: hein, tout
6: oui,
10: ça,
6: oui,
10: hein.
6: Oui.
10: 26 non. À Suip, à Bazancourt et à Revin. 27 à Dormans et à Reims pour les maximales cet après-midi.
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10: Et pour vous rappeler que vous écoutez bien la radio, Michel Polnareff a préféré en faire une chanson. Voici Radio sur Ici Champagne-Ardenne. Bonne journée à tous.

0: C'est ma météo et c'est ma radio, oui, qui vous la donne aussi. Et vous, d'ailleurs, vous pouvez la donner sur votre radio via la page Facebook, ici Champagne-Ardenne. Vous partagez votre météo avec nous. On adore découvrir vos messages et les relayer à l'antenne.
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0: On parlait de baignade tout à l'heure, surveillée, on va en parler à 7h. Une baignade surveillée et naturellement rafraîchissante. Ça vous tente ça, Margot?
2: Oh bah oui, avec grand plaisir.
0: Alors je vous donne un bon spot sympa, vous mettez le cap sur Conantre et sa piscine biologique. On va en parler tout à l'heure dans l'agenda de l'été à 7h-10. Le Tour de France, J-4. Et votre chien, il est peut-être déjà prêt à enfiler le maillot jaune, allez savoir, hein. Alors, doucement, allez-y mollo, parce qu'entre coups de chaud, chute et blessure, le vélo avec son chien ne s'improvise pas, c'est ce que nous dira notre vétérinaire tout à l'heure. Mais on va d'abord découvrir vos petits plaisirs de l'été, vous les partagez avec nous, et on adore ça. Et aujourd'hui, pour les écouter, on va ressortir la bonne vieille paire de Birk et Birkenstock.
3: Des trucs un peu fruits, genre sorbet, cassis et tout ça, c'est bon. Bonjour, c'est Victor de Reims. Je suis dans les petits plaisirs de l'été ici en Champagne-Ardenne. Mon petit plaisir dès que je suis en vacances, bronzer à la plage. L'été, je suis plutôt mer, montagne ou campagne. Je dirais mer parce que c'est trop beau, j'aime trop. Mon parfum de glace préféré, c'est pas une glace, c'est un sorbet, genre des trucs un peu fruits, genre sorbet cassis et tout ça, c'est bon.
4: Eh ben cette glace, c'est pour aujourd'hui.
3: Ma boisson rafraîchissante de l'été, en vrai une petite citronnade et tout, un truc simple mais rafraîchissant, tu connais. La soirée idéale en été, je pense que c'est genre chez des potes, en terrasse. Ouais non, petit barbecue avec des potes en terrasse, ça c'est grave bien. Ma recette fraîcheur de l'été préférée, je pense que c'est salade de tomates un peu genre mozza et tout, avocat, ça tue. Ma destination paradisiaque, un truc style genre Bora Bora, ça c'est vraiment cool. Un peu perdu, seul au monde, la frappe tu vois. Le tube de l'été, Soleil de Davsko, D-A-V-S-K-O-W. La tendance look de l'été, ouais, petite bière que je pense, c'est, ça fait très été et tout. Donc, quand les gens sortent ça, souvent, ça veut dire qu'il y a du soleil, quoi.
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3: Et cet été, je vous souhaite de vous reposer avant de rattaquer la rentrée, parce que c'est jamais un bon moment. Un bel été, tous les auditeurs et toutes les auditrices d'ici Champagne-Ardenne.
0: Merci pour les conseils, Victor. Bel été à vous. Je sais pas ce que c'est, vous, votre petit plaisir de l'été. Moi, c'est, par exemple, survivre à une nuit entière sans coller au drap. Ça, c'est pas mal aussi, ouais. Un autre truc qui sent les vacances, tiens, c'est un chien qui court à côté du vélo. Ça sent les vacances, oui, mais attention, peut-être aussi les urgences si on ne fait pas les choses dans le bon ordre. Ici, Champagne-Ardenne, les conseils véto arrivent, bougez pas.
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0: Il est 6h43, l'heure des conseils véto. Docteur Pierre Fabin, faire du vélo avec son chien, est-ce que c'est une bonne idée? Et sont-ils physiquement taillés pour cet effort intense?
7: Eh ben non, le vélo, ça impose un rythme régulier et prolongé qui n'est pas forcément naturel pour les chiens. On exclut d'office trois catégories. Les chiots qui n'ont pas fini leur croissance, sous peine de détruire leurs articulations, les chiens âgés qui souffrent d'arthrose, et surtout les chiens à nez écrasé comme les bulldogs ou les carlins. Pour eux, courir au soleil, c'est de l'arrêt respiratoire assuré. Même pour un chien sportif en pleine forme, l'objectif, ce n'est pas de faire la course. Le bon rythme, c'est le petit trot léger. Si votre chien galope la langue pendante, c'est que vous roulez beaucoup trop vite. Il va s'épuiser en quelques minutes.
0: D'accord. Et comment on l'attache? Est-ce qu'on peut simplement tenir sa laisse d'une main et le guidon de l'autre?
7: Et c'est le meilleur moyen de finir aux urgences, pour lui comme pour vous. S'il voit un chat et donne un coup sec, vous allez passer par-dessus le guidon. Et je ne vous recommande pas non plus de l'attacher directement à votre selle avec une laisse classique. La corde va se prendre dans les rayons de votre vélo. L'investissement obligatoire, c'est la barre d'écartement à ressort. Elle se fixe sur le cadre de votre vélo. Le ressort absorbe les chocs si votre chien s'arrête net. Et la barre rigide empêche la laisse de toucher les roues. L'autre règle absolue, on attache toujours avec un harnais de traction rembourré et jamais avec un collier. En cas de chute ou de freinage d'urgence, un collier de cou classique pourrait littéralement lui briser les cervicales.
0: Et le terrain sur lequel on roule a-t-il son importance? Est-ce qu'on peut l'emmener partout?
7: Et le goudron, c'est un danger majeur. À vélo, on ne touche pas le sol, mais quand l'air est à 30 degrés, l'asphalte, lui, dépasse vite les 50 degrés. Les coussinets de votre chien vont littéralement brûler au troisième degré, sans que vous, vous ne vous rendiez compte de rien. La règle d'or, posez le dos de votre main sur le goudron. Si vous ne tenez pas 5 secondes, votre chien ne peut pas y courir. Privilégiez les chemins de terre ou l'herbe. Et enfin, la gestion de l'eau est vitale. Sur le vélo, le vent donne une fausse sensation de fraîcheur, mais votre chien, lui, s'épuise. Imposez des pauses à l'ombre toutes les 15 minutes, proposez-lui de l'eau à température ambiante, jamais glacée, et laissez-le souffler pendant plusieurs minutes.
0: Moralité, le Tour de France canin, c'est pas pour demain, mais le Tour de France cycliste, c'est pour samedi, et ce sera à vivre sur ICI, bien sûr. Merci Pierre, à demain. Ici matin, 7h moins le quart, se baigner en famille à Conantre, écouter des concerts à Épernay et profiter d'un coucher de soleil à Monthermé, ça c'est le menu de votre agenda de l'été à suivre après Lynn Marlin, Sitting Down Here.

0: Et c'est l'heure de votre agenda sortie de l'été. On va commencer avec une alternative à une trempette fraîcheur chlorée. Tiens, j'ai bien mieux à vous proposer. La piscine naturelle du parc du château de Conantre que nous présente Michel Jacob, le maire de Conantre.
1: Ça fonctionne par un système de pompe, comme dans n'importe quelle piscine, qui renouvelle l'eau deux fois en 24 heures. Et cette eau est réinjectée dans des lits de plantes biologiques et qui passe aussi à travers un filtre de pierre et puis est à nouveau redéversé dans le bassin de baignade. Les avantages, ils sont multiples. Déjà, on est dans le cadre d'un parc naturel, une douzaine d'hectares où les gens peuvent se promener. De nombreuses tables de pique-nique sont prévues à cet effet, des jeux d'arrosage, des jeux d'eau pour les plus petits.
0: Ah, c'est parfait, la baignade biologique de Conantre, elle ouvre exceptionnellement aujourd'hui de 13h à 19h avant son ouverture quotidienne prévue à partir de samedi. Comme chaque année depuis 2015, Épernay met la voix à l'honneur cet été avec le bien nommé Voilà l'été, qui fait la part belle aux concerts, aux films, aux contes aussi, et qui mettent particulièrement en valeur la voix. Au total, il y a une douzaine de spectacles qui vous seront proposés cet été, et ça commence ce samedi au jardin de l'Hôtel de Ville à 20h avec la rémoise Alice Drissy, sa voix et sa guitare acoustique. Alice Drissy à l'affiche de Voilà l'été à Épernay. C'est à 20h, donc ce samedi, dans les jardins de l'Hôtel de Ville.
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0: Un coucher de soleil sur une vallée ardennaise, quelques notes de musique, des producteurs locaux, des amis autour d'une table. Ça, c'est l'esprit des apéros ardennais. Et depuis plusieurs années, cette tournée estivale sillonne le département à la rencontre des habitants, des visiteurs. Voilà, l'idée est simple, investir le temps d'une soirée, un lieu remarquable ou insolite des Ardennes pour partager un moment ensemble. Ce vendredi, réservez votre soirée parce que ça va se passer à Monthermé, à La Racine, au bord de la Semois, le long de la voie transsemoisienne. Ça va être magique.
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0: Est-ce que vous connaissez la différence entre une bonne et une très mauvaise blague ? Eh ben nous non plus, justement. Et c'est pour ça, du coup, qu'on va consacrer une chronique entière à la journée mondiale de la blague. L'humour en tube, c'est après celui qu'on écoute plutôt avec un tube de crème. C'est Laurent Voulzy et Le Soleil Donne sur Ici Champagne-Ardenne. Excellente journée avec nous.

0: Laurent Voulzy, le soleil donne et il semble donner déjà également à Vendeuil, nous dit Claude sur la page Facebook ici, Champagne-Ardenne. Elle nous fait un petit coucou de Vendeuil, Claude. Température fraîche, 16 degrés, ciel bleu, le soleil pointe son nez sur notre charmant village. Et les ouvriers viticoles partent au boulot à la fraîcheur. Voilà, merci Claude pour cette bonne journée que vous souhaitez à vos chouchous de la radio. Voilà comment elle nous appelle, Claude. Et bon, on vous embrasse, merci et passez une belle journée. Tiens, je voulais juste faire un petit rebond là sur... Le soleil donne et le soleil. N'oubliez pas le tube de crème solaire de l'an dernier. C'est poubelle, hein, nous a dit il y a quelques semaines un dermatologue venu ici Champagne-Ardenne. Il est plus valable, hein. Ça sert donc à rien d'en acheter 20 tubes en promo. Il sera plus bon l'année prochaine. L'humour en tube, en revanche, ça ne se périme pas. Roland McDan et Aymeric Lompré, toujours aussi frais, ils arrivent.
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0: Et à 6h57, c'est l'heure de l'humour en tube. Il fallait bien une journée mondiale pour nous sensibiliser aux bienfaits des blagues sur notre santé. Une journée que Fred Ballard et tous ses amis n'auraient raté sous aucun prétexte dans l'humour en tube, donc avec un petit florigège désopilant.
4: J'ai été voir Pépé et Mémé. À force de boire, Pépé sait plus ce qu'il fait. Hier, il s'est retrouvé à contresens sur l'autoroute. Quand le flic lui a dit, vous avez pas vu les flèches? Pépé lui a dit, j'ai même pas vu les Indiens.
5: Ah, y a pas à dire. Les vannes du Pépé de Roland McDan sont hilarantes et ça se confirme. C'est bien dans les vieux pots qu'on fait les meilleures vannes. Et à quelques jours des départs en vacances, savoir faire marrer la marée chaussée quand on se fait arrêter, c'est important.
4: Quand le flic a demandé à Pépé son permis de conduire, Pépé y a dit, on me l'a volé. Le flic lui a dit, vous avez un signalement du voleur? Pépé a dit, je pourrais pas vous donner son âge, mais il était habillé exactement comme vous. Et Pépé a dit à Mémé, faudrait que tu fasses le ménage parce que sous le lit, j'ai trouvé des moutons. Mémé lui a dit, tant que tu trouves pas le berger.
5: Ah, c'est beau un couple qui s'aime toujours d'amour et d'humour. Après tant d'années de vie commune, la grosse poilade entre époux serait-elle le secret de la longévité? En tout cas, le rire des rides tonifie les abdos, remonte les seins et dope les neurones. La preuve tout de suite avec la meilleure blague d'Aymeric Lompré.
6: C'est un papa. Et il va voir un pote à lui. Toc toc toc, c'est qui? Il ouvre la porte. Si tu la connais, tu dis pas. Et il dit, mon fils, ça fait 2 mois qu'il marche. Oh, l'autre, il répond, merde, il doit être loin.
5: Voilà, bah, je crois que pour fêter la journée mondiale de la blague, comme il se doit, celle-ci est un modèle du genre, une blague qui pourrait à elle seule relancer la natalité et que tous les parents de jeunes trotteurs ont le droit de s'accaparer pour faire marrer leurs potes au moins jusqu'à la fin de l'été.
0: Merci beaucoup Fred Ballard et à demain pour un autre humour en tube. On fait un petit coucou à Ghislaine aussi qui nous dit qu'il fait 16 degrés ce matin actuellement à Vitry-le-François. Il y a eu quelques coups de tonnerre là ce matin, une bonne averse à 4h30. Et là donc c'est l'heure de la cuisine apparemment pour Ghislaine, elle partage ça avec nous. Je ne sais pas ce que vous nous préparez pour ce midi, mais profitez-en à la fraîche et le petit-déj. Et ensuite une petite marche au menu. Voilà, profitez de l'air matinal. On vous embrasse Ghislaine et vous continuez, vous toutes et tous, de partager peut-être le programme de la journée ou votre météo, en tout cas ce matin sur la page Facebook, ici Champagne-Ardenne.
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0: Et oui, vous écoutez Ici Matin et vous êtes bien, il est 7h, bonjour. À 7h, le journal Margot Turgis. Vous ne pourrez bientôt plus acheter de livres au Furet du Nord à Reims.
7: Celui du BHV de la rue de Velle, il risque de fermer comme 6 autres librairies du même nom en France. Conséquence d'un plan de réorganisation annoncé hier par leur propriétaire, le groupe Nozoli, en redressement judiciaire depuis le 1er juin. Dans ce plan de réorganisation, 11 magasins et 163 postes au total sont menacés de disparition. Sophie Morland.
8: C'est presque un salarié sur six qui est touché. Bruno Sayafoum, libraire au rayon littérature et membre du CSE, n'imaginait pas un plan d'une telle ampleur, même s'il était attendu par tous, car les stocks se vident. Il était temps de rassurer les fournisseurs.
9: Il faut savoir que nous, on ne reçoit plus de livres depuis presque un mois. On ne peut plus rien commander, on ne reçoit plus les nouveautés. C'est très très tendu de travailler dans un contexte pareil.
8: Rien ne part à une période pourtant cruciale pour les libraires avant la rentrée des classes. Ces mesures suffiront-elles à retrouver l'équilibre? Franck Brunet, délégué syndical CFDT, pointe en tout cas des erreurs stratégiques.
10: Je pense qu'il y a une grosse rupture en tout cas pour nous. C'était en avril l'année dernière, quand d'un seul coup, on a abandonné un programme de fidélité. C'était globalement 100 euros d'achat, 5 euros lorsque vous achetiez des livres. Et là, il a été abandonné très violemment et nous a laissé aussi en souffrance beaucoup de salariés, des gens qui aiment leur chaîne.
8: Les clients, eux aussi, y sont attachés et expriment leur soutien aux libraires.
11: Je suis passé par les rayons enfants, je suis passé par les rayons littérature, étrangers. Française, maintenant je suis au Polar. On change de rayon, mais on est toujours là.
12: Une entité du Nord porte bien son nom. Les librairies papeteries disparaissent de plus en plus et il n'y a pas de soutien non plus derrière, donc c'est bien dommage.
8: Les salariés devraient connaître cet été le calendrier et le détail des fermetures de magasins.
7: La fermeture qui pourrait être actée dès le mois d'août. Le groupe Nozoli compte aujourd'hui 650 salariés et il a fait 150 millions d'euros de chiffre d'affaires l'année dernière. Quand une taxe en chasse une autre, la taxe française de 2 euros sur les petits colis est remplacée par un droit de douane européen à partir d'aujourd'hui. 3 euros à payer pour tous les paquets extra-européens de moins de 150 euros. L'Europe avance enfin dans la bonne direction pour le président du Grand Est, Franck Leroy. Et on va demander son avis ce matin au président du département de la Marne, confronté à une baisse de l'activité à l'aéroport de Vatry depuis l'instauration de la taxe française. Jean-Marc Rose est notre invité dans 45 minutes. Et à part le droit de douane européen sur les petits colis, d'autres nouveautés à noter en ce 1er juillet, l'entrée en vigueur du congé de naissance ou encore l'augmentation du prix du gaz de 7,4%. Ça correspond à 2,70 € de plus en moyenne sur la facture de ce mois-ci.
0: Le gouvernement est menacé de censure.
7: Par les députés écologistes, ils comptent déposer une motion de censure pour dénoncer, je cite, son impréparation à la fois à la canicule qu'on a connue, mais surtout à celle qui arrive. Météo France prévoit en effet un retour des fortes chaleurs en fin de semaine. La canicule de la semaine dernière, elle a notamment été marquée par un chiffre effrayant, 74 noyades mortelles dans l'Hexagone. Et alors que 20% de la population ne sait pas nager en France, la piscine Buléo d'Épernay propose ce mercredi d'apprendre les gestes de premier secours. C'est à l'occasion d'une grande journée du sauvetage et du secourisme. Nicolas Collin est vice-président de l'agglomération en charge des espaces aquatiques.
13: Pour nous, c'était important, au sein de Buléo et au sein de l'agglo d'Épernay, de créer cette journée pour essayer d'éviter au maximum les accidents et montrer les premiers gestes à avoir en cas de noyade. C'est le rôle de tous, j'ai envie de dire. C'est le rôle du pouvoir public, de l'agglo, de la ville, mais c'est le rôle de tout citoyen, en fait, de pouvoir porter secours à un proche ou même à un inconnu à partir du moment où il en a besoin. Donc c'est pour ça qu'on veut la rendre au maximum. Il n'y aura pas de surcoût pour les gens qui viendront à Buléo. Il y aura juste leur entrée classique. Ils pourront bénéficier aussi de tout le reste de la piscine. Donc voilà, c'est affaire de tous.
7: Et la journée sauvetage et secourisme organisée ce mercredi à la piscine Buléo d'Épernay, c'est de 10h à midi et de 15h à 18h. Après le crash d'un avion près de Nancy dimanche, le parquet annonce l'ouverture d'une enquête pour homicide involontaire. 11 personnes ont été tuées dans cet accident survenu dans le cadre d'un baptême de parachutisme. Et ça y est, c'est fait. Les Bleus sont qualifiés pour les huitièmes de finale de la Coupe du Monde de foot. Victoire 3-0 hier soir face à la Suède, grâce notamment à un nouveau doublé de Kylian Mbappé. Décidément, on ne l'arrête plus, le capitaine. Et cette qualification, elle veut dire un prochain match contre le Paraguay ce samedi. Et un air de déjà-vu, parce que France-Paraguay en huitième de finale d'un mondial, ça s'est déjà produit en 1998, Nicolas Teillard.
14: Et ce match contre le Paraguay, il a marqué l'épopée de 98. Alors les souvenirs reviennent immédiatement chez les amoureux des Bleus.
15: Les souvenirs, c'est Laurent Blanc qui marque, c'est le premier but en or de la France. Et ça, le match s'arrête, on n'avait jamais vu ça.
14: Xavier se souvient même de toute l'action qui avait délivré les supporters français.
15: Je me rappelle comme si c'était hier. Tu vois, c'est Trezeguet qui fait la déviation de la tête pour Laurent Blanc qui marque. Eh oui, les souvenirs, ils sont là. C'est vrai qu'on avait transpiré.
14: Dans la moiteur du stade Bollaert de Lens, les Bleus, privés de Zidane, avaient souffert comme jamais face à des Paraguayens. paraguayens héroïques. Les plus jeunes n'ont pas connu ce moment.
16: Je n'étais pas né surtout.
14: Mais les anciens y ont tout de suite pensé en voyant la suite du tableau des Bleus.
17: Oh, c'est un petit signe du destin quand même. C'est plus les mêmes joueurs, mais c'est les mêmes supporters. Donc faut pas être trop confiant, mais après ce soir on peut l'être. Quoi.
18: On espère que ça sera un peu moins stressant. C'est, nous on a des tickets pour le quart de finale à Boston, donc on espère qu'il passe.
14: Et pour aller franchir l'obstacle du Paraguay, disputer ce quart de finale à Boston, la France pourra compter sur son armada offensive encore impressionnante hier soir.
19: Il y a des magiciens, il y en a beaucoup. C'est ça la magie de cette équipe de France, c'est qu'il y a beaucoup de magiciens.
14: Des magiciens dont la France aura besoin samedi soir pour connaître le même dénouement qu'il y a 28 ans.
7: Kiki. Rendez-vous ce samedi à 23h pour France-Paraguay, Nicolas. Et déjà dans les starting blocks, ce sera en direct donc à vivre ce samedi sur ici Champagne-Ardienne. Et tiens, à propos du mondial de 98, de cette première étoile accrochée au maillot des Bleus, est-ce que ça vous rappelle quelque chose, Nicolas?
0: Ah oui.
7: C'est donc l'hymne de l'équipe de France en 98, le fameux « I will survive ». Et si on a tous encore en tête les images de ce moment historique, un Marnais s'est complètement lui pris de passion pour ce titre de champion du monde. Plus de 300 produits dérivés, cartes postales, maillots ou encore cartes téléphoniques sont stockés chez lui à Ponfa-Verger-Moronvillers. Et on découvre son impressionnante collection dans l'info d'ici à 7h30, juste avant qu'elle soit mise en vente lundi prochain.
0: Ben, nous, on souhaite que les Bleus continuent de collectionner les buts. Ce sera parfait comme ça. Margot, on parle maintenant d'une créature qui hante le plateau de Rocroi dans les Ardennes.
7: Le Carnabo est au cœur d'un podcast ici à partir d'aujourd'hui, un épisode de la collection Les Maléfiques consacré aux contes et aux légendes françaises. Et si vous avez envie de frissonner en vous replongeant dans l'histoire du Carnabo, né d'un bohémien un peu sorcier et d'une vieille goule, rendez-vous sur l'application ici. Elle est fascinante, cette créature.
0: Oui, et puis les mots que vous employez le sont tout autant. Merci d'étoffer notre vocabulaire.
7: C'est pas vrai.
0: Ça donne envie d'aller voir ce que c'est qu'une goule, c'est
7: une
0: ça
7: goule. Une goule. Je vous laisserai regarder. Ah,
0: qu'est-ce que c'est que ça? Ben, on ira voir et écouter le podcast. La météo aujourd'hui, 14 à 18 degrés, là, ce matin, du nord au sud. On a 14 à Charleville, 15 à Rethel, 16 à Reims, à Chalon, 18 degrés à Vitry-le-François, même si tout à l'heure, Gislaine nous a relevé un petit peu moins sur la page Facebook. Elle était à 16 degrés. La journée bien lumineuse, beau soleil, un peu de nuages de temps en temps et des températures qui ne sont pas délirantes et on en profite parce que là c'est la douceur du soleil dont on peut parler. 25 à Montmirail, 26 à Suippes, Bazancourt ou Revin, 27 degrés prévus cet après-midi à Reims, à Dormans ou encore à Chalon et à Troyes. Voilà le menu du jour.
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0: Indochine l'aventurier à 7h12. Bon réveil avec Ici Champagne-Ardenne.
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0: Mais je suis ravi de vous retrouver ce matin et de vous accueillir si vous nous rejoignez tout juste après sonnerie du réveil ou réveil naturel, comme ça, tout va bien. Moi, ce que j'adore l'été, je ne sais pas vous, mon petit plaisir, c'est d'aller sur une place de village, dans un parc ou un jardin public, puis écouter un groupe jouer de la musique. Ça, c'est
2: bien, ça vous va très bien, Nicolas.
0: On boit un petit coup, on est entre nous, comme ça, même si on ne se connaît pas, on discute avec le voisin, c'est sympa. Et bien, à Verzenay, vendredi soir, figurez-vous que ce qui s'y prépare me tente bien. Le programme est alléchant et le maire va nous rejoindre, le maire de Verzenay, à 7h25 pour aussi nous donner envie de le rejoindre. Et puis, le lendemain, à Reims, samedi, ce sera la fête à Luton, la fête du quartier de la place Luton, avec un concert qui mettra aussi une grosse ambiance. Habitants ou non du quartier, d'ailleurs, on vous explique tout, vous êtes les bienvenus. Dans 10 minutes, on vous raconte un peu ce qui va s'y passer. Mais dans 30 secondes d'abord, l'actu vue à travers l'œil d'Alain Ginestet. Le taux du livret A va augmenter cet été. Mais est-ce que le placement préféré des Français a encore, sans jeu de mots, un intérêt? Eh bien, on en parle dans mon œil.
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2: Il est 7h14, mon œil avec Alain Ginester. Alain, une bonne nouvelle donc pour notre porte-monnaie, la rémunération du livret A va augmenter cet été.
3: Oui, le ministre de l'économie l'a annoncé hier, il a présenté ça comme une très bonne nouvelle pour le pouvoir d'achat, ce qui est factuellement vrai puisque ça augmente, mais on attend quand même de voir le nouveau taux, ça pourrait être 1,8% d'après les experts, c'est 1,5% actuellement, on saura ça d'ici 15 jours, mais de toute façon il n'y aura pas de quoi sauter au plafond du livret A évidemment. La révision des taux du livret deux fois par an tient compte du niveau de l'inflation. Attention, ça ne veut pas dire que ça la compense intégralement. Et ces derniers mois, les hausses des prix qu'on a subies avec la guerre au Moyen-Orient vont forcément laisser des traces. On va donc pas gagner beaucoup d'argent, on va peut-être juste en perdre un peu moins. Est-ce que ça suffira à sauver le soldat livret A ? Pas sûr, faut pas oublier que depuis le début 2025, son taux a été révisé à la baisse 3 fois et qu'un paquet d'épargnants a déjà regardé ailleurs vers des produits financiers plus rémunérateurs. Et malgré tout, 83% des Français détiennent toujours un livret A, malgré des rendements quelquefois inférieurs à l'inflation. On le garde un peu comme une relique, c'est le placement de papa, sans risque mais sans éclat. Un placement ouvert d'ailleurs quelquefois par papa, quand on était encore gamin et que nos parents voulaient nous constituer quelques menus économies pour l'avenir. Il y a une forme de nostalgie dans le livret A. Il rapporte rien, ou peu, mais il est toujours là. En fait, c'est même plus une relique, c'est un reliquat. On le vide parfois, ou bien on le regarde pas, mais on ne s'en débarrasse pas, ne serait-ce qu'en souvenir de papa.
2: Merci beaucoup Alain Ginester, il est 7h15.
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2: C'est votre radio qui continue de vous proposer au réveil, voilà, vos chansons préférées, elles sont là à tout moment, vous êtes sûr de les trouver. Life et Desiree avant la météo des mers sur ICI Champagne-Ardenne.

0: Eh ouais, c'est la vie, c'est comme ça, à un moment donné, à 7h18, il faut se lever. Ouais, c'est la dure réalité de la matinée. Faut que ça commence à un moment donné. Life avec Desiree sur Ici Champagne-Ardenne. Bien partager ce qu'on aime, nous, sur Ici Champagne-Ardenne. Alors, on a créé Ici On Aime, et on aime un événement familial aujourd'hui et populaire qui se prépare à Reims. L'année dernière, il avait réuni près de 900 personnes, et on remet ça ce samedi, Olivier Catio.
1: Et Ici On Aime, ouais, cette fête à Luton, ça sera la 5e édition cette année, ce samedi 4 juillet. Bonjour Hélène Méo.
2: Bonjour.
1: L'année dernière, plus de 800 personnes étaient venues, une implication d'une cinquantaine de bénévoles. Qu'est-ce que la fête à Luton ?
2: La fête à Luton, c'est une fête qui est organisée par les habitants de la place Luton et alentour, avec le soutien de la maison de quartier Trois Piliers et un gros partenariat avec la cartonnerie de Reims. Et en fait, on propose dans le square Pozzo di Borgo, qui se trouve juste à côté de la place Luton, au niveau de la rue Neuchâtel, un moment festif sur une après-midi, un début de soirée, avec plein d'ateliers proposés pour les enfants, les familles, une chorale, et on clôture la journée avec un concert qui nous est proposé par la cartonnerie.
1: Entre 15h et 21h, donc ce samedi 4 juillet. Quels seront les temps forts ?
2: Des stands d'activités créatives, de maquillage, tatouage, des jeux, de la motricité.
1: Tout gratuit en plus.
2: Tout est gratuit. Et vous avez également l'exposition qui se nourrit d'année en année avec de nouveaux panneaux et qui parle de différents endroits du quartier. Cette année, il y aura un panneau qui sera dédié à la cité du dépôt. Donc les maisons qui ont été construites à l'arrière du square Pozzo di Borgo.
1: Du dépôt, c'est-à-dire c'était quoi ça ? C'était militaire ?
2: C'était SNCF, c'était au lendemain de la Première Guerre mondiale en 1920. En fait, il fallait reconstruire toutes les voies ferrées, toutes les gares, etc. Et pour fixer la main-d'œuvre, en fait, ils ont créé ces cités-jardins. Et donc, c'était la cité du dépôt et la cité Brimontel dans notre quartier. Et donc, il y a tout un panneau qui va être dédié sur cette architecture, ces petites maisons avec leurs petits jardins. Et un autre sur la cartonnerie, notre gros partenaire qui a fêté ses 20 ans l'année dernière.
1: La cartonnerie, d'ailleurs, qui connaît bien les talents locaux et qui vous aide à organiser un concert gratuit le soir du samedi 4 juillet.
2: Cette année, on va recevoir les Mondays, qui est un groupe d'une dizaine de musiciens qui sont issus de l'école de musique Le Lieu. Et alors là, ils vont mettre l'ambiance, hein. Attention.
1: Alors, on peut venir à n'importe quel moment, entre 15h et 21h. Le concert, précisément, ça sera à quelle heure ?
2: Le concert commence à 19h, 19h30.
1: Et chose surprenante, c'est que chaque année, à la fête à Luton, ça draine des gens qui viennent au-delà du quartier.
2: Ah oui, alors, il ne faut surtout pas se freiner pour venir. Vous pouvez venir, déjà, on ne vous demande pas d'où vous venez, mais en plus, c'est vraiment un moment festif, populaire, familial. Donc, on a des gens du quartier qui en profitent pour inviter des amis, de la famille pour cette occasion. On a plein de gens qui passent ou qui ont entendu l'information et qui décide de venir passer un bon moment avec nous. Donc vraiment, il faut venir et vous faire plaisir.
1: Et si vous voulez plus d'infos, rendez-vous sur Facebook. Un événement a été créé sous le nom de Fête à Luton 2026. C'est ce samedi 4 juillet dans le parc Pozzo di Borgo, pas loin de la place Luton. Merci Hélène Méo, organisatrice.
2: Merci à vous.
0: Ah, les soirées d'été s'enchaînent, moi j'adore. Il y en a une autre à découvrir avec Ici Champagne-Ardenne, à Verzenay. Bouge pas, je te donne tous les détails après Goldman.

0: Jean-Jacques Goldman, Michael Jones, je te donne incontournable tube de l'année 1985. Moi, je te donnerai bien d'autres tubes aussi pour te régaler ce matin au réveil. Les Bee Gees, You Should Be Dancing, ou encore Florent Pagny. Bienvenue chez moi, c'est ce qui nous attend d'ici 8 heures ensemble sur ICI Champagne-Ardennes. Et puis on va se projeter également ce week-end pour préparer une petite soirée sympa du côté de Verzenay. Et on va pour ça rejoindre le maire de Verzenay, Cyril Duterne, qui est avec nous en direct. Bonjour Monsieur Duterne.
1: Bonjour.
0: Bienvenue sur ICI Champagne-Ardennes. Alors c'est la météo des mers. On commence donc par le temps chez vous à Verzenay. Qu'en est-il ?
1: Ah, on respire enfin à Verzenay. Le soleil vient de se lever derrière le phare et... Il fait 20 degrés, donc c'est bien, c'est plutôt bien.
0: J'adore cette image, le soleil vient de se lever derrière le phare. C'est magique, vous avez de la chance. Comment c'était hier soir au Caveau Saint-Vincent ? Dites-moi l'ambiance pour le match.
1: Ah, ben, l'ambiance pour le match était magnifique. Nos bleus qui montent en puissance nous font rêver.
0: Ah, c'est beau hein, quand même, hein. C'est un régal.
1: Le sport, quand c'est fait de cette façon-là, c'est plutôt joli.
0: Magnifique, il y a une maîtrise technique. Moi, je suis impressionné. Hein. Malgré les yeux collés encore ce matin, waouh, je me suis quand même régalé hier. Bon, une chance, samedi soir, 23h, ce sera après votre belle soirée du vendredi à laquelle vous nous invitez au jardin public de Verzenay. Qu'est-ce qui va s'y passer ?
1: C'est ça, en fait, on a une série de concerts sur 2 mois organisés par la commune avec les associations de la commune. Et là, c'est notre groupe local, les Popcorns, qui vont animer cette soirée à partir de 19h au Jardin Public.
0: C'est quoi comme genre, les Popcorns ?
1: Oh, c'est des reprises de chansons New Age, pop rock, plutôt intéressantes.
0: Mmh, un peu comme ça, quoi. Ah, c'est les Pop Corps, par exemple. Voilà.
1: Ouais. Ah ouais.
0: Les enfants du village, quoi. C'est ça. Alors, ça
1: les
0: va se passer.
1: Les enfants du village accompagnés, ouais.
0: Ouais, ouais, ouais. Et donc, c'est quoi l'ambiance lors de ces soirées, vendredi à 19h ?
1: Ben, on est dans le parc public, au pied du kiosque. Voilà, c'est plutôt détente. Les habitants peuvent venir également avec leur pique-nique. Donc, c'est plutôt détente, enfants, famille. Voilà, tout est organisé pour que ça se passe très bien et sous une chaleur normale.
0: Ouais, normal. Oui, c'est ça. Même si ça va monter un petit peu quand même à l'approche du week-end, mais ça reste voilà autour d'une trentaine de degrés, encore acceptable. Bon, bah parfait. Rendez-vous donc 19h vendredi à Verzenay pour aller voir les Pop Corps, les voir jouer le groupe local et puis donc partager plein de choses, voilà, le pique-nique. Et puis on imagine qu'il y aura un petit vin local à partager également sur place, non ?
1: Toujours vin local et une petite bière bien fraîche, ça devrait passer tranquillement.
0: Très bien. Merci beaucoup Cyril Duterne, maire de Verzenay. On vous souhaite une belle journée à l'écoute d'ICI Champagne-Ardennes.
1: Merci de même, à bientôt.
0: Les infos à suivre.
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0: Il est 7h30, merci de nous rejoindre ce matin sur ICI Champagne-Ardennes. J'espère que vous avez passé une bonne nuit, que ce réveil là se passe plutôt bien. On a quelques messages sur la page Facebook ICI Champagne-Ardennes, comme Pascal qui nous fait un petit coucou. Elle a regardé le match, ça a été dur apparemment hein, jusqu'à la fin, mais elle est fière de nos bleus et ils sont comme le ciel apparemment ce matin au-dessus de la place Luton à Reims où on était il n'y a pas si longtemps et où ça va être donc une très très belle fête qui s'y prépare ce vendredi. Margot, dans l'info tout à l'heure, de quoi parle-t-on ?
5: On va parler du mondial de foot, alors pas celui qui se déroule en ce moment, mais le mondial de 98.
0: Ah, et puis tout de suite, le 90 secondes, l'actu dans le monde et en France, on voit ça ensemble puisqu'il est 7h30 et c'est à vous, Cyril Ardo-Redon, on vous écoute. Un doublé sensationnel de Mbappé et un Barcola en très grande forme. Les Bleus s'imposent avec l'art et la manière face à la Suède. Victoire 3-0 et direction les huitièmes de finale. Ce sera samedi à 23h face au Paraguay. Pour le réseau électrique, la canicule n'est pas encore derrière. 8000 foyers toujours privés de courant, principalement dans le nord de la France et à Paris. Ce sont notamment les câbles souterrains vieillissants qui sont mis en cause. 4 départements toujours en alerte orange canicule, la Corse, le Var, les Alpes-Maritimes. 6 départements du sud de la France, des Pyrénées-Orientales aux Bouches-du-Rhône, sont en vigilance rouge au feu de forêt. 35 gendarmes et 2 hélicoptères français mobilisés pour tenter de retrouver le principal suspect de l'explosion de Monaco. 3 personnes ont été blessées lundi soir. Le parquet de Nice a ouvert une enquête pour association de malfaiteurs en vue de la commission d'un crime. L'élection présidentielle se tiendra le 18 avril 2027 pour le premier tour, le 2 mai pour le second tour. Le gouvernement vient de trancher. Toutes les zones seront en vacances pour le premier tour. Et puis des nouveautés et des changements ce 1er juillet. Un congé de naissance de 2 mois en plus du congé maternité et paternité devient possible pour les jeunes parents. Un nouveau livret d'épargne destiné aux moins de 21 ans pour financer la transition écologique est lancé. Une taxe de 3 euros par article sur les petits colis vendus par des sites asiatiques est instaurée. Ou encore les parkings de plus de 10 000 mètres carrés qui doivent désormais être recouverts de toits équipés de panneaux solaires.
3: Merci beaucoup Cyril, rendez-vous à 8h30 pour d'autres infos. Et puis Margot, alors dans l'info d'ici, vous avez décidé vous de nous plonger dans le mondial de foot comme c'est original.
5: Mais alors pas celui de 2026 Nicolas, c'est là que c'est original, pas le mondial de 2026, même si évidemment encore bravo aux Bleus pour la qualification en huitième de finale décrochée hier soir. Non, ce matin, je vous propose de vous replonger dans le mondial de 98 grâce à un collectionneur pas comme les autres, Sylvain Poulain, habitant de Pont-Favergé-Moron. Villiers dans la Marne, a collectionné en 28 ans plus de 300 produits dérivés liés au premier titre de champion du monde des Bleus. Un trésor qu'il va mettre en vente lundi prochain et que Melvin Herman a pu découvrir en avant-première.
6: Quand on rentre chez les Poulains, retour instantané en 1998.
7: C'était une de mes passions. J'ai commencé 2-3 articles, puis après, bon, je me suis tombé un petit peu amoureux de tout ça.
6: Il avait 35 ans à l'époque. Sylvain Poulain se souvient de la ferveur qui s'est emparée de la France.
7: J'ai vécu plein de grands moments. Hein. J'étais voir la demi-finale France-Croatie. J'ai fait la fête au Stade de France en finale. J'ai fait la fête à la maison. J'ai fait la fête Place d'Erlon à Reims avec beaucoup de monde.
6: En un peu plus de 2 ans, il a amassé plus de 300 objets, dont les 5 billets de cette demi-finale de l'équipe de France face à la Croatie. C'était le 8 juillet 1998.
8: C'est nouvelle frappe.
9: Vous avez ramené peut-être un petit souvenir aussi de là-bas, j'imagine.
7: Peut-être un drapeau aussi, les déguisements. On a été photographiés avec les journaux là-haut. Ça, c'est celui de Reims. Et celui-là de la France 98 à la Stade de France.
6: Et il a gardé tous les journaux régionaux parus pendant la compétition. Sylvain Poulain a aussi conservé des dizaines de cartes postales, des cartes téléphoniques, plusieurs maillots et même des bouteilles de champagne, tous aux couleurs de l'équipe de France. Alors, quand on lui demande son objet préféré...
7: Préféré. J'aime bien la mascotte. C'est Footix, elle est jolie.
6: Footix, ce célèbre coq aux couleurs de l'équipe de France qui tient un ballon dans sa main. Il a marqué des générations, des objets auxquels Sylvain Poulain est attaché. Mais aujourd'hui, il décide de s'en séparer.
7: Je m'en sépare parce que ça dort dans les cartons, ça dort dans le grenier. Donc en étant à la retraite, je vais profiter un peu plus. Un voyage, là je suis en train de rénover un peu la maison. On verra au moment voulu.
6: Pour tout vendre, il a fait appel à la maison de vente Ivoire à Reims.
10: C'était un peu dur pour nous de donner une estimation sur ce genre de produit, car il y a énormément de produits publicitaires tout public. On a plus l'habitude de voir des choses sur la Coupe du Monde 98, des objets officiels, des accréditations, des maillots officiels des joueurs.
6: Julien Hider est l'expert en charge de l'estimation. Il n'a pas l'habitude de voir de telles collections.
10: Pour nous, un peu une vente test sur cette Coupe du Monde. On espère qu'elle va attirer beaucoup de monde, qu'elle va transmettre beaucoup de passion comme à ce monsieur, et qu'on va pouvoir bénéficier de l'engouement en ce moment sur l'équipe de France.
6: La vente aux enchères aura lieu lundi, et si le lot ne trouve pas preneur, Sylvain Poulain a prévu de léguer sa collection à son petit-fils, lui aussi fan de foot.
11: Et c'est fini ! L'équipe de France est championne du monde !
5: Bon, on espère le réentendre ça dans quelques jours, bon, le 19 juillet.
3: Ce sera pas Thierry Roland. Hein,
5: non, mais... ce sera pas lui, mais bon, peu importe la voix, tant que le discours est le même, nous on prend. Oui. Et Sylvain Poulain, pour info, il a aussi de quoi ravir les fans de Johnny Hallyday. Lundi prochain, il va vendre toute sa collection de photos et d'ouvrages sur le chanteur.
3: Mais il en a surtout.
5: Oui, non, mais il est trop fort, ce monsieur.
3: Collectionneur tous azimuts, très bien. Notre invité ce matin, est-ce qu'il est collectionneur? Je ne sais pas. C'est le président du département de la Marne.
5: Jean-Marc Rose, on va revenir avec lui sur les conséquences de la taxe française de 2 euros sur les petits colis pour l'aéroport de Vatry, une taxe remplacée à partir d'aujourd'hui par une autre européenne de 3 euros.
3: Et puis dans le journal de 8 heures, on apprend les gestes de premier secours.
5: À la piscine Buléo d'Épernay, elle organise aujourd'hui une journée secourisme, alors qu'un Français sur 5 ne sait pas nager.
3: Et pourtant, ce serait bien qu'on le sache tous, parce que on a envie de se baigner. Voilà, forcément, il fait beau, il fait chaud, on a envie d'aller se piquer une petite tête ici ou là. Alors attention, parce que c'est interdit là où ça n'est pas surveillé, hein, dans les canaux encore moins, avec des températures cet après-midi autour de 25 à Montmirail, 26 à Suippes, à Bazancourt et Revin, 27 degrés à Dormans ou à Reims. On reste là dans des normales de saison, avec une journée lumineuse, un beau soleil, un peu de nuages de temps en temps. On restera au sec aujourd'hui. Pas de pluie attendue, même s'il est tombé, d'après Ghislaine du côté de Vitry-le-François, au petit matin. Une petite averse orageuse rapidement passée. Le menu météo, le voici. L'air est d'une qualité moyenne d'après Atmo Grand Est pour aujourd'hui. Et à 7h36, les conditions de trafic sont bonnes sur le réseau Champardenais. Bonne route.
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3: Et les Bee Gees qui, à 7h37, nous donnent un petit conseil. Voilà. Danser, monsieur, dame, danser. Ouais, you should be dancing. Voilà ce qu'on devrait faire ce matin. C'est vrai, pour se mettre en jambes, pour s'échauffer. C'est pas mal aussi, surtout sur du disco. Hein. Allez-y, c'est à vous.

0: je pense qu'on a tous compris, hein, qu'on devrait danser, voilà. Donc on peut arrêter tranquillement là avec les Bee Gees et on pourra reprendre autre chose, bien sûr. Il y a tellement de chansons comme ça que vous aimez aussi fredonner ou sur lesquelles danser également. Florent Pagny, bienvenue chez moi. On danse moins, mais on fredonne aussi. On aime beaucoup cette chanson. On pourra la chanter ensemble d'ici quelques minutes. Avant cela, on va parler des DJ, tiens, ce matin.
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0: Oui, qui a dit que le métier de DJ était réservé aux jeunes, hein? Eh ben sûrement pas Christine, Lydie, Jean-François, Lisiane et Josiane. Ils ont entre 66 et 79 ans et ils ne se prennent pas pour David Guetta, mais n'allez pas les appeler David Gâteux pour autant. Ils nous avaient préparé en novembre dernier, souvenez-vous, un show inoubliable à la Cartonnerie et j'étais allé les rencontrer. Et ils s'éclatent comme des gamins. 5 adhérents de la maison de quartier Murigny à Reims, qui leur a proposé un projet original. Clément, du pôle culture de la maison de quartier, nous en dit 2 mots.
2: Il y a un petit peu plus d'une dizaine d'heures d'ateliers, découverte de la machine, création de la setlist, donc tous les morceaux qui vont être diffusés, dans quel ordre ils les diffusent, des petits effets qu'ils vont mettre dessus, tout ça, pour ensuite pouvoir jouer donc à la Cartonnerie le 14 décembre lors de la Folie Douce.
0: Eh oui, ils vont mixer à la Cartonnerie pour cet événement familial unique et ils sont à fond. La setlist est prête, je vous allais vérifier sur place.
3: La playlist de toutes les 5, hein. Equinox 4, Yazo, Seigneurla, J'irai où tu iras, Jérusalem, Macomba, Allumer le feu, Popcorn, La petite culotte, I'm Alive, Alexandrie Alexandra, La salsa du démon, Il changeait la vie, Nos limites, et on termine par Show Was Go On.
2: On peut leur proposer tout et n'importe quoi, ils vont y aller. On leur a dit pour rigoler, la prochaine, on vous apprend à drifter. Ils se sont dit, ah ouais, ok, tout de suite, on y va.
3: Une expérience inouïe pour nous.
4: À notre âge, c'était super.
5: De découvrir ça, c'est vrai. Hein.
3: On arrive dans le monde du spectacle actuel, auprès des jeunes. On n'y pensait pas. Hein.
6: Quand on propose ça sur le coin,
3: on leur dit, mais attendez, vous avez vu l'âge qu'on a?
4: Mais oui.
3: Et on nous répond, mais il n'y a pas d'âge. On
0: en fera. Alors, qu'est-ce qui vous plaît là-dedans? Qu'est-ce que vous faites? Ça consiste en quoi?
4: Voir au moins comment mettre de la musique et puis... je ne savais pas que ça pouvait marcher comme ça.
0: Alors, c'est quoi le mixage?
4: Eh bien, c'est mettre de la musique, mais alors, comment dirais-je? Mettre, voilà, un coup, mettre une chanson et mettre une autre qui suive.
0: Ouais, bon, au niveau définition, on n'est pas tout à fait au point. Mais ils savent comment faire, c'est l'essentiel. Et puis surtout, ils ont leur nom de scène.
3: Les boomers.
4: Ah oui, et l'après-guerre, les baby-boom.
3: Non, mais on s'amuse. Oui, on s'amuse bien à chaque fois.
4: Peut-être pas grand-chose, mais ça fait rien. On aura bien rigolé.
3: C'est des expériences.
0: Voilà, Christine, Lydie, Jean-François, Lisiane et Josiane qui ont mis le feu donc, à la Cartonnerie, c'était en décembre dernier. En juillet aussi, on parle de carton, ces petits colis qui sont maintenant taxés et qui font réagir le président du conseil départemental de la Marne, par exemple. C'est l'invité d'ici matin dans une minute.
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0: Oui, merci de vous réveiller avec Ici Matin, il est 8h moins le quart. Se faire livrer depuis l'autre bout de la planète va vous coûter plus cher. Pour lutter contre les plateformes comme Chine et AliExpress, un droit de douane européen de 3 euros sur les petits colis entre en vigueur ce mercredi à la place d'une taxe similaire française de 2 euros. Cette taxe française, elle avait entraîné une grosse chute d'activité pour l'aéroport de Vatry, propriété du département de la Marne. Et le président de la collectivité est notre invité ce matin. Il répond à Sylvie Bassal.
14: Bonjour Jean-Marc Rose. Bonjour Sylvie Bassan.
15: Le remplacement de la taxe française de 2 euros par les droits de douane européens de 3 euros par colis, est-ce que c'est une bonne nouvelle pour vous et pour Vatry ?
14: Je dirais que c'est une nouvelle, une bonne, je ne sais pas. Moi, je trouve qu'on est dans un pays de libre-échange, mais bon, l'Europe en a décidé ainsi. C'est quand même une bonne nouvelle dans la mesure où on n'est plus les seuls à porter une taxe de 2 euros, puisque là, c'est sur toute l'Europe, donc on aura moins de concurrence. Et ce qui fait que ça invitera peut-être d'autres plateformes à fretteurs à revenir en France et notamment à Vatry pour se poser.
15: Cette décision, si elle va dans le bon sens, est-ce qu'elle n'arrive pas un peu trop tard pour l'aéroport de Vatry ?
14: Alors c'est une question qui a tout le mérite d'être posée parce que effectivement les habitudes qui ont été prises pour contourner la France à cause de cette taxe petit colis fait que beaucoup de plateformes ont trouvé d'autres endroits pour se poser. Ceci dit, j'ai quand même espoir qu'on en récupère au moins une partie, dans la mesure où, par exemple, je sais qu'à Liège, ils sont très saturés. On met plus d'une demi-journée pour décharger un avion, alors que chez nous, en deux heures et demie, il est déchargé, dédouané et rechargé sur un camion.
15: Est-ce que vous avez chiffré les pertes, là, depuis le début de l'année ?
14: Ah ben, écoutez, c'est très simple. En matière de volume, on faisait 2000 tonnes par mois en janvier et en février. Et entre, ça a été dégradant ensuite. Mais si je prends une comparaison du trimestre qui a suivi, c'est-à-dire mars, avril et mai, on a fait 2000 tonnes, c'est-à-dire l'équivalent en trois mois de ce qu'on faisait en un mois. Et puis maintenant, on est encore tombé plus bas puisqu'on est à 80% au mois de juin de volume. Donc c'est des pertes considérables, ce qui fait qu'on a dû licencier près de 20 personnes sur Vatry.
15: Est-ce que vous pensez pouvoir réembaucher rapidement ?
14: Ben, on va attendre déjà de voir si on a du volume qui vient. J'ai envie de vous dire, Sylvie, quand même que cette taxe petit colis, elle a en fait rapporté extrêmement peu à l'État, mais elle nous a coûté très cher. Et donc, c'est cette différence entre le coût qui devait être censé rentrer dans les caisses de l'État qui est extrêmement faible, puisqu'ils attendaient 40 millions, ils en ont rentré que 2 par mois. Mais nous, par contre, ça a coûté cher pour la France, ça a coûté pour Vatry, ça a coûté, moi je connais un des gros dédouaneurs français qui a licencié 80 personnes, ça a coûté aux transporteurs, ça a coûté aux douaniers, enfin bon, voilà, c'est un constat que je fais, c'est une taxe très peu rapportée, mais qui a coûté très cher à nous tous.
15: Est-ce que vous pensez que les entreprises et les territoires également pourront avoir un dispositif d'indemnisation ? Est-ce que c'est possible selon vous ?
14: Bien sûr que non. L'État avait écrit dans l'instauration de cette taxe petit colis qu'il nous aiderait, qu'il participerait à pendant cette période difficile pour nous à supporter, qu'il nous aiderait. On a simplement demandé, dans le cas de, avant de licencier, d'avoir droit au chômage partiel. Ça nous a été refusé. Donc si vous pensez qu'une indemnisation pourrait être donnée par la France, qui n'a plus de sous à partir de fin août, puisque je vous rappelle quand même, Sylvie, qu'elle travaille... La France paye ses fonctionnaires à partir de fin août à crédit.
15: Vous êtes pessimiste pour l'avenir de

0: Pourté.
1: La région, effectivement, nous a aidés. Et si elle considère que cet aéroport est structurant pour la région, moi, je constate qu'on n'a plus du tout d'aide en fonctionnement, puisque je vous rappelle que nous avions des subventions à hauteur de 1 million d'euros jusqu'à un certain nombre d'années. C'est passé ensuite à 500 000 et puis brutalement à zéro en 2026. Donc, moi, je veux bien que on aide la plateforme de Vatry, mais enfin, c'est pas en nous supprimant le fonctionnement à zéro qu'on va l'aider. Alors, par contre, j'ai noté quand même que il y avait une aide potentielle sur l'investissement de 500 000 euros par an, qui pourrait être intéressant pour nous, mais voilà, je pense pas que la région ait pris toute la dimension de l'importance de la structure de Vatry.
0: Vous attendez des actes aujourd'hui?
1: J'attends plus grand-chose de mes collègues, que ce soit de la région ou de l'État. Chacun a des problèmes budgétaires, je peux le comprendre, puisque nous aussi, le département, on a des problèmes budgétaires. Mais je me sens bien seul quand même sur Vatry.
0: Merci Jean-Marc Rose.
2: Il est 8h10 sur ICI Champagne-Ardenne et ces petits colis, vous les commandez sur Internet, on imagine, en moins d'une minute. Eh ben, moi, je vous propose de remonter au temps, à l'époque où c'était beaucoup plus lent, hein, l'Internet qui va pas bien vite. C'était avant ce bon vieux modèle 56K, d'ailleurs, qui téléchargeait une chanson de 3 mégas en 12 minutes, hein, souvenez-vous. Non, celui-là, il date du 19e siècle. Et quand c'est si vieux, bah, généralement, on confie l'explication à Stéphane Bern, hein, c'est tellement plus savoureux. Il arrive juste après Florent Pagny et Zaz sur ICI.
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0: bienvenue chez vous aussi, ici sur Ici Champagne Ardenne. Stéphane Bern arrive.
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0: Et un peu d'histoire aussi, hein, avant de retrouver justement l'actu locale à 8h avec Stéphane Bern. Et ce matin, Stéphane, on va voyager au temps où l'information voyage déjà très vite.
3: Bien avant les hackers et les virus, la France connaît déjà sa première cyberattaque. En 1834, entre Paris et Bordeaux, une étrange ligne traverse le paysage. Des tours équipées de bras articulés. C'est le télégraphe de Claude Chappe, un système optique qui permet d'envoyer des messages à distance en quelques minutes seulement. Une sorte d'Internet, mais en version tortue ou escargot. À l'époque, ce réseau est réservé à l'État. Mais deux hommes vont trouver la faille. Les frères jumeaux François et Louis Blanc. Des financiers malins qui veulent obtenir des informations boursières avant tout le monde. Deux jumeaux qui bossent dans la finance et qui montent une combine pour gagner de l'argent. On dirait le pitch d'une nouvelle série. Leur idée est redoutable. Ils corrompent un opérateur sur la ligne. Celui-ci ajoute discrètement des signaux codés dans les transmissions officielles. Rien de visible pour les autorités. Mais à l'arrivée, un complice décrypte le message et transmet l'information aux spéculateurs. Résultat, les frères Blancs peuvent anticiper les cours de la Bourse de Paris depuis Bordeaux et réaliser d'importants profits. On parle de 100 000 francs en deux ans. Les Bordelais ont toujours su faire fructifier leur pot de vin. Jusqu'en 1836, où l'arnaque est découverte. Les frères Blancs passent 7 mois en prison. Mais surprise, aucun texte de loi ne prévoit ce type de fraude. Le code pénal est aussi à la page que quelqu'un qui utilise encore le Minitel de nos jours.
4: Votre Minitel ? Il ne demande qu'à vous rendre service.
3: Ils sont blanchis et quelques semaines plus tard, en février 1837, une commission parlementaire présente un rapport appelant à réserver exclusivement l'usage du télégraphe à l'État. Comme quoi, même avant Internet et la fibre, certains avaient déjà la fibre de l'escroc.
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0: C'est le premier jour de juillet, il est 8h. Bonjour, bienvenue. Et le journal à 8h avec Margot Turgy. Margot, une personne sur cinq ne sait pas nager en France.
5: Et le risque, c'est la noyade encore plus fort avec les étés de plus en plus chauds qu'on vit. 74 personnes sont mortes pendant la dernière canicule, selon le gouvernement. Alors pour apprendre à un maximum de monde les gestes de premier secours, la piscine Buléo-d'Épernay organise aujourd'hui une grande journée du sauvetage et du secourisme avec pompiers et maîtres nageurs mobilisés pour donner conseils et bons réflexes. Rappelez aussi que se baigner, ce n'est pas anodin, souligne le capitaine Adrien Lebègue. Il est chef du centre d'incendie et de secours d'Épernay.
6: Plus il fait chaud et plus les gens ont tendance à aller se baigner dans des endroits qui sont pas forcément autorisés. Et effectivement, c'est pas dans les piscines publiques où c'est le plus dangereux, c'est surveillé. C'est si quand les gens vont dans des lacs qui sont parfois interdits à la baignade, dans les rivières, on le voit souvent, ils sautent des ponts, on sait pas la profondeur. Donc en fait, c'est ça, c'est tous ces comportements à risque qu'il faut essayer d'éviter et qui nous amènent beaucoup d'interventions. La plupart des accidents sont des accidents domestiques du fait que les gens ne savent pas nager, mais aussi d'un manque de vigilance, que ce soit des parents ou des amis. Sachant que la plupart du temps, c'est les enfants à domicile qui se noient. Donc les messages de prévention, on peut les faire, comme ce mercredi 1er juillet. Après, c'est aussi aux gens de prendre leurs responsabilités et puis d'être un peu prudents.
5: Un appel à la prudence alors qu'un nouvel épisode de chaleur à partir de ce week-end, de forte chaleur est de plus en plus probable selon Météo France. Un feu de broussailles hier vers 18h sur les hauteurs de Givet, incendie dans une pente difficile d'accès pour les pompiers sur 300 mètres carrés. 21 d'entre eux ont été mobilisés pour l'éteindre.
0: Le Furet du Nord à Reims risque de devoir ranger ses livres.
5: Elle est rangée définitivement après son placement en redressement judiciaire le 1er juin. Son propriétaire, le groupe Nosoli, a annoncé annoncé hier un projet de réorganisation qui comprend la fermeture de 11 magasins sur 27, dont celui de Reims, et 163 suppressions de postes au total. Bruno Sayafoum est membre du CSE du Furet du Nord à Lille et il explique cette situation par une série d'erreurs.
7: Il y a eu énormément d'erreurs stratégiques. Le Furet, je pense, la direction a vu trop gros d'acheter des magasins en Belgique pour les fermer quelques années après. Ben, forcément, c'était pas la bonne idée. Deux citres également, acheter deux citres. Ils ont voulu s'exporter sur des frais, sur des actifs en fait. Et du coup, c'est à partir de là que tout s'est effondré. Il y a des erreurs un peu moins flagrantes, mais par exemple, se lancer sur le livre d'occasion en 2023-24, enfin, c'est 10 ou 15 ans trop tard en fait, à l'heure où Vinted et tout ça existe. Revenir sur la carte feed l'an dernier, est-ce que c'était une bonne idée aussi, en l'arrêtant brutalement? Je pense que c'est une accumulation de plusieurs erreurs. Il y a beaucoup de magasins qui ont été abandonnés, comme Béthune par exemple, qui est totalement vétuste. Beaucoup d'équipes, beaucoup de salariés se sont sentis abandonnés au fil des ans.
5: Ouais. Sur les 11 magasins du groupe Nozoli qui doivent disparaître, il y a 7 Furet du Nord et 4 de Citre, une autre chaîne de librairie. Les fermetures risquent d'être actées dès le mois d'août. La réindustrialisation au cœur d'un colloque aujourd'hui à Reims. Chercheurs, doctorants, élus et syndicalistes vont échanger sur l'avenir de l'industrie tricolore dans le contexte économique et géopolitique qu'on connaît. Ça démarre à 17h à l'hôtel de ville de Reims. C'est prévu jusqu'à vendredi et c'est ouvert à tout le monde. On connaît les dates de la prochaine présidentielle. Ce sera les dimanches 18 avril et 2 mai 2027. Les dates doivent être officialisées ce matin en Conseil des ministres.
0: Il y a eu du bruit hier sur la place d'Erlon.
5: À Reims, comme partout en France, les supporters ont à nouveau célébré l'équipe de France qualifiée pour les huitièmes de finale de la Coupe du Monde de foot grâce à une victoire nette 3-0 face à la Suède. De quoi mériter un peu plus l'étiquette de favori, Xavier Monferrand.
8: Il y a parfois des gestes qui veulent tout dire, comme lorsque Kylian Mbappé s'est rué sur son sélectionneur lorsqu'il a ouvert le score. Didier Deschamps de retour après avoir assisté aux obsèques de sa mère en France. Les Bleus sont connectés et ne font qu'un, selon le capitaine Mbappé.
9: Toute l'équipe était là avec lui. C'est important, il y a des choses qui sont plus importantes qu'une Coupe du Monde, plus importantes que le foot. C'est l'ADN de ce groupe, d'être tous ensemble, de vraiment être soudés. Et on est tous derrière le coach, peu importe ce qui se passe, peu importe ce qui va se passer, on est tous derrière lui et on voulait lui faire ressentir qu'il n'était pas tout seul.
8: Mbappé et les Bleus ont suivi leur sélectionneur, ils ont pris au sérieux leur adversaire et n'en ont fait qu'une bouchée comme des précédents. Cette équipe est hors du commun, mais attention à ne pas se voir trop beau, trop tôt, prévient le défenseur Malo Gusto.
10: Non, on ne sent pas invincible, ce serait, je pense, inconscient de dire ça, mais on sait qu'on... On a la confiance avec nous, on sait que tout le peuple français est derrière nous aussi, on arrive à les faire vibrer, je pense que c'est à nous de continuer comme ça et montrer qu'on veut se battre pour la Coupe tout simplement.
8: Et la prochaine étape pour les Bleus, c'est un huitième de finale à Philadelphie, samedi, face au Paraguay, tombeur de l'Allemagne, pour se rapprocher un peu plus de la troisième étoile.
5: Le coup d'envoi de France-Paraguay à 23h samedi, on vous le fera évidemment vivre en direct sur ici, Champagne-Ardenne. Du changement au CSSA, le club de foot de Sedan a annoncé hier le départ de 7 joueurs et de sa coach, Élise Bussaglia. « Je suis née ici, j'ai grandi ici, mon sang sera toujours vert et rouge », a partagé l'ancienne footballeuse pro ardennaise, sélectionnée 192 fois en équipe de France entre 2003 et 2019.
0: Ici matin, il est 8h06. Connaissez-vous vraiment les plantes qui vous entourent ?
5: Celle du parc de Champagne à Reims, par exemple, où un jardin botanique se cache depuis 2012. Le jardin de Simple et ses 70 plantes. Pour la première fois ce printemps, la direction des espaces verts de la ville y a organisé des ateliers ouverts à tous. Claude est venu de Cernay-les-Reims pour en profiter.
11: On apprend plein de choses, on découvre des plantes, le lieu est vraiment sympa. Toutes les plantes médicinales qui sont là, aromatiques, etc. Et les explications nous permettent de mieux comprendre les plantes qu'on peut même trouver par hasard dans son jardin. J'ai des plantes qui poussent et là j'ai découvert quelques plantes que je croyais des mauvaises plantes et je me rends compte qu'elles ont des vertus. Ce qui est intéressant, c'est de voir les plantes qui s'acclimatent le mieux à nos sols. Aujourd'hui, on va dire, il n'y a pas que les sols, il y a aussi le climat. C'est vrai qu'on ne maîtrise pas toujours la connaissance sur la façon de reproduire les plantes, de les ressemer, de les bouturer dans son jardin.
12: C'est des choses qu'on peut apprendre dans les livres ou sur internet, mais là, le fait d'être ici...
11: Alors, l'observation, en botanique, l'observation, elle est quand même importante. C'est comme du vivant, donc le fait fait de voir la plante, de la sentir, de la toucher les feuilles, etc. C'est quand même, c'est un plus d'avoir vraiment un jardin, un vrai jardin botanique qui est propre à notre région en plus, donc c'est vraiment un plus.
5: Les ateliers botaniques au parc de Champagne de Reims, on continue de les suivre dans l'info d'ici à 8h30.
0: Et on continue de suivre aussi attentivement l'évolution de la météo qui aujourd'hui nous offre un temps complètement raccord avec le calendrier puisqu'il n'y a pas d'excès, c'est bien. On a pu rafraîchir un petit peu les maisons encore un peu plus ce matin. Vous allez peut-être remonter à couette même d'ailleurs hein, dans le courant de la nuit, hein, le petit frisson comme ça parce que ouais, c'est baissé un petit peu. Et cet après-midi, on attend 25 à 27 degrés, voilà un temps estival tout à fait correct, journée lumineuse avec un beau soleil, parfois contrarié. Je vais poser, je vais trier, remettre tout dans le bon sens, attendez, bougez pas. Contrarié, voilà, par des passages nuageux.
5: Je sentais que vous aviez la maîtrise de la situation.
0: Non mais il fallait que je garde mes trucs comme il fallait, et puis là c'est bon, je m'y retrouve maintenant. Donc voilà, c'est une journée sympathique, estivale, mais sans plus, parfait. Du côté de la route, en plus à 8h08, ça roule plutôt bien, c'est assez fluide sur l'ensemble des axes de la région, en ville comme entre les villes de la région, et puis la qualité de l'air, elle est moyenne d'après Atmo Grand Est. Vous retrouvez tout cela d'ailleurs sur le site Atmo Grand Est, hein, pour savoir aussi le niveau de pollen, la concentration de pollen et de polluants dans l'air de la région.
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0: Ça claque comme ça au début, c'est Alain Chamfort, c'est la fièvre dans le sang, on aime beaucoup ce titre, vous allez pouvoir le fredonner avec nous ce matin. Et puis on va aller faire un petit tour sous des serres dans quelques minutes pour parler d'un incontournable de l'été sur Ici Champagne-Ardenne. Il est 8h09, bonne journée.

0: Vincent Forêt, la fièvre dans le sang sur votre radio ici Champagne-Ardenne. Très heureux de vous accueillir pour vous accompagner au réveil, démarrer cette journée et ce mois de juillet, puisque nous sommes le 1er juillet aujourd'hui.
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0: Et s'il y a bien un incontournable au mois de juillet, c'est la tomate. Et bien, sous des serres, au Méneux, on en trouve 2000 dans 50 plantes variétés et qui sont mûres, des jaunes, des roses, des vertes, des noires, il y en a de toutes les couleurs. On va en parler dans quelques instants, aller faire un petit tour dans ces serres. Ce sera juste après un petit coup d'œil avec notre rendez-vous anti-arnaque et Aude Razo qui arrive tout de suite.
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0: Mais avant cela, oui, on joue ce matin avec un anniversaire, celui de Pamela Anderson, qui a 59 ans aujourd'hui. Alors, je vous propose de jouer avec cet anniversaire, cet événement. Elle est née en 1967 et de jouer également avec un tube que je vais vous faire écouter si vous me rejoignez tout de suite au 03 26 48 2000. Je vous le ferai écouter et vous me direz si cette chanson, elle est sortie avant ou après l'année de naissance de CJ Parker et son maillot de bain rouge dans Alerte à Malibu. Pamela Anderson qui est donc née en 1967. On va la découvrir ensemble à l'antenne tout à l'heure. Appelez-nous tout de suite, 03 26 48 2000. 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
0: Et toujours à vos côtés pour vous éviter les arnaques. 8h15, votre rendez-vous anti-arnaque au Drazo. Vous nous parlez des voleurs qui essaient de piquer nos bijoux avec une prise de judo. C'est quoi cette histoire?
3: Oui, des cas ont été signalés dans plusieurs villes de France. Je vous plante le décor. Vous marchez tranquillement dans la rue. Un homme vous aborde et il propose de vous montrer une prise de judo. Alors oui, ça paraît très étrange dit comme ça, mais l'homme ne vous sort pas ça à brûle pour point. Avant ça, il vous a mis un peu en confiance, il vous demande une cigarette, il discute avec vous, il commence à parler de sport, il est sympa, il vous dit qu'il fait du judo, et hop, sur le ton de la rigolade, il vous sort son histoire de démonstration de judo. Alors parfois c'est du judo, parfois c'est de la danse, parfois c'est un câlin, une embrassade, bref, dans tous les cas, ce voleur a dans le viseur votre collier ou votre chaîne en or.
0: Mais ce sont les touristes qui sont particulièrement visés ?
3: Pas forcément, mais oui, si vous jouez aux touristes cet été, c'est vrai que les malfaiteurs vous repèrent de loin et vous êtes une cible, c'est évident. Vous avez aussi l'arnaque au bracelet. Là, le voleur s'approche, il vous tend la main comme si il voulait vous serrer la main, vous avancez votre bras et hop, il vous met au poignet un bracelet tressé. Il l'attache, il vous sort un baratin, une histoire de bracelet de l'amitié ou de bracelet qui porte chance et le voilà qui vous demande de l'argent en échange de ce bracelet que vous n'avez pas du tout demandé. Si vous refusez, il peut se montrer, attention, un peu agressif. La meilleure parade dans ces cas-là, la police le dit, elle est au tout début en fait. C'est d'éviter, c'est de s'éloigner de toute personne qui cherche à établir un contact physique un peu étrange avec vous dans la rue.
0: Ouais, c'est bizarre tout ça. Merci en tout cas de nous avoir mis en garde ce matin, Aude, et à demain sur Ici Champagne-Ardenne. All night long, ça a duré toute la nuit. Peut-être les célébrations pour certains d'entre vous après cette victoire des Bleus hier incroyable. Ça nous a fait nous coucher tard quand même. Il faut arrêter les matchs à 23h en pleine semaine là-haut, ça va pas. Moi j'ai du mal à décoller les yeux, je sais pas vous en êtes, mais heureusement qu'on s'est quand même sérieusement régalé hier soir. Allez, voici Lionel Richie pour vous régaler également en musique cette fois à 8h17. 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

0: Lionel Richie avec un beau soleil, ça, en début de journée. Je trouve que ça colle parfaitement bien. All Night Long à 8h20 sur Ici Champagne Ardenne.
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0: Si vous cherchez le fruit gorgé de soleil par excellence, c'est évidemment la tomate. On en parle tout de suite dans Terre de Champagne. C'est évidemment la tomate. On en parle tout de suite dans Terre de Champagne-Ardenne, fruit d'été par excellence à l'honneur aujourd'hui, Olivier Catio.
2: Ouais, alors on pourrait penser que c'est un légume, mais c'est le fruit d'été par excellence, plutôt les fruits d'été par excellence, parce qu'il y en a tellement de variétés. Les tomates. Bonjour Jérôme Clénaud.
3: Bonjour Olivier.
2: Nous sommes ici au Méneux, à quelques kilomètres de Reims, et sur votre exploitation de 4 hectares. 5, vous faites de la tomate sur quelle superficie et combien de variétés?
3: Je vais parler plutôt en nombre de plants, mais c'est vrai qu'on en fait à peu près 2000 et on a à peu près une cinquantaine de variétés entre les cœurs de bœuf, les cornues des Andes, les variétés anciennes de toutes les couleurs, les tomates cerises, la ronde traditionnelle.
2: Alors tout ce qu'on a sous les yeux là, ça vient d'ici, y compris les semis que vous avez vous-même fait sous serre, hein.
3: C'est ça, de A à Z. On fait du semis à peu près au mois de février, on les repique au mois de mars et on commence les premières plantations début avril sous les serres, tout en faisant attention aux gelées tardives. Du coup, on prend le temps de les recouvrir d'un pédicelle parce que chez les Clénaud, on ne chauffe pas les serres. Donc c'est du temps à passer sur les premières plantations de tomates, des arceaux, recouvrir, découvrir tous les matins, tous les soirs. Les premières tomates, elles arriveront dans vos assiettes à peu près fin juin.
2: Et quasiment jusqu'à la fin de l'année.
3: C'est ça. C'est vrai qu'on a une particularité, c'est d'optimiser au maximum chez nous et d'étaler les plantations. Première plantation, allez, fin mars, début avril. Et les toutes dernières, aux alentours du 15 juin, fin juin, pour nous permettre d'avoir des tomates très tard, jusqu'aux premières gelées, octobre-novembre. C'est vrai qu'aux premières gelées, du coup, on prend l'initiative de les débarrasser. Mais pas simplement, on récolte tomate verte après tomate verte, qu'on entrepose dans des caisses, que nous mettons en sous-sol, à la température ambiante entre 10 et 15, et les tomates mûrissent gentiment. C'est vrai que le goût n'est pas le même qu'en pleine saison, mais je suis fier de dire que j'ai encore de la tomate au mois de novembre, voire décembre, à mes clients.
2: Et ça évite le gaspillage alimentaire, hein, tout simplement. Le fait de laisser les tomates sous serre toute l'année, c'est un choix, c'est plus simple quand même à cultiver que de les mettre l'été au beau jour en extérieur.
3: Bah, c'est pour réduire les risques. C'est vrai que quand on plante 2000 pieds de tomates, ça nous embêterait de les planter dehors et de les perdre parce que le mildiou s'est propagé. C'est vrai que le fait de les mettre sous abri nous permet de ne pas les traiter et de réduire au maximum les risques.
2: Donc vous maîtrisez l'humidité, l'aération, la température, tant faire se peut avec les systèmes d'aération justement.
3: C'est ça. Après, rien n'est automatisé chez nous, à part l'irrigation. On est en goutte à goutte, ça nous simplifie énormément la tâche depuis une dizaine d'années. Mais c'est vrai qu'à côté de ça, l'été, il se peut qu'on ait des périodes pluvieuses, des coups de chaud. Donc tout est manuel. Les ouvertures de serre nous obligent à répondre rapidement en fait et à y aller une dizaine de fois par jour s'il le faut, à la moindre pluie, à la moindre éclaircie pour minimiser les écarts de température.
2: Une cinquantaine de variétés. Quelle est votre variété préférée?
3: Particulièrement la cœur de bœuf jaune. C'est vrai qu'elle est magnifique. Elle se comporte très bien. Elle a une très belle couleur quand on la coupe en deux. Très sucrée, très juteuse. Bon, après, j'en ai pas qu'une. Hein. C'est vrai qu'on aime également faire des mélanges de toutes les couleurs dans les assiettes. C'est quand même un peu plus agréable. Mais la rose, la verte, la noire. Il y a de quoi faire plaisir à tout le monde. Et gustativement, on passe du sucré à l'acide, la peau plus fine, plus épaisse, de quoi farcir ou non, des coulis. On s'ennuie pas.
2: Plus de 2000 plants ici chez la famille Clénaud au Méneux à quelques

0: kilomètres de Reims. Merci Jérôme Queneau.
1: Merci à vous Olivier.
2: Et vous pouvez les voir en photo d'ailleurs hein, sur ici.fr, ces plants de tomates. Et on rappelle, hein, les tomates, ça ne se met jamais au frigo parce que ça inhibe toutes les qualités gustatives. Ce serait dommage.
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0: Sublime chanson de Calogero, le portrait sur Ici Champagne Ardenne. Je voudrais lancer un appel à Jocelyne de Châlons en Champagne. Si vous nous entendez, Jocelyne, décrochez le téléphone, on essaie de vous joindre pour jouer avec vous. 03 26 48 2000, où vous nous appelez, c'est comme vous voulez, mais on a un beau cadeau à vous offrir, faudrait que vous veniez jouer avec nous. À tout de suite.
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0: Ah, j'aurais aimé partager la bonne humeur avec Jocelyne de Châlons, mais vraiment, on n'arrive pas à la joindre alors qu'elle s'était sélectionnée tout à l'heure pour jouer avec nous à notre jeu. Un événement et un tube, le principe était simple, on joue donc avec un événement et je vous fais écouter une chanson. Vous me dites si cette chanson est sortie avant ou après l'événement. Alors, l'année, hein, simplement, j'ai pas besoin de la date précise. On jouait aujourd'hui avec l'anniversaire de Pamela Anderson, championne du monde de remplissage de maillot de bain rouge ultra échancré dans les saisons 3, 4, 5, 6 et 7 d'Alerta Malibu. Hein, vous suiviez peut-être Alerta Malibu, vous. Bon, ben voilà, il y avait des intrigues incroyables. Il y avait aussi des filles et des gars en maillot de bain. Hein. Je ne sais pas pourquoi vous regardiez. Ah, elle est là, Jocelyne. Jocelyne est là. Jocelyne est là, mais là, c'est trop tard pour l'accueillir à l'antenne. Donc, on verra ça peut-être après, Jocelyne. En tout cas, on a des jolis cadeaux à vous offrir. Le pack exclusif Senseo Tour de France avec 200 dosettes de café. Mais là, c'est un petit peu tard pour jouer parce que les infos arrivent.
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0: Et les infos, bien sûr, on en parle ensemble. Margot Turgy, de quoi parlons-nous dans l'info d'ici?
3: On va au parc de Champagne, au Jardin Botanique.
0: Et puis tout de suite, on accueille Cyril Ardo-Redon pour les infos, le journal, puisqu'il est 8h30. Alors on va faire un petit tour de l'actualité, 90 secondes, en France et à l'étranger, Cyril.
4: Avec l'art et la manière, sans trembler et sans difficulté, l'équipe de France de foot se qualifie pour les huitièmes de finale après avoir battu la Suède 3-0, un doublé de Mbappé et un but de Barcola. Prochain match, ce sera samedi contre le Paraguay. 5 plaintes déposées par des parents d'élèves après des soupçons de viol et d'agression sexuelle sur des enfants d'une école maternelle de Bordeaux. C'est une info d'ici Gironde. Une enquête est ouverte contre deux hommes, un ATSEM et un animateur périscolaire. Les deux ont été écartés. 6 départements du sud de la France, des Pyrénées-Orientales aux Bouches-du-Rhône, sont en vigilance rouge aux feux de forêt. 4 départements toujours en alerte orange canicule, la Corse, le Var et les Alpes-Maritimes. Un dôme de chaleur est attendu dès ce week-end, mais la France devrait en être un peu en marge, dit la filiale risque de Météo France. Des dépenses qui flambent et des communes qui renoncent partiellement à s'assurer face aux événements climatiques extrêmes. 8 communes françaises sur 10 ont vu leurs dépenses d'assurance augmenter depuis 2020, selon une étude de l'ONG Reclaim Finance. Un mois après son placement judiciaire, le groupe Nozoli annonce la fermeture de 11 magasins Furet du Nord et des Citres, jusqu'à 163 postes supprimés. La boutique emblématique et historique de des Citres, place Bellecour à Lyon, est notamment concernée. Et puis jusqu'à 2 mois de plus auprès de son bébé, le nouveau congé de naissance entre en vigueur aujourd'hui. Il s'ajoute au congé maternité et paternité et est indemnisé à 70% du salaire le premier mois, 60% le second mois.
0: Merci Cyril. Allez, maintenant focus sur l'info d'ici, Margot, et on prend le temps d'observer la nature.
3: Et de la comprendre. Pour la première fois ce printemps, la direction des espaces verts de la ville de Reims a organisé des ateliers ouverts au public au jardin botanique du parc de Champagne, le jardin de Simple. Sophie Allemand a suivi 2 heures de présentation de 4 grandes plantes et a appris beaucoup, beaucoup de choses.
5: Donc ici on est au jardin des simples du parc de Champagne, qui est composé de plantes aromatiques et médicinales comme ça existait autrefois dans les jardins de curés, les abbayes, et des grands panneaux à chaque angle des 4 côtés du jardin qui récapitulent les caractéristiques générales des plantes là, des plantes qui soignent ou des plantes aromatiques. Je m'appelle Michael, je suis jardinier à la ville de Reims. Je réalise depuis cette année des animations, notamment des chroniques botaniques. Ça permet de faire découvrir les plantes aromatiques et médicinales du jardin des simples simples du parc de Champagne à du grand public pour reconnaître mieux les plantes, savoir les cultiver, les garder chez soi au jardin ou en bac. Donc à chaque fois, j'évoque quatre grandes plantes principales assez connues pour le grand public. Donc vous voyez, en fait, qu'on regarde avec la loupe ou comme ça à l'œil nu, calendula, quel souci des jardins, qui fleurit jaune-orange, puis qui est très décoratif, hein, très ornemental. Donc calendula, ça vient de l'ancien latin calendaire. Calendar, ça voulait dire le premier jour du calendrier. Parce que le souci fleurit dès le premier jour du calendrier au printemps-été.
6: Elle a des vertus ?
5: Ah oui, le souci des jardins a des vertus principalement pour la peau. Il a séché, ensuite il est mis dans de l'huile et ça permet de soigner tout ce qui est petite irritation de la peau. Il ne faut pas qu'il y ait de blessures, des petites ecchymoses, des petites irritations. C'est un baume, un huile qui est apaisant, quoi. C'est pour ça qu'on le retrouve dans les pommades, dans les crèmes, en pharmacie. Voilà. Et ensuite, la quatrième et dernière plante, qui est une plante qui n'est pas de chez nous, la verveine odorante, Alosia citrodora. Ça veut dire citrodora, c'est parce qu'elle sent le citron. Ah oui, il a aussi l'avantage, comme la mélisse citronnelle, elle a tendance à éloigner les moustiques. Les moustiques n'aiment pas l'odeur de citron ou de parfum d'agrumes. Donc si par exemple vous avez un jardin ou une terrasse ou un balcon, vous pouvez la cultiver en pleine terre, tout près de la terrasse, ou alors dans un gros pot. Et comme ça, les moustiques sont éloignés, certains insectes qui pourraient vous gêner.
6: Vous repartez avec un petit bouquet avec plusieurs plantes mélangées.
7: Bah, c'est les quatre plantes qu'on a vues, donc la guimauve, le calendula, ah oui, le pavot et la verveine citronnée. Je m'appelle Claire, je suis venue à l'atelier botanique. C'est se renseigner, c'est découvrir les plantes qu'on ne connaît pas forcément que de nom. Donc voilà, on sait comment ça pousse. Ça nous fait apprendre plein de choses, plus en profondeur, pour en savoir plus en fait. Moi j'ai une terrasse, alors moi j'aime beaucoup les fleurs, les plantes. C'est vrai que c'est j'avais un jardin, je serais heureuse. Parc de Champagne, c'est quand même un parc qui est à Reims depuis, moi j'étais toute petite, qu'on venait déjà. Donc quand je viens avec ma famille, mes enfants, on passe ici, puis on découvre les plantes, c'est super intéressant.
3: Et ces ateliers ouverts au public, baptisés les chroniques botaniques au Jardin de Simples, vous pourrez y participer à nouveau à partir de septembre au parc de Champagne de Reims. Donc.
0: Et dans le journal à 9h, Margot, on parle d'une journée secourisme qui est organisée aujourd'hui à Épernay.
3: À la piscine Buelléo, pour apprendre les bons réflexes si vous assistez malheureusement à une noyade.
0: On a envie de se baigner en ce moment encore, et on aura envie, hein, parce que les températures vont remonter, mais elles sont aujourd'hui tout à fait conformes à ce qu'on attend d'un 1er juillet. C'est bien 25 à 27 degrés attendus cet après-midi. Ce matin, il a fait frais un petit peu. Vous avez ressenti le petit frisson en fin de nuit? Vous l'avez eu celui-là? Ouais. Fait du bien, hein? Ah oui, fait du bien. Alors, on va cet après-midi relever, par exemple, si on se balade dans la région, 25 à Montmirail, 26 à Suippes, à Bazancourt, à Revin, 27 prévu à Dormans et à Reims. Vos conditions de circulation, Info Mobilité, ici Champagne-Ardenne, avec des bonnes conditions de trafic, là, 8h35. Ça roule plutôt bien. Si jamais ça devenait compliqué, bien sûr, vous restez en contact avec votre radio pour passer l'info. 03 26 48 2000 et bonne route avec ici Champagne-Ardenne.
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Je vous ai laissé les toutes premières notes de cette chanson, histoire de voir si ça vous revenait. Hein ? 1986, Jeanne Masse, Sauvez-moi sur Ici Champagne-Ardenne.

0: Sauvez-moi, c'était Jeanne Masse sur Ici Champagne Ardenne. Il est 9h20, bon début de journée avec nous.
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0: Et on prépare tranquillement les vacances ensemble, hein, parce que vous allez peut-être bouger, bien sûr, prendre la voiture aussi et emprunter l'autoroute. L'autoroute en flux libre, peut-être. On va voir comment ça marche et s'il y a moyen de faire des économies avec ça. Valère Correa nous le dira. Une petite sieste aussi cet été. C'est bon, ça, hein, pendant les vacances. Oui, oui, c'est fortement conseillé, d'ailleurs, par le docteur Kerziek, qui confirmera ça tout à l'heure, juste avant les infos de 8h. Mais avant cela, c'est l'heure des trésors de Champagne Ardenne. Et on accueille évidemment Grégory Duchâtel pour ça. Bonjour Grégory.
2: Bonjour Nicolas.
0: Le pape Léon XIV est attendu en France et notamment à Paris et à Metz fin septembre. Et vous revenez sur un événement parce qu'il y a longtemps, chez nous, Grégory, un homme de Châtillon-sur-Marne a été élu pape.
2: Eudes de Châtillon devient pape sous le nom d'Urbain II. On lui doit l'appel à la première croisade chrétienne de l'histoire et aussi le privilège exclusif pour Reims d'accueillir les sacres des rois de France dans sa cathédrale. Le premier roi sacré est Pépin le Bref, mais ce sera en la basilique Saint-Denis, près de Paris, en 751. Quant au premier roi sacré à Reims, c'est Louis le Pieux, le fils de Charlemagne, en 816. Et tout cela en souvenir du baptême de Clovis à Reims à la fin du 5e siècle. Mais c'est bien Urbain II qui va instaurer Reims comme ville officielle des sacres royaux. Il a droit à sa statue dans sa ville natale, sur les hauteurs de Châtillon-sur-Marne. Elle est composée de 80 blocs de granit. Elle est haute d'une trentaine de mètres. Vous pouvez dans certaines occasions entrer à l'intérieur après avoir gravi 90 marches. Ça vaut le coup, hein. La vue est spectaculaire sur la vallée de la Marne.
0: Oui, je confirme, magnifique. Et c'est pas le seul pape de chez nous d'ailleurs.
2: Un siècle avant Urbain II, c'est un archevêque de Reims qui accède à la prestigieuse fonction. Gerbert est né dans l'actuel département de la Haute-Vienne. Il est l'un des personnages les plus érudits de son temps. À une époque où l'enseignement était réservé à une élite, c'est la religion catholique qui avait la charge de créer des écoles rattachées à des églises ou des cathédrales. Gerbert sera à la tête de l'école de la cathédrale de Reims. Elle était très réputée en cette fin du premier millénaire. Il avait notamment pour élève Robert le Pieux, qui sera roi de France. Gerbert devient archevêque de Reims, le pape Grégoire V décède, et c'est l'empereur du Saint-Empire romain germanique qui impose Gerbert sur le trône pontifical. Eh oui, l'empereur a été son élève à Reims. Le 2 avril 999, Gerbert devient Sylvestre II, c'est le premier pape français de l'histoire. Il organise l'église en Europe centrale et joue aussi un rôle politique important. À Reims, la rue Gerbert lui rend hommage, elle est située dans le quartier du Barbâtre. Sylvestre et Urbain, des papes champenois, ce sont des trésors de Champagne-Ardenne.
0: Merci beaucoup Grégory Duchâtel. 8h43 sur Ici Champagne-Ardenne. Dans un instant, on va tenter de faire des économies avec un petit bon plan autour des autoroutes.
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5: Très bon début de journée à 9h moins le quart sur Ici Champagne-Ardenne. On retrouve comme chaque jour Valère Coréard pour que vous partagiez avec nous, Valère, un bon plan pour le pouvoir d'achat. Et aujourd'hui, donc, vous nous parlez d'autoroute.
6: Cet été, vous allez peut-être emprunter ce qu'on appelle les autoroutes en flux libre, c'est-à-dire sans péage. Si vous avez un boîtier de télépéage, c'est facile, mais si ce n'est pas le cas, voici comment payer la note, éviter une amende et aussi éviter de vous faire arnaquer. Depuis quelques années, certains axes autoroutiers ont mis en place ces flux libres dans l'objectif de fluidifier le réseau. Ça concerne les autoroutes A79, A13, A14, ainsi que l'A4. Il y a des chances d'en voir fleurir d'autres dans les années à venir. Ça ne veut malheureusement pas dire que le trajet est gratuit. Votre voiture est identifiée, votre trajet calculé, et vous devez ensuite payer le montant dans les 72 heures qui suivent votre passage.
5: Oui, et c'est là qu'il vaut mieux ne pas oublier, hein, et savoir aussi comment faire.
6: Oui, ne pas oublier, c'est mieux. Sinon, vous allez devoir payer une amende de 90 euros, réduite à 10 euros si vous payez dans les 15 jours. Et si dans les 2 mois, vous ne payez pas, il vous faudra sortir 375 euros. Donc, mieux vaut avoir mis sa carte grise à jour, hein, si vous avez déménagé récemment au passage, parce que tout est basé sur la plaque d'immatriculation. Pour payer, vous avez plusieurs possibilités sur le site de l'autoroute directement ou dans un bureau de tabac agréé. Et c'est tout. Et si vous recevez un mail vous indiquant que vous avez une dette, que vous avez payé en retard ou que vous avez été verbalisé, ne cliquez pas, ne payez pas, allez sur le site officiel de l'autoroute, saisissez les numéros de votre plaque d'immatriculation et les lettres aussi, puis vous vérifiez si c'est vrai, tout simplement. Vous avez déjà testé une autoroute en flux libre, vous avez payé facilement, racontez-moi, vous connaissez mon mail, par ici les économies @radiofrance.com.
5: Merci Valère, rendez-vous demain même heure sur Ici Champagne-Ardenne. Dans un instant, restez avec nous parce que j'ai pas mal de sorties bien sympas à vous proposer dans votre agenda de l'été, des fêtes populaires avec des concerts aussi. Je vous détaille tout cela après Pascal Obispo et Francis Cabrel pour ce duo. Il faudrait que pleuve l'amour.

0: Il faudrait que pleuve l'amour avec Pascal Obispo et Francis Cabrel sur ICI Champagne-Ardenne. D'ici 9h, on écoutera ensemble les Jackson 5 aussi, ABC. La musique, j'en ai encore à vous proposer dans l'agenda de l'été ici Champagne-Ardenne. Et tiens, on va commencer avec une belle dose d'énergie à Épernay avec le festival Voilà l'été qui fait la part belle aux concerts. Il y a aussi des films et des contes et tout cela met en valeur la voix sous toutes ses formes. Alors il y a une douzaine de spectacles au total qui vous seront proposés tout l'été. Et vendredi, c'est le concert de Lire le Temps, Lire L-Y-R-E. Sautillant, dansant, étonnant, dépaysant, hein, pas mal tout ça, un son électro-swing au cœur de la Nouvelle-Orléans, mais ça va se passer en fait au cœur du jardin de l'hôtel de ville d'Épernay, samedi soir à 20h pour le lancement du festival Voilà l'été. Festival des flâneries musicales de Reims, n'oublie pas les jeunes, ces petits flâneurs comme ils les appellent. Il y a la compagnie Chouette Il Pleut qui propose ce matin à Bétheny le spectacle Variation pour parapluie, c'est à la salle Thierry Mang. C'est à partir de 2 ans, la billetterie est sur flânerie-reims.com. Peut-être reste-t-il des places pour les 2 séances de la matinée, allez voir. Et puis la fête à Luton se prépare, c'est un événement familial et populaire à Reims, c'est samedi au parc Pozzo di Borgo, et l'année dernière il avait réuni près de 900 personnes. Hélène Méo, l'organisatrice, nous présente cette fête.
1: La fête à Luton, c'est une fête qui est organisée par les habitants de la place Luton et alentour, avec le soutien de la maison de quartier Trois Piliers et un gros partenariat avec la cartonnerie de Reims. Et en fait, on propose dans le square Pozzo di Borgo, qui se trouve juste à côté de la place au niveau de la rue Neuchâtel, un moment festif sur une après-midi, un début de soirée, avec plein d'ateliers proposés pour les enfants, les familles, une chorale, et on clôture la journée avec un concert qui nous est proposé par la cartonnerie. Cette année, on va recevoir les Mondays. Et alors là, ils vont mettre l'ambiance, hein, attention.
0: Rendez-vous pour ça samedi dans le parc Pozzo di Borgo, près de la place Luton, à Reims, 8h52 sur ICI Champagne-Ardenne, les Jackson 5.

0: Ici Champagne Ardenne vous accompagne tout au long de la journée avec vos chansons préférées, les Jackson 5 avec ABC. Il est 9h05. On se ferait pas une petite sieste déjà là pour commencer la journée?
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0: Je suis sûr que vous êtes comme moi. Vous ne pensez qu'à ça, vous qui avez regardé le match hier soir et qui vous êtes couché à 1h du mat. Vous vous dites, ah oui, la sieste, ça va être bon tout à l'heure. Eh ben oui, ça va être bon même à tout moment de l'été. C'est ce que nous conseille le docteur Kerziak. Vous êtes avec nous. La sieste, évidemment, on en parle pour être en pleine forme cet été. Bonjour, docteur.
2: Bonjour à toutes et à tous. On l'adore tous, mais on n'ose pas toujours la faire pendant l'année. Alors, le 1er juillet, c'est permis. Je veux parler, bien sûr, de la sieste. Et pas n'importe laquelle. La sieste stratégique. 20 minutes chrono, un vrai booster d'énergie pour profiter pleinement de vos vacances. Alors, faut-il culpabiliser? Absolument pas. Je vais même vous donner la recette de la sieste parfaite. Installez-vous confortablement, mais pas trop, vous allez comprendre pourquoi. 20 minutes, c'est la durée magique. Moins de 10 minutes, vous êtes encore trop éveillé. Plus de 30 minutes, vous entrez dans le sommeil profond. Et si on vous réveille à ce moment-là, vous êtes groggy, un peu vaseux, bref, pire qu'avant. Alors que 20 minutes, c'est exactement ce qu'il faut pour un sommeil lent, léger. Le cerveau se repose, la mémoire se consolide, le stress baisse et vous vous réveillez frais comme un gardon. On appelle ça une power nap. Alors, il y a des règles d'or pour avoir une sieste un peu victorieuse. Comme ça, il faut choisir le bon moment. L'idéal, c'est juste après le déjeuner, entre 13 et 15. Vous voyez le fameux coup de barre postprandial. Profitez-en si vous siestez trop tard après 16 heures, vous risquez de décaler votre sommeil du soir, donc c'est pas top pour la nuit. Deuxième conseil, installez-vous au bon endroit, à l'ombre, au frais, dans un transat, ça y est, vous y voyez, mais attention, pas dans votre lit avec les volets fermés, vous seriez tenté de prolonger la sieste. Donc non, on reste en mode vacances actives, un petit coussin, une serviette sur les yeux, un ventilateur doux, petite couverture si vous avez froid, même en été, mais bref, c'est pas le lit. Troisième réflexe, programmez votre réveil. Ben oui, ça casse un peu la poésie, mais c'est essentiel, à mettre une alarme sur votre téléphone à 20 minutes précises. Sans ça, la sieste va s'éterniser.
0: Alors la sieste, c'est bien, on adore, hein, y a pas de doute, mais parfois on n'arrive pas à s'endormir. On fait comment dans ce cas-là?
2: La technique infaillible pour s'endormir vite, asseyez-vous ou allongez-vous, fermez les yeux, respirez calmement et répétez-vous mentalement « Je me repose, je ne m'endors pas forcément. Je me repose, je ne m'endors pas forcément. » Étonnamment, ça va libérer la pression. Et vous glissez doucement vers ce petit somme de 20 minutes et si vous n'arrivez pas à dormir, pas grave, 20 minutes, allongez les yeux fermés en respiration profonde, c'est déjà très réparateur. Alors, après la sieste, pour un réveil tonique, vous allez boire un grand verre d'eau, vous allez prendre peut-être un petit café, pourquoi pas, mais seulement si vous avez le temps de digérer la caféine avant le coucher. Et puis, évitez la sieste si vous avez des troubles graves du sommeil, de l'apnée, de l'insomnie chronique. Et pour les enfants, la durée est différente, 30 minutes à 1 heure selon l'âge, mais ça, c'est une autre chronique, on en reparlera. Allez, bon été, bonne santé, à l'écoute d'ici, bien sûr.
0: Oh là là là là là là, la sieste sur prescription médicale, ça c'est beau, ça. Merci docteur, ça nous rassure tous. Et je tiens à remercier également Pascal qui nous a passé un petit message sur la page Facebook ici Champagne Ardennes pour partager sa météo depuis la place Luton à Reims. Elle me souhaite une bonne sieste. Et merci beaucoup Pascal pour tout ça. Bonne journée à vous, que la vôtre soit bonne aussi.
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0: Eh bien, j'étais ravi de vous accompagner ce matin depuis 6 heures pour ce réveil en chanson et en info. On continue avec une belle découverte d'un endroit magique. Grégory Duchâtel, bonjour.
7: Bonjour Nicolas. Oui, le parc naturel régional de la montagne de Reims qui fête ses 50 ans cette année. Un territoire vivant avec une belle biodiversité, des paysages à préserver. Et puis des hommes et des femmes aussi engagés ce matin. Ici Champagne Ardenne va vous emmener dans les coulisses de ce joyau de notre région. À quoi sert le parc naturel? Que peut-on y faire? C'est notre dossier de l'été, juste après le journal.
0: Des siestes, et j'y vais tout de suite. Salut, à demain.
7: Ciao. 6h pour vous.
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7: Très bon mercredi 1er juillet, il est 9h. L'heure du journal, Margot Turgis. Bonjour Margot.
8: Bonjour Grégory, bonjour à tous.
7: Et vous ne pourrez bientôt plus acheter de livres au Furet du Nord de Reims.
8: Et celui du BHV de la rue de Velle, il risque de fermer comme 6 autres librairies du même nom en France. Conséquence d'un plan de réorganisation annoncé hier par leur propriétaire, le groupe Nozoli, en redressement judiciaire depuis le 1er juin. Dans ce plan de réorganisation, 11 magasins et 163 postes au total sont menacés de disparition, Sophie Morland.
9: C'est presque un salarié sur 6 qui est touché. Bruno Sayafoum, libraire au rayon littérature et membre du CSE, n'imaginait pas un plan d'une telle ampleur, même s'il était attendu par tous, car les stocks se vident. Il était temps de rassurer les fournisseurs.
10: Il faut savoir que nous, on ne reçoit plus de livres depuis presque un mois. On ne peut plus rien commander, on ne reçoit plus les nouveautés. C'est très très tendu de travailler dans un contexte pareil.
9: Rien ne part à une période pourtant cruciale pour les libraires avant la rentrée des classes. Ces mesures suffiront-elles à retrouver l'équilibre? Franck Brunet, délégué syndical CFDT, pointe en tout cas des erreurs stratégiques.
11: Je pense qu'il y a une grosse rupture en tout cas pour nous. C'était en avril l'année dernière, quand d'un seul coup, on a abandonné un programme de fidélité. C'était globalement 100 euros d'achat, 5 euros lorsque vous achetez des livres. Et là, il a été abandonné très violemment et nous a laissé aussi en souffrance beaucoup de salariés, des gens qui aiment leur chaîne.
9: Les clients, eux aussi, y sont attachés et expriment leur soutien aux libraires.
12: Je suis passé par les rayons enfants, je suis passé par les rayons littérature, étrangers. Française, maintenant je suis au Polar. On change de rayon, mais on est toujours là.
13: Une entité du Nord porte bien son nom. Les librairies papeteries disparaissent de plus en plus et il n'y a pas de soutien non plus derrière, donc c'est bien dommage.
9: Les salariés devraient connaître cet été le calendrier et le détail des fermetures de magasins.
8: Fermeture qui pourrait être actée dès le mois d'août. Le groupe Nozoli compte aujourd'hui 650 salariés et il a fait 150 millions d'euros de chiffre d'affaires l'année dernière. Quand une taxe en chasse une autre, la taxe française de 2 euros sur les petits colis est remplacée par un droit de douane européen à partir d'aujourd'hui. 3 euros à payer pour tous les paquets commandés à l'international de moins de 150 euros. L'Europe avance enfin dans la bonne direction pour le président du Grand Est, Franck Leroy. Et de son côté, le président du département de la Marne, Jean-Marc Rose, espère moins de concurrence pour l'aéroport de Vatry, confronté à une baisse drastique de l'activité de fret depuis l'instauration de la taxe française. À part ce droit de douane européen sur les petits colis, d'autres nouveautés à noter en ce 1er juillet. L'entrée en vigueur du congé de naissance ou encore l'augmentation du prix du gaz de 7,4%. Ça correspond à 2,70 € de plus en moyenne sur la facture de ce mois-ci.
7: Le gouvernement est menacé de censure.
8: Par les députés écologistes, il compte déposer une motion de censure pour dénoncer, je cite, son impréparation à la fois à la canicule qu'on a connue, mais surtout à la canicule qui arrive. Mais France prévoit un retour des fortes chaleurs en fin de semaine. La canicule de la semaine dernière, elle a été notamment marquée par ce chiffre effrayant, 74 noyades mortelles dans l'Hexagone. Et alors que 20% de la population ne sait pas nager en France, la piscine Buléo d'Épernay propose ce mercredi d'apprendre les gestes de premier secours à l'occasion d'une grande journée du sauvetage et du secourisme. Nicolas Collin est vice-président de l'agglomération en charge des espaces aquatiques.
14: Pour nous, c'était important, au sein de Buléo et au sein de l'agglo d'Épernay, de créer cette journée pour essayer d'éviter au maximum les accidents et montrer les premiers gestes à avoir en cas de noyade. C'est le rôle de tous, j'ai envie de dire. C'est le rôle des pouvoirs publics, de l'agglo, de la ville, mais c'est le rôle de tout citoyen, en fait, de pouvoir porter secours à un proche ou même à un inconnu à partir du moment où il en a besoin. Donc c'est pour ça qu'on veut la rendre au maximum. Il n'y aura pas de surcoût pour les gens qui viendront à Buléo. Il y aura juste leur entrée classique. Ils pourront bénéficier aussi de tout le reste de la piscine. Donc voilà, c'est affaire de tous.
8: La journée sauvetage et secourisme organisée ce mercredi à la piscine Buléo d'Épernay. C'est de 10h à midi et de 15h à 18h.
7: Ils l'ont fait.
8: Les Bleus sont qualifiés pour les huitièmes de finale de la Coupe du Monde de foot. Victoire 3-0 hier soir face à la Suède, grâce notamment à un nouveau doublé de Kylian Mbappé. Cette qualification, elle veut dire un prochain match contre le Paraguay. Ce samedi, rendez-vous à 23h sur ici Champagne-Ardenne pour le coup d'envoi. Et puis renforcer la compétence en lecture des enfants et leur donner confiance en eux, c'est l'objectif sportive des clubs Coup de Pouce. Ils sont à l'honneur cet après-midi à Sedan. À la fin d'une cérémonie à la mairie, les élèves vont présenter les ateliers réalisés cette année et recevoir un diplôme symbolique. Les clubs Coup de Pouce accompagnent 26 CP en quartier prioritaire toute l'année dans la commune ardennaise.
7: La météo à 9h05, vous l'avez peut-être constaté Margot, les températures effectivement baissent, mais à la maison aussi.
8: Bien.
7: Ah oui, moi j'ai perdu 4 degrés en deux jours.
8: Ah bah, c'est pas mal.
7: C'est pas mal, hein.
8: Bien aéré, pour bonnes heures.
7: Journée. Ouais. Oui, là vous pouvez y aller, hein. 17 degrés à Reims en ce moment, donc c'est tout bon. 17 à Épernay d'après Météo France, 17 à Vitry-le-François, 16 pour Charleville-Mézières. Puis pour cet après-midi, c'est une journée de saison estivale très agréable, avec 22 degrés, on croit, à l'ombre cet après-midi, 24 degrés, donc vraiment pas d'excès à Charleville-Mézières, 25 pour Sedan, également à Rethel, 26 pour Reims, 27 si vous êtes à Dormans, 27 aussi à Épernay, à Châlons-en-Champagne, à Vitry-le-François, 27 à Troyes, 28 degrés, par exemple à Montmirail. Alors, la suite, on vous annonce depuis quelques jours une remontée des températures, ben oui, on va dépasser les 30 degrés assez vite. On pourrait s'en approcher déjà demain, avec encore du soleil. Soleil aussi pour nous accompagner vendredi, 26 à 28 degrés, et donc plus de 30 degrés à partir de samedi, et avec toujours, oui, toujours du soleil.
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7: Merci d'être fidèle à votre radio. Je sais que c'est votre radio préférée. C'est pour ça que vous êtes bien branchés sur Ici Champagne-Ardenne pour tout savoir ce qui se passe dans notre région et notamment plein d'idées sorties pour cet été et la musique pour vous accompagner également. Sauvez l'amour, c'est Daniel Balavoine.

0: Vos chansons préférées tous les jours sur votre radio, ici Champagne Ardenne. On va s'écouter dans un instant Charlotte Cardin avec The Way We Touch. Étienne Daou est également au programme, un joli souvenir de George Harrison. Et puis avant 10h, Isabelle Boulay avec un beau souvenir aussi, son titre Parle-moi.
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0: Je suis ravi d'être avec vous ce matin. Il y a du soleil, il y a la radio, il y a de la bonne musique et des bons sujets aussi. Entre forêts, vignobles et villages de caractère, sans oublier les zones humides, le parc naturel régional de la montagne de Reims est un pur joyau aux portes de Reims, d'Épernay, de Châlons cet été donc, et surtout ce matin, cap sur un territoire qui fête ses 50 ans. Mais au fait, un parc naturel régional, ça sert à quoi? On va découvrir ensemble les coulisses de notre territoire emblématique, ses missions, souvent méconnues, sa biodiversité, remarquable, ses paysages, ses habitants, son nouveau guide aussi de découverte et les nombreux rendez-vous organisés pour célébrer ce demi-siècle d'engagement en faveur de la nature et du cadre de vie. C'est un voyage au cœur d'un patrimoine vivant qu'on va redécouvrir ensemble sous un autre regard. À quoi sert le parc régional de la montagne de Reims? C'est notre dossier de l'été sur votre radio, ici Champagne Ardenne.
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0: Un peu de violon pour terminer la chanson de Charlotte Cardin sur Ici Champagne Ardenne. C'était The Way You Touch.
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0: Il est 9h15. À quoi sert le parc régional de la montagne de Reims? Et que peut-on y faire? Nicolas Schmitt, vous êtes en compagnie d'Olaf Holm, c'est le directeur.
3: Bonjour Olaf Holm.
4: Bonjour Nicolas.
3: Beaucoup de gens imaginent que c'est un espace sous cloche, alors qu'on vit ici. Hein. Qu'est-ce que c'est un parc?
4: D'ailleurs, souvent, chez nous, on appelle au parc pour demander alors ça coûte combien et quels animaux je peux caresser. Donc écoutez, ça coûte rien et c'est vraiment les 500 km de chemin de randonnée sont pour tout le monde. Parce qu'un parc, d'abord, c'est un territoire qui a reçu ce label parc naturel régional. Et en fait, on reconnaît avec ça la valeur de patrimoine et surtout chez nous, c'est les paysages avec ces forêts. Parce que souvent, on pense pas à la Champagne, on pense pas à la forêt, mais c'était les débuts du parc, c'est ce massif forestier qui est au milieu, avec toutes ces richesses qui sont derrière, son histoire. Et après, c'est les coteaux viticoles qui sont autour et les cultures. Et je dis toujours, quand vous arrivez vers la montagne de Reims, nous, on a l'avantage, ces paysages, qui est souvent un concept un peu abstrait, on le voit parce qu'il y a ce plateau qu'on va de loin. Et quand, en fait, on invite tout le monde de venir dans ce territoire. Comme tu as dit tout à l'heure, c'est un territoire vivant. Donc, c'est la reconnaissance d'abord d'un territoire. Et après, il y a un projet. Il y a un projet de territoire qu'on appelle une charte. Et en fait, le but dans cette charte, c'est que tout le monde, donc ces 61 communes, la région, le département, nos villes-portes, donc Épernay, Châlons et Reims, se sont engagés de travailler ensemble pour préserver, mais aussi développer les territoires. Par exemple, développer, c'est comment on peut mieux valoriser une ressource qui est le bois, qui est sous-exploité. Et l'échelle aujourd'hui, c'est comment on va préserver ces forêts dans les années à venir.
3: La sylviculture, c'est important comme activité. Voilà, il n'y a pas que les vignes, il n'y a pas que le champagne, justement, sur ce territoire de 520 km² que représente le parc naturel de la montagne de Reims. 40% de forêts, 30% de vignobles, 30% de culture. Il y a vraiment tout. Et là, s'y balader, c'est un vrai bonheur, d'ailleurs.
4: On essaye de faire ce qu'on peut par la culture, le spectacle, voilà, mais aussi de soutenir des initiatives. Comme là, les dernières années, on va émerger de ce qu'on appelle des tiers-lieux. Donc, c'est des lieux normalement animés par des associations qui sont ouverts au public avec une animation culturelle, des découvertes, des lieux de jeux, des rencontres.
3: Des produits de terroir.
4: Et c'est vrai que suite à quelques travaux qu'on a menés plutôt autour de la culture, il y a des choses qui ont émergé. Donc, à Germaine, serre à trois pattes avec des ventes de produits, aujourd'hui un resto, des bars tenus par des bénévoles. Oui. D'ailleurs, et maintenant on va aussi, par exemple, la Chamaillotte à Chamry qui a vu le jour, qui anime le village avec les jeunes. Vous avez aussi une bar associative à Sermier aujourd'hui qui existe, ou la Bulle de Bernon à Embonnet avec toute une programmation cinéma, expo. Et en fait, je pense qu'on a vraiment besoin ces lieux locaux tenus par les habitants, les associations. Et je pense qu'il faut aussi redonner du goût à l'engagement, parce que être dans un parc ou dans une commune, c'est pas juste de consommer des services, c'est qu'est-ce qu'on a besoin, que les gens s'engagent. Et je pense que redonner du sens et le lien social, je suis toujours convaincu, c'est vraiment quelque chose qui est important. Mais pour ça, il faut s'engager aussi un tout petit peu et donner envie de faire ça. Donc après, on a d'autres animations qu'on propose, et ça commence avec les enfants, d'aller dans les écoles aussi, de déjà donner envie de s'engager pour son chez-soi.
0: Olaf Holm, directeur du parc naturel régional de la montagne de Reims.
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0: Et à l'occasion des 50 ans de ce parc de la montagne de Reims, un guide vient de sortir. On va vous le présenter dans quelques instants. À quoi sert le parc naturel régional de la montagne de Reims? Que peut-on y faire? Que peut-on y faire cet été notamment? Eh bien, on va l'évoquer puisque c'est notre dossier de l'été ce matin sur votre radio, ici, Champagne-Ardenne. Pour la musique, c'est Étienne Dao, Tombé pour la France.

0: Excellente matinée avec ici Champagne-Ardenne. On s'intéresse ce matin dans notre dossier d'été au parc naturel régional de la montagne de Reims.
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0: Et les dossiers de l'été, avec cette question: à quoi sert le parc naturel régional de la montagne de Reims et que peut-on y faire surtout? Alors pour mieux le connaître déjà, Nicolas Schmitt, un guide vient de sortir. Il est pensé autant pour les visiteurs que pour les habitants.
14: Marion Colombet, bonjour.
15: Bonjour Nicolas.
14: Vous êtes la responsable communication du parc naturel régional de la montagne de Reims. C'est vous, entre autres, qui avez piloté ce guide. Qu'est-ce qu'on y trouve et pourquoi l'avoir créé maintenant?
15: Alors, on a profité déjà des 50 ans du parc pour se dire que c'était le moment opportun de le sortir. Qu'est-ce qu'on y trouve? On va y trouver déjà 36 pages de découverte du territoire. Alors, on va retrouver des choses assez classiques de découverte, d'expériences à vivre, de points de vue à observer. Mais on va essayer aussi d'élargir un peu le regard. On va sortir des sentiers battus. Parce que beaucoup de personnes connaissent la montagne de Reims via son vignoble, son champagne, peut-être les Faux de Verzy aussi. Et là, l'idée, c'était vraiment de proposer un pas de côté et d'aller ailleurs, de découvrir la forêt, les zones humides, la biodiversité, les villages. Comme le disait Olaf tout à l'heure, c'est hyper important qu'on comprenne que le territoire n'est pas sous cloche. Donc vraiment, l'idée, c'était d'amener ce regard un peu nouveau sur le territoire.
14: Et il s'adresse à qui, ce guide, alors?
15: Alors, il s'adresse autant aux visiteurs, aux touristes qui ne connaissent pas la montagne de Reims, à qui on va proposer des expériences un peu clés en main, et comme ça, ils pourront piocher des idées dans le guide. Mais il s'adresse vraiment aussi aux habitants, parce qu'on peut être habitant de la montagne de Reims et passer à côté de choses...
14: Est-ce qu'on peut être surpris? Par quoi on peut être surpris du parc quand on habite ce parc, quand on fait partie d'une des 61 communes?
15: On peut être hyper surpris, par exemple, par les initiatives locales, par exemple les tiers-lieux qu'on peut ne pas connaître. Je pense notamment à Ambonnet ou Germaine, où il y a des tiers-lieux très dynamiques. Ça, on peut passer complètement à côté. On peut passer à côté des circuits courts qui sont quand même bien développés en montagne de Reims et dont peu de personnes parlent. Et puis, il y a aussi toutes les zones humides dont Zoé parlera tout à l'heure, qu'on peut complètement méconnaître et qui sont hyper importantes pour la biodiversité. Donc voilà, il y a plein de petites choses comme ça qu'on peut vraiment survoler en tant qu'habitant, mais finalement qui sont hyper importants pour tout le monde. Il y a deux pages dans le guide de découverte, c'est 48 heures en montagne de Reims, où on donne vraiment limite heure par heure ce qu'on peut faire sur cette expérience. Et donc on arrive à Rilly, ça propose vraiment toute une itinérance au cœur de la montagne de Reims, en passant par Germaine, par exemple s'arrêter au Serre à trois pas, découvrir les produits locaux, repartir ensuite vers Haï. Et voilà, on a vraiment une expérience clé en main qui nous permet vraiment de voir une diversité de paysages, d'acteurs locaux. Enfin voilà, on a vraiment voulu proposer des expériences clés en main.
14: Zoé Siegel, vous qui êtes spécialiste des zones humides, est-ce que vous nous emmenez là-bas? C'est votre coin préféré? Vous avez ailleurs peut-être?
16: Alors oui. Pour ma part, on va plus aller vers Saint-Imoges, du coup, qui est vraiment au milieu du plateau forestier. Mm-hmm. Et là-bas, dans la forêt du Vertin, du coup, qui est aussi propriété du parc, on va y trouver déjà une belle forêt qui va bientôt être gérée à nouveau par ma collègue Léa Joly. Et on va aussi trouver des mares qui sont magnifiques. magnifiques qui ont été restaurés il y a quelques années. Et dans ces mares-là, je fais souvent des inventaires amphibiens, enfin tous les ans. On y trouve déjà pas mal de tritons et d'espèces intéressantes. Mais aussi, en fait, c'est des grandes mares où on va avoir des arbres en plein milieu et c'est des paysages magnifiques.
14: Forêt du Vertin vers Saint-Imol.
16: C'est ça.
0: Allez, on découvre la montagne de Reims et vous allez vite le comprendre. Hein, ce n'est pas juste consommer un paysage, c'est comprendre un territoire vivant. Il est vivant aussi de sa biodiversité. On va en parler dans quelques instants, juste après George Harrison avec My Sweet Lord. C'est le dossier de l'été sur Ici Champagne Ardennes.

0: C'est très peace and love hein, ce matin avec ce titre George Harrison, My Sweet Lord. Un peu plus de 9h30, vous écoutez ici sur Paris Ardennes, c'est l'heure de l'agenda de l'été avec des idées de sortie chez nous. Et aujourd'hui, ouverture exceptionnelle du plan d'eau de Conantre. Nous sommes dans le sud de la Marne, c'est une piscine publique naturelle, sans chlore ni produits chimiques. Michel Jacob est le maire de Conantre.
1: Ça fonctionne par un système de pompe, comme dans n'importe quelle piscine, qui renouvelle l'eau deux fois en 24 heures, et cette eau est réinjectée dans des lits de plantes biologiques et qui passe aussi à travers un filtre de pierre et puis est à nouveau redéversée dans le bassin de baignade. Les avantages, ils sont multiples. Déjà, on est dans le cadre d'un parc naturel, une douzaine d'hectares où les gens peuvent se promener. De nombreuses tables de pique-nique sont prévues à cet effet, des jeux d'arrosage, des jeux d'eau pour les plus petits.
0: Voilà, il y a plein d'animations autour de ce plan d'eau Conantre, hein, entre Cézanne et Fère Champenoise. L'ouverture quotidienne pour l'été de cette piscine biologique, ce sera à partir de samedi. 77e rassemblement des passionnés d'aviation à Brienne-le-Château. Eh bien, des passionnés d'aviation seront accueillis, qu'ils soient constructeurs amateurs, restaurateurs, pilotes d'avion ou du LM, ou simple curieux. Du 3 au 5 juillet, à l'aérodrome de Brienne, dans l'Aube, vous retrouverez des centaines d'aéronefs, des avions de collection, des exposants, des conférences, une brocante aéronautique, des animations, des concerts et même des espaces de restauration. Et puis les apéros ardennais, le temps d'une soirée patrimoine avec des producteurs aussi locaux, des savoir-faire ardennais vont se rencontrer pour offrir une expérience conviviale dans les Ardennes. Et on n'en manque pas de convivialité dans les Ardennes. Une dizaine de soirées seront programmées jusqu'à la fin du mois d'août. Et ce vendredi, ça se passe à Monthermé, à la guinguette La Racine.
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0: Suite de notre découverte du parc naturel régional de la montagne de Reims dans les deux CDT, après Isabelle Boulet et Parle-moi sur ici Champagne Ardennes.

0: musique avec Lio à suivre, Amoureux solitaire. On s'écoutera Sia et puis également Renaud avant 10h.
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0: À quoi sert le parc naturel régional de la montagne de Reims? Que peut-on y faire? C'est notre dossier de l'été. C'est l'occasion, Nicolas Schmitt, de s'attarder un petit peu sur quelques trésors cachés de ce parc. Car derrière les paysages cartes postales, il y a aussi toute une biodiversité parfois méconnue. Et parmi les milieux les plus fragiles, il y a les zones humides. On va les découvrir tout de suite avec Zoé Ziegel, technicienne en zone humide.
3: Vous allez pouvoir nous renseigner sur ce qu'est une zone humide. On parle de quoi exactement ?
4: Alors c'est vrai que quand on parle de zone humide, les gens pensent généralement à des rivières, des mares, des étangs, tout ce qui touche à l'eau. Mais en fait, les zones humides, il faut savoir que l'eau, elle n'est pas forcément visible sur une zone humide. Donc la définition d'une zone humide, c'est une zone gorgée d'eau de manière temporaire ou permanente. Et donc quand on va sur une zone humide, ça peut être une prairie, une forêt, un champ. Et en fait, l'eau, elle va être dans les sols principalement. Et en fait, on les distingue vraiment des milieux aquatiques dans tout ce qui est rivières, mares, etc.
3: Avec ce printemps pluvieux, il y en a plus que d'habitude des zones humides sur le parc.
4: Justement, la pluie ne participe pas à faire qu'une zone est humide ou pas. C'est vraiment des sols qui vont garder l'eau et la stocker un certain moment. Donc, c'est des sols un peu particuliers.
3: Et pourquoi ils sont si importants, alors, ces sols humides?
4: Ils sont importants parce que... Par exemple, les zones humides les plus connues sont les zones humides qui sont situées le long des cours d'eau et qui vont du coup jouer un peu le rôle de zone tampon sur ces milieux-là. Et ils vont par exemple absorber l'eau des crues des rivières et ils vont la stocker durant le printemps et la restituer plus tard en été lors des sécheresses. Donc ça permet déjà de réduire les inondations et aussi potentiellement de refaire un peu un stock d'eau durant l'été. Et ensuite, il y a d'autres zones humides qui sont localisées plus sur des couches d'argile superficielle. Et ces couches d'argile superficielle, en fait, elles vont créer des nappes de surface. Donc, les sols vont vraiment être gorgés d'eau à ces niveaux-là. Et elles vont, en fait, ralentir le cycle de l'eau. Et l'eau va donc prendre plus de temps à tomber dans la nappe souterraine, ce qui va permettre aussi aux plantes, potentiellement, de pouvoir dépolluer les sols.
3: Filtrer, tout cela,
4: ouais. Donc ça, elles ont aussi un rôle de filtre. La montagne de Reims, justement, on a une couche géologique argileuse sur le plateau, ce qui fait qu'en fait on a beaucoup de zones humides à ce niveau-là et surtout des forêts, comme disait Olaf.
3: Donc qui sont très, très importantes, ces zones humides, parce qu'elles constituent aussi l'habitat de beaucoup d'espèces et notamment celle emblématique de ces zones humides du parc, c'est le fameux sonneur à ventre jaune.
4: C'est ça.
3: Votre meilleur ami.
4: C'est ça, exactement. En plus, là, il a plu beaucoup et il va faire très chaud, donc ça va être son moment pour sortir et se reproduire. Donc si vous vous promenez dans la montagne de Reims, regardez les petites flaques en forêt à côté de vous, parce qu'il risque d'avoir du sonneur à ventre jaune. C'est notre mascotte au parc et c'est un petit crapaud qui a les yeux en forme de cœur et le ventre jaune et noir, et qu'on trouve du coup dans ce qu'on appelle des ornières. C'est des espèces de flaques qui sont formées par les roues des engins forestiers.
3: Vous travaillez comment justement sur le parc pour les préserver, ces zones humides qui sont très très importantes?
4: Donc on est deux à travailler dessus et on est aussi financé par l'agence de l'eau. Ce qu'on va faire, c'est comme on est dans un territoire de parc, on va aussi beaucoup conseiller les communes, les habitants du territoire à comment préserver ou gérer les zones humides. Donc ça, c'est quelque chose qu'on fait beaucoup. On va aussi faire des inventaires de zones humides, ce qu'on appelle des prédiagnostics auprès des communes, notamment quand ils révisent leurs documents d'urbanisme. Et donc on va une zone humide pour l'inventorier. En fait, on fait une carotte de sol et on va regarder la végétation. On va aussi accompagner sur des travaux de restauration, essayer de les intégrer dans les documents d'urbanisme, justement.
0: Zoé Ziegel, technicienne en zone humide pour le parc naturel régional de la montagne de Reims. Demain, dans les dossiers de l'été, nos muscles. Alors, ils nous portent, nous font bouger, respirer et même sourire. Oui. Pourtant, connaît-on vraiment nos muscles? Comment font-ils avec l'âge? Comment les préserver sans devenir un sportif de haut niveau? Des conseils, des bons réflexes pour rester en forme. Ce sera à suivre demain, donc, dans les dossiers de l'été. Cet été, on aime aussi vous demander ce que vous aimez faire pendant les vacances. Vous nous racontez vos petits plaisirs de l'été. On va écouter dans un instant Cécile, elle est rémoise et en vacances. Oh là là, elle adore faire un truc. Ne rien faire, elle aime se reposer.
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0: Ah, vos tubes 80, vos chansons des années 80 que l'on aime vous faire partager. Il y en aura d'autres, des succès 80, rassurez-vous.
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0: Les petits plaisirs de l'été pendant toutes les vacances. Vous nous dites justement ce que vous aimez faire quand vous avez du temps. Et Cécile, elle, elle est rémoise. Et elle adore, mais elle adore être en vacances.
2: Des trucs un peu fruits, genre sorbet, cassis et tout ça, c'est bon. Bonjour, c'est Victor de Reims. Je suis dans les petits plaisirs de l'été ici, en Champagne-Ardenne. Mon petit plaisir dès que je suis en vacances, bronzé à la plage. L'été, je suis plutôt mer, montagne ou campagne. Je dirais mer parce que c'est trop beau, j'aime trop. Mon parfum de glace préféré, c'est pas une glace, c'est un sorbet, genre des trucs un peu fruits, genre sorbet, cassis et tout ça, c'est bon.
3: Eh ben cette glace, c'est pour aujourd'hui.
2: Ma boisson rafraîchissante de l'été, en vrai une petite citronnade et tout, un truc simple mais rafraîchissant, tu connais. La soirée idéale en été, je pense que c'est genre chez des potes, en terrasse. Ouais non, petit barbecue avec des potes en terrasse, ça c'est grave bien. Ma recette fraîcheur de l'été préférée, je pense que c'est salade de tomates un peu genre mozza et tout, avocat, ça tue. Ma destination paradisiaque, un truc style genre Bora Bora, ça c'est vraiment cool. Un peu perdu, seul au monde, la frappe tu vois. Le tube de l'été, Soleil de Davsko, D-A-V-S-K-O-W. La tendance look de l'été, ouais, petite bière que je pense, ça fait très été et tout. Donc, quand les gens ressortent ça, souvent, ça veut dire qu'il y a du soleil, quoi.
4: J'ai attrapé un coup de soleil, un coup d'amour, un coup de je t'aime.
2: Et cet été, je vous souhaite de vous reposer avant de rattaquer la rentrée, parce que c'est jamais un bon moment. Un bel été, tous les auditeurs et toutes les auditrices d'ici Champagne-Ardennes.
0: Merci beaucoup, Victor. C'était Victor et pas Cécile. Mais Cécile, on aura l'occasion de la retrouver, j'espère, très très vite, parce qu'elle aussi, elle aime être en vacances, comme Victor. Vous qui aimez peut-être la mer, vous avez peut-être prévu d'y aller, d'ailleurs, peut-être pendant les vacances. Vous êtes peut-être déjà posé cette question. Pourquoi la mer monte, puis redescend? La réponse, dans l'heure du bain, ce sera juste après Sia et Gimme Love.
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0: Give me love. C'était Sia sur Ici Champagne Ardennes.
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0: Et c'est surtout l'heure du bain. Oui, face à la mer, les enfants ne manquent jamais de questions. Et tout l'été, Louise L'Empire va leur apporter des réponses claires et ludiques pour mieux comprendre la plage, les océans, leurs habitants et même le principe des marées.
3: Pourquoi la mer est sèche ?
4: Elle n'est pas sèche, elle est tout simplement partie, mais elle va revenir. C'est ce qu'on appelle les marées.
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4: La marée, c'est quand la mer monte et descend. On dit marée haute ou pleine mer quand la mer est à son niveau maximum. Et on dit marée basse ou basse mer quand elle est à son niveau le plus bas, quand toi, tu as l'impression qu'elle est partie. Mais les heures de marée, ça change tous les jours. Si tu vas deux jours de suite sur la même plage, au même endroit, l'heure de la marée haute ne sera pas la même. Et pour comprendre comment ça fonctionne, il faut partir sur la Lune. La Lune, le Soleil et la Terre qui tournent toutes seules sur elles-mêmes, ce sont les trois éléments qui fabriquent les marées. Mais c'est la Lune qui est la plus proche de la Terre, alors forcément, c'est elle qui a le plus de force. C'est ce que les scientifiques appellent l'attraction universelle. La Terre fait un tour sur elle-même en 24 heures, en une seule journée. La Lune, elle, pour faire le tour de la Terre, elle met un peu plus de temps puisqu'elle met 27 jours. Et quand la Lune se déplace, elle attire l'eau de la mer à elle. C'est un peu comme si en passant tout proche de la mer, la Lune essayait de boire toute l'eau. Alors c'est marée haute, elle l'aspire. Et quand elle s'éloigne, elle recrache l'eau et là c'est marée basse.
3: Mais pourquoi il y a deux marées hautes par jour ?
4: Ça, c'est une question de force. C'est ce qu'on appelle la force centrifuge, comme dans l'essoreuse à salade de la cuisine. Quand elle tourne, l'essoreuse, toute la salade se plaque sur les côtés. Sur la Terre, c'est pareil. Quand l'eau est haute d'un côté de la planète, l'attraction de la Lune, sa force, la fait se soulever aussi de l'autre côté du monde. Et comme la Terre tourne, tu seras, toi, de l'autre côté du monde dans 12 heures et tu profiteras à nouveau de la marée haute.
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0: Louise L'Empire, chaque été pour vous accompagner. Il est 10h-5 dans quelques instants. Renault avec Marche à l'ombre. Et juste après, c'est le mag de l'été. Ah, on va encore vous donner plein d'idées de sorties et de balades. Nous irons à Tinqueux. Nous irons aussi dans un joli parc de la Marne. Restez avec nous. C'est votre radio Ici Champagne Ardenne pour vous permettre de passer un bel été.
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0: plus belle musique. Vous les retrouvez sur votre radio, ici Champagne Ardennes. Margot, dans quelques instants, pour le rappel de l'actualité. On a la chance d'avoir Louis, élève de seconde, depuis quelques jours en stage chez nous.
1: Bah oui, bonjour Louis, rebonjour.
2: Bonjour.
0: Ça va Louis ?
2: Ça va très bien.
0: Pas trop bien dormi cette nuit. Peu dormi, je crois, avec le foot, c'est vrai ? Bon, on va en parler dans quelques instants du foot. Bon, je crois que tu as quelque chose à nous dire.
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0: Bravo! C'est l'heure de faire un nouveau point sur l'actualité avec vous, Margot Turgy, et direction les huitièmes de finale pour les Bleus.
1: Ce samedi à 23h après leur qualification hier soir, 3-0 face à la Suède, France-Paraguay en huitièmes de finale d'une coupe du monde de foot. Ça s'est déjà présenté en 1998, c'est la fatigue, avec l'issue qu'on connaît, pour savoir si les Bleus de 2026 décrochent eux aussi la victoire au coup de sifflet final. Rendez-vous donc samedi soir en direct sur ici Champagne-Ardennes. Et à propos du mondial de 98, de cette première étoile accrochée au maillot des Bleus, on vous présente ce matin sur l'application ici un Marnais complètement passionné par ce premier titre de champion du monde de l'équipe de France. En 28 ans, il a collectionné plus de 300 produits dérivés et il les vend ce lundi. Une grande journée du sauvetage et du secourisme ce mercredi à la piscine Bulleo d'Épernay jusqu'à midi, puis de 15h à 18h, pompiers et maîtres nageurs vous apprennent les gestes de premier secours en cas de noyade. Les risques de noyade encore plus nombreux pendant les pics de chaleur. 74 personnes sont mortes en France pendant la canicule de la semaine dernière. La baignade surveillée au lac de Sedan va elle bientôt reprendre du service du 4 juillet au 22 août et tous les jours de 13h à 19h. 11 librairies fermées et 163 postes supprimés, c'est ce que prévoit le groupe Nozoli dans son plan de réorganisation annoncé hier après son redressement judiciaire. Parmi ces 11 magasins, 7 furaient du Nord, dont celui de Reims. La réindustrialisation au cœur d'un colloque à Reims aujourd'hui. Chercheurs, doctorants, élus et syndicalistes vont échanger sur l'avenir de l'industrie tricolore dans le contexte économique et géopolitique qu'on connaît. Ça démarre à 17h à l'hôtel de ville. On connaît les dates de la prochaine présidentielle. Ce sera les dimanches 18 avril et 2 mai 2027. Et puis, ça tourne. La série Ardennes est en tournage à Reims en ce moment. Rue Jeanne d'Arc ce soir. Si vous voyez des policiers arriver tout gyrophare dehors et arrêter quelqu'un, c'est normal. C'est pour les besoins du scénario. Les prises sont prévues entre 21h et 2h du matin. Attention, la rue sera interdite à la circulation pendant ce temps-là.
0: Et si on voit David Hallyday, c'est pareil. Pas de problème.
1: C'est normal. Ça va bien.
0: Déjà, voilà. J'ai vu Eva Longoria. Moi, le week-end dernier à Reims.
1: Ah oui, vous l'avez aperçu?
0: Mais bien sûr.
1: Elle était au Clos.
0: Au Clos, oui, tout à fait, pour tourner une émission sur NBC, je crois, où elle raconte bien.
1: Son tour du monde culinaire, il me semble.
0: De France, oui, tout à fait. Et donc, c'est la Champagne qui est en ce moment à l'honneur. Bon, que de stars!
1: Bah oui.
0: Bah vous tous les matins, bien sûr, Marc.
2: vous tous les jours.
0: Le temps, en ce mercredi 1er juillet, des températures agréables, supportables, en tout cas, on respire avec 18 degrés en ce moment à Charleville-Mézières, près de 19 degrés en ce moment à Reims, d'après Météo France, 19 aussi à Vitry-le-François et à Troyes cet après-midi, 22, un petit 22 quand même, à Rocroi, à l'ombre, 25 au niveau de la pointe de Givet, 24-25 aussi à Charleville-Mézières, à Sedan et à Rethel, 26 pour Vouziers, 26 également à Reims, 27 à Épernay et Châlons en Champagne. Alors pour la suite, demain, un temps très très ensoleillé, avec pour les températures 27 à 29 degrés, on retrouve du soleil pendant plusieurs jours encore, avec pour vendredi 26 à 28 degrés, samedi aussi. Et là, on va repasser au-dessus des 30 degrés pendant plusieurs jours.
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0: À suivre, France Gall, George Benson, Vita pour vous accompagner en musique et le son immense d'un groupe immense. Phil Collins, époque Genesis. Voici I Can Dance pour cette nouvelle heure. 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

0: Genesis et Akendens sur votre radio ici Champagne-Ardenne.
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0: C'est le mag de l'été, des idées de sortie chez nous en Champagne-Ardenne avec un programme bien, bien appétissant, vous allez l'entendre. Tinqueux va ouvrir le bal dans quelques instants avec des animations festives pour les petits, pour les grands, tout au long de cet été. On va faire le point dans quelques instants. Cap ensuite sur Épernay, où le festival Voilà l'été propose plusieurs semaines de concerts, de spectacles, de séances de cinéma gratuits dans différents lieux de la ville. On parlera aussi d'un quartier de Reims, le quartier Luton, qui se prépare aussi à faire la fête. Un rendez-vous l'année dernière qui avait rassemblé tout de même près de 900 participants. Direction les airs également, enfin ou presque. Hein. La peur de l'avion touche des millions de personnes, mais d'où vient-elle? Peut-on la surmonter? Muriel Jordan nous dira pourquoi cette phobie n'est pas une fatalité et qu'il existe des solutions pour vous permettre de retrouver le plaisir de voyager. On aura l'occasion ce matin aussi de vous présenter un parc à Val-de-Vel, c'est le Zigzag Park qui là aussi va animer votre été. Bienvenue chez vous, le mag de l'été jusqu'à 11h sur ici Champagne-Ardenne.
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0: Vita pour la musique. Vita qui chante, ça fait mal.

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0: Et il est sorti chez nous en Champagne Ardenne, on prend la direction de Tinqueux. Et nous sommes en compagnie de Séverine Leroux, adjointe au maire en charge de l'événementiel. Séverine Leroux, bonjour.
3: Bonjour Grégory.
0: Alors l'été s'annonce, l'été s'annonce bien à Tinqueux, avec différentes animations regroupées sous le titre l'été en fête. Alors c'est un petit jeu de mots, hein. L'été, t'es comme Tinqueux en fait. Hein.
3: Tout à fait. Merci pour cette mise en lumière déjà de notre belle ville Tinqueux. Effectivement, cet été, la ville de Tinqueux, elle revient avec une programmation estivale qui a été réinventée, comme vous l'avez dit. Et en fait, elle est plus ambitieuse et plus innovante que jamais avec des événements estivaux que nous avons renommés l'été en fête. Dans chaque animation, vous allez retrouver le thé de Tinqueux.
0: Alors, par exemple, ce week-end, quel est le rendez-vous? Qu'est-ce qui est prévu à Tinqueux?
3: Alors déjà aujourd'hui, on lance ces festivités avec carte postale, hein, donc proposition originale et immersive qui invite petits et grands à voyager autrement à travers des ambiances sonores et des moments de détente pour commencer l'été en douceur. Hein. Donc cette manifestation-là aura lieu à la Maison des Associations en extérieur. Et ce week-end, gros rendez-vous, place au dépaysement avec retour au Moyen-Âge. Ce sera une véritable plongée dans l'histoire avec des animations, des reconstitutions et des expériences ludiques qui permettent de vivre le Moyen-Âge de manière vivante et participative. Donc venez en famille dans le parc du stand de tir. En plus, c'est un lieu emblématique de Tinqueux.
0: Avec campement, vous l'avez dit, des démonstrations de combat de l'époque. Il y aura aussi des conférences, des ateliers, de la danse médiévale. Là, j'imagine que les petits sont aussi les bienvenus. Ils adorent ça, replonger dans des époques anciennes.
3: Ouais. Complètement, on imagine les petits avec les épées, vous voyez, qui essayent. C'est génial, on veut vraiment des nouvelles choses, que vous veniez tous à Tinqueux, qu'on soit rassemblés. Donc vraiment, venez nombreux. Exactement.
0: Voilà, pour le stand de tir, pour un retour au Moyen-Âge pour ce week-end. D'autres temps forts encore à venir à Tinqueux dans les prochains jours, prochaines semaines.
3: Complètement. Alors le 8 juillet, nous continuons avec Connexion Nature. Donc là, ce sera un temps fort qui est dédié à l'environnement et au bien-être. Nous serons dans le parc Champavaux. Une journée pour apprendre, expérimenter et se reconnecter à la nature à travers des ateliers, des jeux, des découvertes scientifiques et des moments de détente en plein air. Vraiment le temps à la reconnexion, voyez, au calme, avec des animateurs du centre loisirs qui vont venir lire des petites histoires sous les arbres pour les enfants, suivi d'un petit concert le soir. Donc vraiment, le 10 juillet, on continue avec Art de rue. Donc là, en fait, le programme, c'est spectacle, humour, performance et animation en extérieur pour profiter ensemble de la culture dans l'espace public, avec un food truck, des jeux de fléchettes, pétanque, vous voyez.
0: Ah oui, et pas puis, mal l'ambiance, ouais.
3: Ouais, génial. Venez nombreux le 11 juillet aussi. Place au cinéma en plein air avec Action Tourne. Donc ce sera au parc Croix-Cordier, une soirée familiale autour du 7e art avec des animations, des jeux et une projection sous les étoiles.
0: Et puis on va terminer.
3: Un moment de partage.
0: Oui, on va terminer, Séverine, avec peut-être la fête nationale aussi, puisque Tinqueux va fêter évidemment cette fête nationale. Et puis ensuite, vous nous direz où on peut retrouver toute la programmation de l'été en fête. Qu'est-ce qui est prévu pour le 14 juillet ?

0: Alors, le 14 juillet, un moment fort de rassemblement, ce sera au stand de tir, concert, ambiance festive et feux d'artifice. Donc, vous venez tous au stand de tir, vous aurez deux petits concerts sympas, et ensuite, on projettera le feu d'artifice au-dessus du bâtiment. Ça va être vraiment magnifique. Pique-nique dans le parc. Et vous pouvez retrouver tous nos événements sur le site de notre ville, www.ville-du-6-tinqueux.fr.
1: Voilà, un bel été en perspective. L'été à Tinqueux, l'été en fait. Vous êtes adjointe au maire en charge de l'événementiel, Séverine Leroux. Merci d'avoir été avec nous ce matin. Bel été.
0: Merci Grégory, merci beaucoup.
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1: On va prendre la direction de Val-de-Velin dans quelques instants pour vous présenter un parc, le Zigzag Park, qui va à coup sûr aussi beaucoup plaire à vos enfants et vos petits-enfants. Pour la musique ici Champagne-Ardenne, c'est Give Me The Night et c'est George Benson.

0: Give me the night. Ici Champagne Ardenne, belle matinée, c'était George Benson.
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0: C'est l'occasion de vous donner quelques idées de sortie. Nous sommes à Val-de-Vel, à une vingtaine de minutes de route de Reims, pour visiter le Zigzag Park. Alexandre Duval, bonjour.
3: Bonjour.
0: Vous êtes le gérant de ce parc. À quoi il ressemble, le parc de Val-de-Vel, le Zigzag Park?
3: Alors, le Zigzag Park, c'est un parc multi-activité qu'il faut vraiment venir visiter, puisqu'on y retrouve une zone aquatique, une ferme pédagogique, des labyrinthes végétaux, des structures gonflables, du mini-golf. Enfin, il y a vraiment de quoi faire.
0: Combien d'attractions?
3: On a à peu près une dizaine de structures gonflables, on a presque autant de toboggans aquatiques, et puis bah, encore une fois, le mini-golf, il y a une grosse aire de jeux tubulaires, on a des trampolines aussi.
0: Ah oui. Quel est le public visé? Alors familial, j'imagine, mais pour les enfants, à partir de quel âge on peut venir au Zigzag Park?
3: Alors on peut venir s'amuser dès le plus jeune âge, à partir du moment où les parents sont là pour vous accompagner, il n'y a aucun souci, à partir du moment où on sait marcher, et encore même les bébés peuvent venir profiter des petits jeux d'eau dans les bras des parents, il n'y a aucun problème là-dessus.
0: Alors où est-ce qu'il y a de l'ombre dans le parc? Parce que c'est vrai que c'est une question qui se pose beaucoup en ce moment avec l'épisode de canicule que l'on vient de vivre, des températures qui restent quand même assez élevées, hein, 25-30 degrés, est-ce qu'on peut quand même se rafraîchir un peu? Alors avec les attractions aquatiques bien sûr, mais est-ce qu'il y a de l'ombre dans le parc?
3: Oui, oui, et en plus cette année, tout ça a été même repensé, on a recréé pas mal de points d'ombre avec des arbres, des paillotes, on a ajouté davantage, un peu plus d'une cinquantaine de points d'ombre supplémentaires, donc il y a vraiment de quoi se mettre à l'ombre sans aucun problème.
0: Quelles sont les nouveautés pour cette nouvelle année, nouvelle saison de Zigzag Park?
3: Cette année, il y a eu deux nouveaux toboggans aquatiques qui ont été ajoutés. Et après, justement, on a travaillé beaucoup sur les agencements de mise à l'ombre, d'entrée, etc. etc. Donc replantation d'arbres, etc. Donc cette année, on a vraiment travaillé là-dessus.
0: On peut même venir fêter, en tout cas pour les plus jeunes, son anniversaire chez vous?
3: Oui, ça aussi, ça fait... Alors, on pouvait fêter notre anniversaire sur les années précédentes, mais là, cette année, on a refabriqué un espace qui est vraiment dédié aux anniversaires, avec des petits box privatisés. Et oui, ça aussi fait partie des nouveautés de cette année.
0: Allez faire la fête, allez vous amuser au Zigzag Park, emmener les petits. Et le maillot de bain est obligatoire, hein, attention.
3: Oui, c'est important.
0: Je pense que les attractions aquatiques vont avoir beaucoup de succès pour le Zigzag Park. Merci d'avoir été avec nous, Alexandre Duval. Vous êtes le gérant de ce parc situé à Val-de-Vel. Merci à vous.
3: Avec grand plaisir.
0: Et dans quelques instants, dans notre Mac de l'été, l'agenda avec des idées de sortie. Nous irons à Épernay qui propose une grande opération, un grand festival, voilà l'été, avec beaucoup de musique, mais pas seulement, vous l'entendrez.
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0: En musique, Anita Ward avec Ring My Bell, mais pour tout de suite, évidemment, chanté par France Gall.

Bel été avec ici Champagne Ardenne et la musique qu'on aime, Anita Ward, Ring My Bell. Il est tout juste 10h30, c'est l'agenda de l'été avec des idées de sortie chez nous en Champagne Ardenne, justement pour passer un bel été. Avec les apéros ardennais, le temps d'une soirée, le patrimoine, les producteurs locaux et les savoir-faire ardennais vont se rencontrer pour offrir une expérience conviviale, c'est sûr, dans les Ardennes. Une dizaine de soirées programmées jusqu'à la fin août. Et ce vendredi, ça se passe à Monthermé, à la guinguette La Racine. Voilà l'été à Épernay. Du 4 au 25 juillet, le festival propose une programmation variée avec des artistes de la scène régionale, des séances de cinéma en plein air, des spectacles destinés à toute la famille dans différents sites emblématiques de la ville, histoire de faire vibrer l'été sparnassien. Ce samedi à 20h, vous allez pouvoir découvrir Alice Drissi. C'est de la musique pop folk.

0: ici dans le jardin de l'hôtel de ville d'Épernay ce samedi à partir de 20h dans le cadre du festival Voilà l'été. L'entrée libre, buvette sur place, la programmation est disponible sur le site epernay.fr. Les afters de l'été, ça c'est un rendez-vous bimensuel placé sous le signe de la convivialité. C'est proposé par les vignerons des côtes sud d'Épernay. Les vendredis soirs de 18h30 à 20h, on programme ambiance musicale, planche apéritive pour accompagner les champagnes des vignerons de l'association des côtes sud d'Épernay, à consommer avec modération. Et ce vendredi, rendez-vous au domaine Lalouelle à Saint-Martin-d'Ablois.
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0: On va se régaler avec de bonnes tomates. C'est la pleine saison. Variez les couleurs, variez les plaisirs. Conseils, astuces, recettes avec Katia Gribet, chef à Tinqueux. Elle va tout vous dire sur les tomates pour bien les accommoder. Après Keane et ce grand succès, Everybody's Changing, c'est ici Champagne Ardenne.

0: Le groupe Keane sur votre radio, ici Champagne-Ardenne, 10h36, à table. Oui, des idées pour bien se régaler tout au long de l'été. Nous sommes avec Katia Gribé ce matin, les chefs d'un atelier cuisine à Tinqueux. Et vous allez tout savoir sur les tomates.
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0: Bonjour Katia.
3: Bonjour Grégory.
0: Ah oui, les tomates, forcément, signe de l'été, signe des beaux jours.
3: Évidemment.
0: Plusieurs variétés. Hein.
3: Alors, la saison des tomates, c'est de mai-juin jusqu'en septembre. Déjà, les tomates en hiver, on oublie.
0: Pas de goût.
3: Non, ça n'a pas de goût. Donc, il vaut mieux attendre et vraiment se faire plaisir avec une tomate qui a du goût. Donc, il y a plusieurs variétés. Donc, on peut jouer aussi sur le grand bonheur de manger aussi des tomates. On les mange aussi avec les yeux. C'est-à-dire que les tomates, on a différentes variétés et on a plein de couleurs. C'est-à-dire qu'on a la noire de Crimée, donc qui est rouge, qui vire au noir. On a la cœur de bœuf qui est bien rouge, bien colorée, qui gorge de soleil, qui est toute côtelée. On a la cornue des Andes, elle qui est rouge mais allongée. On a la tomate ananas qui est jaune et bien charnue. On a la tomate zébra qui est verte et on a les petites tomates grappes aussi. Et encore d'autres variétés qui nous permettent justement de bien s'amuser en cuisine.
0: Donc on peut mélanger, c'est même plutôt souhaitable de mélanger ces couleurs-là.
3: Ah ben bien sûr, c'est même fortement recommandé puisque chaque tomate a une particularité différente et ça nous permet de mettre de la couleur et du soleil dans l'assiette.
0: Et puis il y en a, vous l'avez dit, plus ou moins charnues. Il y en a qui aiment bien de la mâche, qui aiment bien, je pense à la cœur de bœuf par exemple.
3: Exactement.
0: Qui a beaucoup de succès. Et puis il y en a d'autres qui vont se prêter à des préparations différentes.
3: Bah comme par exemple la verte, la tomate zébra, elle est un peu plus ferme. Elle est moins charnue, moins juteuse. Donc dans une salade de tomates par exemple, on peut l'ajouter en petite quantité déjà pour donner un peu plus de mâche et aussi beaucoup de couleurs.
0: Quand on pense aux tomates, on pense souvent à la sauce tomate.
3: Eh bah oui, oui. L'avantage de faire des sauces tomates, c'est qu'on sort nos sauces tomates l'hiver pour pouvoir profiter un peu de nos plats de soleil en fait l'hiver.
0: Parce que ça se congèle bien.
3: Ça se congèle très très bien la sauce tomate, donc ça peut se conserver en bocaux ou au congélateur dans des bacs hermétiques sans souci.
0: Comment je la fais ma sauce tomate ?
3: Pour environ 3 kg de sauce tomate, il nous faut 6 kg de tomates.
0: Le double.
3: Donc on va prendre, moi pour ma sauce tomate, donc 6 kg de tomates bien mûres, évidemment, 2 échalotes, je prends une gousse d'ail, quelques brins de thym, un peu d'huile d'olive. Donc on va aller peler les tomates, c'est pour ça que l'avantage quand elles sont mûres, ça se pèle tout seul. Sinon, il faut les émonder, c'est-à-dire qu'on les plonge dans l'eau bouillante, on les pèle, c'est un peu plus compliqué. Mais quand vos tomates sont bien mûres, il n'y a aucun souci, vous les pelez sans problème.
0: Mais c'est indispensable cette étape-là, la pellicule.
3: Il vaut mieux, puisqu'après, vous allez, comme on va mixer l'ensemble, vous allez avoir des petits morceaux, c'est pas forcément agréable. Donc en fait, on pèle, on coupe nos tomates, on va faire revenir l'échalote ciselée dans une grosse sauteuse avec un filet d'huile d'olive, puisque la tomate, évidemment, se marie bien avec l'huile d'olive. On reste dans le soleil et le sud. On va ajouter des petits... Moi, j'ai ajouté un peu de brin de thym, ou on peut mettre un bouquet garni, les herbes que vous préférez, et on va mettre nos dés de tomates. Et là, tout simplement, on va laisser mijoter l'ensemble et réduire. Donc là, il faut que cette sauce, ces tomates, réduisent de moitié à peu près. Après, on mixe avec un mix plongeant, vous savez, mixeur pour la soupe, pareil, on mixe et après vous répartissez, donc soit dans les bocaux, soit dans des barques hermétiques, et bien soit vous stérilisez les bocaux, soit vous mettez au congélateur après. Et vous aurez en fait vos sauces tomates qui seront prêtes pour l'hiver.
0: Merci beaucoup Katia.
3: Merci à vous.
0: Le Mac de l'été, ça continue. Alors les chefs tous les jours, hein, en alternance, Katia, Gérald, donc demain c'est Gérald de Richard qui est chef de la table de Saint-Thomas à Reims. Il va vous donner encore des idées pour vous régaler. Dans une minute, c'est Michel Sardou. Là aussi, on va se régaler avec la maladie d'amour. Et puis juste après, ici, on aime les événements de chez nous. Et on vous emmènera à Reims, puisqu'un quartier de Reims va vraiment s'animer ce week-end. L'année dernière, près de 900 personnes ont participé à ce rendez-vous. Mais qu'a-t-il de si particulier pour que près de 900 personnes y participent? Vous allez savoir dans un instant.
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0: Et bien pour vous, musique, deux places pour le concert samedi 20h30 à la Reims Arena de Michel Jonas. C'est
4: extraordinaire. En plus, c'est un artiste que j'adore et on est sûr de passer une bonne soirée.
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5: Je vous remercie beaucoup à toute l'équipe. Hein.
0: Merci
5: bonne
0: à vous.
5: Bonne journée, au revoir.
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0: ça fait chanter. Michel Sardou, La maladie d'amour, ça c'est normal, hein, c'est l'effet. 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
0: À 11h moins le quart, ici on aime les événements de chez nous. À Reims, un quartier se prépare à faire la fête. L'année dernière, près de 900 personnes avaient répondu à l'appel des organisateurs. Alors forcément ce samedi, Olivier Catio, on remet ça, hein.
3: Et ici on aime, ouais, cette fête à Luton, ça sera la 5e édition cette année, ce samedi 4 juillet. Bonjour Hélène Méo.
4: Bonjour.
3: L'année dernière, plus de 800 personnes étaient venues, une implication d'une cinquantaine de bénévoles. Qu'est-ce que la fête à Luton ?
4: La fête à Luton, c'est une fête qui est organisée par les habitants de la place Luton et alentour, avec le soutien de la maison de quartier Trois Piliers et un gros partenariat avec la cartonnerie de Reims. Et en fait, on propose dans le square Pozzo di Borgo, qui se trouve juste à côté de la place Luton, au niveau de la rue Neuchâtel, un moment festif sur une après-midi, un début de soirée, avec plein d'ateliers proposés pour les enfants, les familles, une chorale, et on clôture la journée avec un concert qui nous est proposé par la cartonnerie.
3: Entre 15h et 21h, donc ce samedi 4 juillet, quels seront les temps forts ?
4: Des stands d'activités créatives, de maquillage, tatouage, des jeux, de la motricité.
3: Tout gratuit en plus.
4: Tout est gratuit. Et vous avez également l'exposition qui se nourrit d'année en année avec de nouveaux panneaux et qui parle de différents endroits du quartier. Cette année, il y aura un panneau qui sera dédié à la cité du dépôt. Donc les maisons qui ont été construites à l'arrière du square Pozzo di Borgo.
3: Du dépôt, c'est-à-dire c'était quoi ça ? C'était militaire ?
4: C'était SNCF, c'était au lendemain de la Première Guerre mondiale en 1920. En fait, il fallait reconstruire toutes les voies ferrées, toutes les gares, etc. Et pour fixer la main-d'œuvre, en fait, ils ont créé ces cités-jardins. Et donc c'était la cité du dépôt et la cité Brimontel dans notre quartier. Et donc il y a tout un panneau qui va être dédié sur cette architecture, ces petites maisons avec leurs petits jardins. Et un autre sur la cartonnerie, notre gros partenaire qui a fêté ses 20 ans l'année dernière.
3: La cartonnerie d'ailleurs qui connaît bien les talents locaux et qui vous aide à organiser un concert gratuit le soir du samedi 4 juillet.
4: Cette année on va recevoir les Mondays, qui est un groupe d'une dizaine de musiciens qui sont issus de l'école de musique Le Lieu. Et là, ils vont mettre l'ambiance, hein. Attention.
3: Alors, on peut venir à n'importe quel moment, entre 15h et 21h. Le concert, précisément, ça sera à quelle heure ?
4: Le concert commence à 19h, 19h30.
3: Et chose surprenante, c'est que chaque année, à la fête à Luton, ça draine des gens qui viennent au-delà du quartier.
4: Ah oui, alors, il faut surtout pas se freiner pour venir. Vous pouvez venir, déjà, on vous demande pas d'où vous venez, mais en plus, c'est vraiment un moment festif, populaire, familial. Donc, on a des gens du quartier qui en profitent pour inviter des amis, de la famille, pour cette occasion. On a plein de gens qui passent ou qui ont entendu l'information et qui décident de venir passer un bon moment avec nous. Donc, vraiment, il faut venir et vous faire plaisir.
3: Et si vous voulez plus d'infos, rendez-vous sur Facebook. Un événement a été créé sous le nom de Fête à Luton 2026, c'est ce samedi 4 juillet dans le parc Pozzo di Borgo, pas loin de la place Luton. Merci Hélène Méo, organisatrice.
4: Merci à vous.
0: Bah bravo à toutes celles et ceux qui font vivre nos quartiers et pas seulement à Reims. Dans quelques instants sur votre radio ici Champagne Ardenne, c'est tendance. Muriel Jordan vous dira que si vous avez peut-être un peu peur de l'avion, ne vous inquiétez pas, on peut en guérir.
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0: Avec Louane, on la retrouve avec son titre Chien.

0: pour ces tendances. Vous avez peut-être prévu de partir en vacances et prendre l'avion, oui, au départ de l'aéroport de Vatry, pourquoi pas, pour partir en Grèce, au Portugal, voilà quelques-unes des destinations au départ de Vatry. Mais c'est vrai que certains, Muriel, ont peur de s'envoler. Hein.
1: Oui, l'aviophobie qui concernerait 20 à 30% de la population. Voyez, vous n'êtes pas seul. Moi, personnellement, c'est l'horreur. Chaque fois que je monte dans un avion, je me sens comme Nathalie dans Les Bronzés font du ski.
2: C'est trop dur ! Il va, mais j'ai peur !
1: Certains ressentent même les premiers signes de panique dès l'arrivée à l'aéroport, au moment de déposer les bagages ou d'entendre les annonces d'embarquement. Et d'ailleurs, il y a plein de stars d'Hollywood, hein, comme Jennifer Aniston, Megan Fox ou encore Ben Affleck, qui sont de gros flippés de l'avion. Alors détendez-vous, je vais vous mettre une petite musique zen. Mais non, pas la marche funèbre de Beethoven. Oh. Sophia, quadragénaire, originaire de Nantes, que j'ai croisée dans la rue, se sent carrément concernée.
3: Je ne comprends pas ceux qui n'ont pas peur en avion. Moi, c'est plutôt ça, que je ne les comprends pas, ces gens-là. C'est-à-dire qu'on est quand même dans un truc qui vole, qui on comprend pas trop, il flotte, on sait pas. C'est-à-dire que pour moi, c'est un cercueil volant.
1: Voilà, je vous ai trouvé l'ambassadrice idéale de votre futur voyage. Et cette peur concentre plusieurs craintes. Peur du vide, de l'enfermement, de la perte de contrôle, de l'accident. Et c'est normal parce que tout ce qui n'est pas familier nous inquiète encore plus.
0: Comment peut-on surmonter cette phobie ?
1: Moi, je vous dirais de prendre le bus. Mais si vous allez voir de la famille en Martinique ou au Mexique, ça va pas être possible. Alors, il existe un centre de traitement de la peur en avion. Il paraît qu'après une journée de stage, les personnes passent d'un niveau d'anxiété de 9 sur 10 à 3 sur 10. Oh, centre qui se trouve tout près de Paris, dans le Val d'Oise. Mais il existe plein de stages anti-stress pour lutter contre cette peur en avion. C'est organisé partout en France, chez Air France notamment. Il y a aussi les thérapies comportementales et cognitives qui fonctionnent chez certains, moins sur d'autres. Mais ces thérapies permettent surtout de trouver l'origine de la phobie. Oui, parce que ça peut venir d'une angoisse plus enfouie. Et vous pouvez aussi suivre des comptes de stewards sur les réseaux sociaux, surtout ceux qui sont tenus par des gens drôles et sympas, comme Mathieu ou encore Queen of Cockpit, qui donne aussi des conseils.
4: T'as peur des avions, mais est-ce que tu t'es jamais posé la question si les avions avaient peur de toi ?
5: Bah écoute, je te rassure, avoir peur en avion, c'est absolument normal. Pourquoi ? Bah parce que prendre l'avion, c'est pas normal.
6: Astuce numéro 1, les applications FlightAware ou encore FlightRadar, vous avez la possibilité de regarder en temps réel le nombre d'avions qui volent en même temps et sans souci.
1: Retournons voir Sophia, notre angoissée en avion. Mais vous arrivez quand même à le prendre ?
3: Oui, je le prends. C'est-à-dire que je prends des cachetons, je me drogue, je trouve toujours un petit médicament, rien qui se prend, hein, d'endormi, j'en sais rien, un petit verre, et hop, c'est parti, quoi. C'est la seule. Et je pleure.
1: Et je sais pas pour vous, mais moi, l'avion, ça ne me dit aérien qui vaille.
0: Bon, en tout cas, un autre moyen de locomotion chanté par Kylie Minogue tout de suite. Allez, dans quelques instants, les infos de 11h. Merci d'être avec nous, c'est votre radio. 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Christine Lapré et Lilian Muller.

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0: Nous sommes le mercredi 1er juillet et il est tout juste 11h. L'essentiel de l'actualité, Elsa Fournier. Bonjour Elsa.
2: Bonjour Grégory, bonjour à tous.
0: L'aventure continue pour nos Bleus au Mondial de foot.
2: L'équipe de France s'est imposée hier soir face à la Suède en 16e de finale. 3-0 avec un doublé de notre capitaine Kylian Mbappé. Maintenant rendez-vous samedi soir pour les 8e de finale contre le Paraguay. France-Paraguay, rencontre que l'on a déjà vécue en Coupe du Monde. Souvenez-vous, c'était en 98, année de la toute première étoile des Bleus. Et justement, ce matin, on part à la rencontre d'un Marnais passionné par cette Coupe du Monde. Il a collectionné plus de 300 produits dérivés et il les vend ce lundi. C'est à lire sur ici.fr. À Reims, le troisième étage du BHV va bientôt se vider avec la fermeture annoncée hier de la librairie Le Furet du Nord. En tout, 11 boutiques de la chaîne vont fermer en France et 163 postes sont menacés. Selon le propriétaire, le groupe Nozoli en difficulté financière. Fini la taxe de 2 euros sur les petits colis en France. À la place, un droit de douane européen de 3 euros a été mis en place hier pour ces petits colis issus de l'extérieur de l'Europe. On en parlait ce matin avec notre invité Jean-Marc Rose, président du conseil départemental de la Marne, département propriétaire et exploitant de l'aéroport de Vatry. Son interview est à réécouter sur le site et l'application ici. La piscine Bulléo d'Épernay veut sensibiliser au risque de noyade. Pour tous ceux qui viendront aujourd'hui, elle organise une journée spéciale avec des pompiers, des maîtres nageurs, alors qu'une personne sur cinq ne sait pas nager en France. Silence, ça tourne. Ce soir, la série Ardennes est en tournage rue Jeanne d'Arc à Reims. À partir de 21h et jusqu'à 2h du matin, vous pourriez donc croiser des policiers, assister à une arrestation en direct. Pas de panique, c'est normal. Le temps du tournage, la rue sera interdite à la circulation. Et puis, tout le monde a déjà dansé sur son célèbre tube YMCA. Le chanteur disco de Village People, Victor Willis, est décédé hier suite à une maladie agressive, selon le groupe. On vient tout juste de l'apprendre ce matin.
0: Merci Elsa, rendez-vous tout à l'heure à midi.
2: À tout à l'heure Grégory.
0: Pour les infos et le journal et toute l'actualité chez nous en Champagne-Ardenne. La météo de ce mercredi 1er juillet, avec du soleil tout au long de la journée. Pour les températures, on respire, ça reste agréable, avec 22 degrés à l'ombre. À Rocroi, par exemple, cet après-midi. Peut-être un peu juste, vous allez me dire, pour l'été. 24 à Sedan, 25 à Charleville-Mézières, tout comme à Rethel et à Vouziers. 26 degrés attendus cet après-midi à l'ombre à Reims, tout comme à Mourmelon-le-Grand. 27 pour Épernay, pour Châlons-Champagne, pour Vitry-le-François. Également à Troyes pour la suite, avec déjà demain du soleil du matin au soir, quelques nuages de temps à autre. Pour les températures, ça reste très sympa aussi, entre 27 et 29 degrés. Tout de suite, c'est le bouchon en de l'été.
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2: Bonjour à tous. Très heureux de vous accueillir sur l'antenne d'Ici Champagne-Ardenne pour le bouchon en or de l'été. Alors, qu'est-ce qui vous ferait plaisir? Bonjour Christine.
3: Ah oui, bonjour, bonjour Lilian, bonjour à toutes, bonjour à tous.
2: L'Andalousie, les Baléares.
3: On va demander à nos candidats alors.
2: Ben voilà, c'est ça. Nos candidats qui sont ici avec nous pour le bouchon en or de l'été jusqu'à midi. Oui, effectivement, puisque c'est un voyage coup de cœur qui vous attend avec l'une de ses destinations. Ce sera pour le ou la meilleure et ce sera à la fin de l'été, le samedi 29 août, lors de la foire de Châlons. Nous y serons et vous y serez peut-être pour vous affronter lors de la finale.
3: Elle aime le surf, c'est parfait pour vous, pour partir en voyage. Bonjour Marguerite.
4: Bonjour.
3: Une destination parmi les destinations que Lilian a citées qui vous invite particulièrement à surfer.
2: Où est-ce qu'on peut faire le plus de surf?
4: Ah, surfer, je ne sais pas, j'aurais bien dit l'Andalousie, mais ouais. Plutôt pour le soleil et pour visiter.
2: Et pour la crème solaire.
3: Marguerite, votre destination, un petit souvenir de vacances?
4: Bah, je dirais Biarritz, justement, pour le surf, c'est quand même le spot parfait. C'était compliqué au début, mais ça reste des hyper bons souvenirs.
3: Bien, on accueille aussi Gérard. Bonjour Gérard.
5: Bonjour Lilian, bonjour Christine.
3: Gérard, vous aimez le vélo, vous aimez le sport de manière générale, le stade de Reims, vous y êtes et vous jouez avec nous régulièrement. Vous êtes une personne idéale à amener avec nous en voyage, vous avez sauvé quelqu'un.
5: Oui, j'étais moniteur de colonie de vacances et tout d'un coup il y a eu des cris, quelqu'un était en train de se noyer. Je n'ai pas réfléchi, j'ai plongé, je l'ai ramené.
3: Et voilà, parfait. Où est-ce que vous aimeriez partir alors?
5: Bah, les Baléares, on y est allé il y a une cinquantaine d'années avec mon épouse et ce serait assez sympa d'y retourner.
3: On vous le souhaite en tout cas. Mickaël, bonjour.
6: Bonjour.
3: Mickaël qui aime les balades, qui aime les concerts. Vous avez vu un concert récemment, Mickaël?
6: Le dernier, c'était Indochine.
3: Ah oui, et vous avez fait la queue avec tout le monde patiemment?
6: Je suis venu de bonne heure.
3: Avec la veille.
6: Ça fait 20 ans que je les suis, donc...
3: Où est-ce que ça vous ferait plaisir de partir, Mickaël?
6: Les Baléares également.
3: Nous jouons ensemble?
2: Oui, absolument. Nous jouons au bouchon en or. Ce sera d'ici quelques minutes. Restez à l'écoute d'Ici Champagne-Ardenne. On fait sauter les bouchons tout l'été, ensemble, sur votre radio Ici Champagne-Ardenne.
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2: Ça vous dirait un voyage? C'est l'été, c'est le premier jour du mois de juillet, ça y est. Les vacances sont peut-être bel et bien là pour vous. En ce mercredi, Christine, c'est bien les vacances?
3: Ah oui, surtout avec une surfeuse qui aime le soleil évidemment. C'est Marguerite avec qui on joue tout de suite.
2: Et voici donc le premier bouchon qui saute pour vous, Marguerite.
0: Bouchon jaune.
3: Le bouchon jaune, c'est une question de culture générale qui vous permettra de marquer un point, je l'espère, pour vous, Marguerite. Quelle couleur primaire peut être roi, électrique ou de cobalt?
2: Ainsi, trois propositions, Marguerite. Bleu, vert ou jaune. 5 secondes.
4: C'est le bleu.
3: Bleu, réponse enregistrée. On fait sauter le deuxième bouchon.
1: Bouchon rose.
3: C'est une question, ici c'est l'été, un bouchon ici c'est l'été, sur quelle mer peut-on admirer les célèbres couchers de soleil de Santorin? 2 points à la clé.
2: La mer Ionienne, la mer Égée ou la mer Adriatique? 5 secondes.
4: Alors je pense que c'est la mer Égée.
3: Mer Égée, réponse enregistrée, on fait sauter le troisième bouchon.
0: Bouchon vert.
3: Ici, en Champagne-Ardenne, quelle ville de Champagne était réputée au Moyen-Âge pour ses foires attirant des marchands de toute l'Europe? 3 points sont à la clé.
2: Et 3 propositions de réponse avec Langres, Reims ou Troyes.
4: Je dirais Troyes.
3: Troyes, c'est bien noté. Réponse enregistrée, Marguerite. Lilian, on va faire les totos. On vous demandait quelle couleur peut être roi, électrique ou de cobalt. C'est bien le bleu.
2: Bravo! Bien le bleu avec 1 point. Démarre bien.
3: Sur cette mer, on peut admirer les célèbres couchers de soleil de Santorin. C'est bien la mer Égée.
2: 2 points. Et enchaîne, Marguerite. Bravo.
4: Merci.
3: Santorin qui fait partie des Cyclades au cœur de la mer Égée. Je ne sais pas si vous avez grimpé sur les escaliers de Santorin. C'est une. Ah, c'est affaire. Ah oui, oui,
2: connaisseuse. Hein.
3: J'ai toujours mal aux fesses, hein, sur les ânes. La troisième question, c'était sur cette ville de Champagne, réputée au Moyen-Âge pour ses foires qui attiraient des marchands de toute l'Europe. Vous avez répondu 3.
2: Et c'est 3 points, bravo.
3: Oh, oh là là.
2: Très forte, un sans faute.
3: Un sans faute, bravo. Pour Marguerite. Alors les foires de Champagne avaient lieu 2 fois par an à Troyes, mais aussi à Bar-sur-Aube et aux Provins principalement, au IIIe siècle.
2: Bon, ça fait 6 points, c'est un sans faute. Attention, voici le bouchon suivant.
1: Bouchon orange.
2: Bouchon orange, Marguerite, avec cet extrait que nous allons vous diffuser, musical. Donc, avec 1 point si vous trouvez l'artiste, 2 points si vous trouvez le titre et 3 points pour l'année de sortie de la chanson.
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3: 10 secondes, Marguerite.
4: Honnêtement, je sais pas du tout.
2: Du tout rien.
4: Peut-être une musique des années 50, mais à part ça.
2: Non,
3: alors,
2: c'est pas
3: ça. Les totos vont être faciles. Hein. C'était Charles Aznavour. Je me voyais déjà, Marguerite. Vous ne marquez pas 2 points, mais vous avez fait un score tout à fait honorable puisque vous avez un total de
2: 6 points. Bravo, Marguerite.
4: Merci.
2: Félicitations. Le bouchon en or de l'été, c'est jusqu'à midi. Restez bien à l'écoute d'ici Champagne-Ardenne. On continue d'ici quelques minutes ensemble avec notre prochain candidat. C'est Gérard qui va venir s'installer. À tout de suite.
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0: Ici Champagne Ardenne avec Shakira et Daïda, musique officielle de la Coupe du Monde. Encore bravo les Bleus, rendez-vous samedi pour les huitièmes de finale. Le bouchon en or de l'été, c'est jusqu'à midi. On retrouve Christine Lapré, Lilian Muller et les candidats après Jacques Higelin sur Ici Champagne Ardenne.
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0: Belle journée Corinne.
2: Merci beaucoup, merci à vous et belle suite, ça fait plaisir de vous écouter.
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2: Bon, je suis très émue, Grégory, vous me faites très plaisir.
0: Bah profitez bien de ce spectacle, ça fait toujours du bien. Je vous fais des gros bisous Nancy.
2: Et moi aussi Grégory, et encore bonne année, bonne santé, et surtout la santé à toute l'équipe.
0: Vous avez raison.
2: Avec la santé, on va partout.
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1: Le bouchon en or de l'été, jusqu'à midi sur votre radio, ici Champagne Ardenne. Il faut marquer un total de 27 points pour être le ou la meilleure et peut-être partir en Andalousie ou à Tenerife ou à Marrakech.
2: Par exemple. Et Marguerite a marqué 6 points déjà, un beau score que vous allez devoir battre. Gérard, vous êtes entouré par les couleurs du Stade de Reims qui vont vous porter bonheur.
3: J'espère.
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2: C'est un bouchon de culture générale. Un point à la clé, Gérard. En 1975, qui présidait les États-Unis?
1: Trois propositions de réponse. Est-ce Gerald Ford et pas Gérard Ford? Est-ce Richard Nixon ou Jimmy Carter? 5 secondes.
3: Je pense que c'était Richard Nixon.
2: Réponse enregistrée. Sur le fil, hein. On fait sauter le deuxième bouchon.
4: Bouchon rose.
2: C'est une question ici, c'est l'été. Deux points à la clé, Gérard. Quel pays accueille chaque été le célèbre festival d'Édimbourg?
1: Est-ce, trois propositions, l'Irlande, l'Angleterre ou l'Écosse? 5 secondes.
3: Je pense que c'est l'Écosse.
2: Réponse enregistrée, l'Écosse. Donc, on fait sauter le troisième bouchon.
0: Bouchon vert.
2: C'est une question ici en Champagne-Ardenne. Trois points pour vous à la clé peut-être, Gérard. À Bazeille, près de Sedan, à quel événement le musée de la dernière cartouche est-il consacré?
1: Est-ce la guerre de 1870, la guerre de 1914 ou la guerre de 1940? 5 secondes.
3: Je dirais la guerre de 1870.
2: La guerre de 1870. Réponse enregistrée, on va faire les premiers totaux, Lilian.
1: Je le sens bien pour Gérard. Hein. Vous avez tout fait au hasard ou vous saviez?
3: Pas mal au hasard.
1: D'accord.
2: Le président des États-Unis en 1975. Gérard, vous avez répondu Richard Nixon et c'était Gerald Ford qui a présidé depuis la démission de Nixon, donc le 9 août 1974 et qui a présidé jusqu'au 20 janvier 1977.
1: Donc pas de point pour cette réponse.
2: La deuxième question, c'était sur le célèbre festival d'Édimbourg qui est accueilli par l'Écosse, le pays donc. Édimbourg qui devient chaque été une des plus grande capitale culturelle européenne.
1: Deux points.
2: Bazeille, près de Sedan, un événement, donc le musée de la dernière cartouche, et vous avez répondu la guerre de 1870, et c'est une très bonne réponse.
1: Bravo, trois points pour vous, Gérard.
2: Un total de 5 points. Bravo, Gérard.
1: Et voici maintenant le moment de faire sauter le dernier bouchon.
4: Bouchon orange.
1: Un extrait, un point pour l'artiste, deux points pour le titre de la chanson, trois points pour l'année de sortie.
3: Alors la chanteuse est France Gall, malheureusement disparue, la chanson c'est Babacar, et l'année au pif 1986.
1: Voici donc le résultat. Oui, l'artiste était bien France Gall. Le titre, c'était donc Babacar. Ça fait donc 3 points. Et l'année, vous étiez à une année près. C'était 1987 et pas 1986. Voilà, donc ça fait 3 points. Et ça nous fait donc un total de 6 points, Gérard. Bravo, félicitations. Le bouchon en or de l'été, ça continue jusqu'à midi ensemble sur votre radio. Ici, Champagne Ardenne, on passe forcément un bon moment tous ensemble.
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1: Et à cette heure-ci, il est temps de jeter un coup d'œil à l'agenda de vos sorties de l'été avec Grégory Duchâtel.
5: Tout à fait, Lilian, cet agenda de l'été. Et on commence avec les flâneries musicales de Reims, avec aujourd'hui dès 17h un quintet des cuivres des professeurs du Conservatoire de musique de Reims. Ils vont vous proposer un irrésistible voyage au cryptoportique Place du Forum, au programme Lully, Handel, mais aussi Serge Gainsbourg, Charles Trenet, Jacques Dutronc, Edith Piaf, et même des extraits de West Side Story.

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2: Ah, ça donne envie, hein. Retrouver ce quintet de cuivre des professeurs du Conservatoire de musique de Reims. Aujourd'hui, dès 17h, dans le cadre des flâneries musicales, Cryptoportique, place du Forum. Voilà l'été. Du 4 au 25 juillet, le festival propose une programmation variée à Épernay avec des artistes de la scène régionale, des séances de cinéma de plein air, des spectacles destinés à toute la famille dans différents sites de la ville pour faire vibrer l'été sparnassien. Ce samedi à 20h, c'est Alice Drissi qui vous proposera de la musique pulp folk. Rendez-vous dans le jardin de l'hôtel de ville d'Épernay. L'entrée est libre, buvette sur place. La programmation est disponible sur le site epernay.fr. Ce samedi à Reims, c'est la fête à Luton de 15h à 18h dans le parc Pozzo di Borgo. Il sera animé avec des ateliers, des jeux, animations sportives, maquillage, concerts en plein air, expositions photos et stands associatifs. C'est le rendez-vous annuel du quartier rémois porté par plus de 50 bénévoles.
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2: Avec Boogie Wonderland du groupe Earth, Wind & Fire. Et le bouchon en or de l'été revient dans quelques minutes avec Parenthèse, agence de voyage, créateur de vos voyages à Reims, sur votre radio ici, Champagne-Ardenne.

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1: Et nous sommes ravis de vous accueillir, le bouchon en or de l'été, vous venez peut-être de nous rejoindre, c'est le bouchon en or tous les jours de 11h à midi sur votre radio ici Champagne-Ardennes. Et nous sommes maintenant avec notre troisième candidat, Christine.
2: Michael qui joue avec nous. Michael, il va falloir battre Marguerite qui a marqué 6 points, Gérard qui a marqué 8 points.
1: Allez, voici le premier bouchon, Michael.
0: Bouchon jaune.
2: C'est une question de culture générale qui vaut un point. Quel est le prénom du peintre Pissarro ?
1: Camille, André ou Édouard ? 5 secondes.
3: Camille,
2: réponse enregistrée. On fait sauter le deuxième bouchon.
4: Bouchon rose,
2: c'est une question. Ici, c'est l'été. 2 points à la clé. Quel pays est célèbre pour la route touristique appelée Ring Road ?
1: Est-ce l'Islande, la Norvège ou l'Irlande? 5 secondes.
3: L'Irlande,
2: vous avez dit Michael. Réponse enregistrée, on fait sauter le troisième bouchon.
0: Bouchon vert.
2: Une question ici en Champagne-Ardennes, 3 points à la clé. Michael, quelle est la préfecture de la Marne? Est-ce que c'est Chalon?
1: Épernay, en Champagne. Ou Reims, en Champagne aussi.
3: Chalon en Champagne.
1: 5 secondes.
2: Sans hésitation, Chalon en Champagne. Même pas le temps de faire le chrono, hein. Incroyable. Paf, plus vite que son ombre. On va faire les totos alors.
1: Michael, le prénom du peintre
2: Pissarro. Ah, oui. Vous avez dit Camille. C'est une bonne réponse.
1: Bravo, ça fait un point.
2: Connu comme l'un des pères de l'impressionnisme, il peint la vie rurale française, en particulier des paysages, des scènes représentant des paysans travaillant dans les champs. Un point donc. Deuxième question, le pays célèbre pour la route touristique appelée Ring Road, vous avez dit l'Irlande.
1: Et c'était l'Islande. Voilà. Pas de point, ça nous fait toujours un total d'un point pour vous, Michael.
2: La Ring Road qui fait presque le tour complet de l'île. La troisième question portait sur la préfecture de la Marne. Vous avez répondu Chalon en Champagne.
1: Et c'est une bonne réponse.
2: Eh oui.
1: Bravo.
2: 3 points supplémentaires.
1: Bon, ça fait 4. Et voici le bouchon suivant.
4: Bouchon orange.
1: Le bouchon orange, Michael, celui-là, c'est musical. C'est le jukebox, ici, Champagne-Ardennes. Un extrait, 1 point si vous nous donnez l'artiste, 2 points si vous trouvez le titre, 3 points pour l'année de sortie de la chanson. Il y a donc 6 points à la clé. Voici l'extrait, vous aurez 10 secondes pour répondre.
3: Alors, Alizé, moi Lolita.
1: 92. Enregistré.
2: Réponse enregistrée. On va faire le total final maintenant avec Michael de tous ses points. Vous avez répondu Alizé, 1 point. Moi Lolita, 2 points supplémentaires. 1992, Lilian.
1: C'était un peu plus récent, c'était en 2000, pile en 2000.
2: Un total de 7 points. Et pour bah,
1: bravo. Bravo, Michael. Félicitations. Mais attention, ça n'est pas terminé, restez avec nous. Le bouchon en or qui continue avec cette question super bouchon qui arrive pour départager nos 3 candidats. Il y a 15 points, peut-être à la clé, ce sera d'ici quelques minutes. Restez avec nous, c'est ici Champagne-Ardennes, le bouchon en or de l'été.
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7: Dernière partie du bouchon en heure de l'été avec la question super bouchon, mais pour tout de suite en musique. Pink et Eruption, I Can Stand the Rain.

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1: Et c'est une belle destination coup de cœur qui vous attend. Le bouchon en or de l'été de retour sur votre radio ici Champagne Ardennes jusqu'à midi avec le public qui est là, bien présent, et nos trois candidats, Christine, qui sont aussi là. On rappelle les scores.
2: Marguerite de Reims, 6 points. Gérard de Bétheny, 8 points. Et puis Michael de Tinqueux, 7 points. Gérard, vous êtes en tête, mais tout peut basculer, Lian.
1: Oui, absolument, avec cette question. C'est le super bouchon que voici maintenant.
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1: Messieurs, dames, il y a 15 points à la clé, ce qui peut radicalement changer l'issue de ce jeu. Une question, pas de proposition de réponse, et vous avez, je le précise, des buzzers en face de vous, et c'est le premier qui buzz qui peut donner sa réponse.
2: Chacun sa technique, hein. On a les mains au-dessus, les mains à côté, les mains de part et d'autre.
1: Les mains qui tremblent.
2: Voilà, les mains qui baissent.
1: Allez Christine, voici la question.
2: En langue française, quels sont les deux verbes auxiliaires? Ne cassez pas le matériel, Gérard, quand même.
1: Ça buzz, ça c'est appuyé très fort. Hein. Bon, alors, votre réponse?
3: C'est le verbe avoir et le verbe être.
1: Eh ben, c'est une bonne réponse. Bravo. Félicitations.
2: Les verbes auxiliaires qui de conjugaison qui sont utilisés pour former les temps composés des verbes, l'auxiliaire être et l'auxiliaire avoir. Bravo à vous, Gérard.
1: 15 points
2: supplémentaires.
1: 29.
2: 29.
1: Non.
2: Oula.
1: N'abusez pas quand même, Gérard. 23 points, bravo, félicitations Gérard pour ces points cumulés. Bravo, vous serez peut-être notre finaliste, l'un de nos finalistes parmi les meilleurs scores de ce jeu de l'été. C'est le bouchon en or et c'est jusqu'à midi. Merci à tous, à tous nos candidats. Merci au public également.
2: Et à demain Lilian, à demain à toutes et à tous.
1: Avec grand plaisir.
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1: Nous sommes le mercredi 1er juillet, il est tout juste midi. C'est l'heure du journal. Elsa Fournier et finit la taxe française de 2 euros sur les petits colis.
2: Depuis hier, elle a été remplacée par un droit douane européen, 3 euros sur ses petits colis issus de l'extérieur de l'Europe. Une mesure qui redonne un peu d'espoir à Jean-Marc Rose, président du conseil départemental de la Marne, après une chute de l'activité à l'aéroport de Vatry. Invité d'ici Champagne-Ardenne ce matin, il répond au micro de Sylvie Bassal.
3: C'est quand même une bonne nouvelle dans la mesure où on n'est plus les seuls à porter une taxe de 2 euros, puisque là, c'est sur toute l'Europe, donc on aura moins de concurrence. Et ce qui fait que ça invitera peut-être d'autres plateformes à fretteurs à revenir en France, et notamment à Vatry, pour se poser.
4: Cette décision, si elle va dans le bon sens, est-ce qu'elle n'arrive pas un peu trop tard pour l'aéroport de Vatry?
3: Alors, c'est une question qui a tout le mérite d'être posée, parce que effectivement, les habitudes qui ont été prises pour contourner la France à cause de cette taxe petit colis, fait que beaucoup de plateformes ont trouvé d'autres endroits pour se poser. Ceci dit, j'ai quand même espoir qu'on en récupère au moins une partie, dans la mesure où, par exemple, je sais qu'à Liège, ils sont très saturés. On met plus d'une demi-journée pour décharger un avion, alors que chez nous, en 2 heures, 2 heures et demie, il est déchargé, dédouané et rechargé sur un camion.
2: L'interview de Jean-Marc Rose, président du conseil départemental de la Marne, est à retrouver en intégralité sur le site et l'application ici. Attention ce matin, si vous roulez à Sedan, un accident a eu lieu au pont de Torcy. Les pompiers des Ardennes sont sur place. On ne sait pas encore s'il y a eu des blessés.
1: Plus de peur que de mal à la centrale de Chaux dans les Ardennes.
2: Un plan d'urgence a été déclenché dans la nuit de lundi à mardi après la détection de fumée au niveau d'une pompe dans la partie non nucléaire du lieu. Les équipes d'intervention d'EDF et les secours externes ont été mobilisés. La pompe mise à l'arrêt et la puissance du réacteur baissée de moitié. Il n'y a pas eu de blessés ni de conséquences sur la sûreté du lieu, mais une enquête est en cours pour déterminer l'origine de cet incident. Avec le retour de l'été, le risque de noyade augmente. Alors aujourd'hui, la piscine Buléo d'Épernay organise une grande journée de sensibilisation. Pompiers et maîtres nageurs seront sur place pour présenter le sauvetage aquatique et les gestes des premiers secours, alors qu'une personne sur 5 ne sait pas nager en France.
1: Les Bleus se préparent déjà la suite du mondial de foot.
2: Après leur victoire 3-0 face à la Suède hier soir, cap sur les huitièmes de finale pour l'équipe de France. Les joueurs de Didier Deschamps vont affronter le Paraguay samedi soir. Une affiche qui rappelle de beaux souvenirs au Français Nicolas Taillard. On s'en souvient, en 98, les Bleus éliminaient le Paraguay lors du mondial, cette fois aussi en huitièmes de finale.
5: Et ce match contre le Paraguay, il a marqué l'épopée de 98. Alors les souvenirs reviennent immédiatement chez les amoureux des Bleus.
6: Les souvenirs, c'est Laurent Blanc qui marque, c'est le premier but en or de la France. Et ça, le match s'arrête, on n'avait jamais vu ça.
5: Xavier se souvient même de toute l'action qui avait délivré les supporters français.
6: Je me rappelle comme si c'était hier. Je vois, c'est Trezeguet qui fait la déviation de la tête pour Laurent Blanc qui marque. Eh oui, les souvenirs, ils sont là. C'est vrai qu'on avait transpiré.
5: Dans la moiteur du stade Bollaert de Lens, les Bleus, privés de Zidane, avaient souffert comme jamais face à des Paraguayens héroïques. Les plus jeunes n'ont pas connu ce moment.
7: Je n'étais pas né surtout.
5: Mais les anciens y ont tout de suite pensé en voyant la suite du tableau des Bleus.
8: Oh, c'est un petit signe du destin quand même. C'est plus les mêmes joueurs, mais c'est les mêmes supporters. Donc, faut pas être trop confiant, mais après ce soir, on peut l'être. Quoi.
9: On espère que ça sera un peu moins stressant. C'est, nous, on a des tickets pour le quart de finale à Boston, donc on espère qu'il passe.
5: Et pour aller franchir l'obstacle du Paraguay, disputer ce quart de finale à Boston, la France pourra compter sur son armada offensive encore impressionnante hier soir.
10: Il y a des magiciens, il y en a beaucoup. C'est ça la magie de cette équipe de France, c'est qu'il y a beaucoup de magiciens.
5: Des magiciens dont la France aura besoin samedi soir pour connaître le même dénouement qu'il y a 28 ans.
2: Et oui, on croise les doigts pour nos Bleus en huitième de finale ce week-end. Et puis, cette chanson vous dit forcément quelque chose. YMCA, le célèbre tube du groupe Village People. Le groupe endeuillé ce matin, son leader Victor Willis est décédé hier des suites d'une maladie à l'âge de 74 ans.
1: Je suis déçu, Elsa, je ne vous ai pas vu faire la chorégraphie.
2: Bah quand même, on est endeuillé aussi, on pense fort en tout cas au groupe, ça devait être.
1: Et la magie des artistes, c'est que même quand ils disparaissent,
2: la musique reste.
1: Voilà, tout à fait, on va se souvenir longtemps de Village People. Pour la météo de ce premier jour du mois de juillet, c'est estival cette saison avec le plein soleil, 26 degrés attendus cet après-midi à Reims, 26 à Mormelon-le-Grand, également à Valmy et Sainte-Menou, 27 à Châlons, vous êtes à Épernay, 27 degrés, tout comme à Fismes, 28 à Vitry-le-François, 27 à 28 degrés à 3 pour demain. Demain jeudi, beaucoup de soleil, quelques nuages mais inoffensifs pour les températures, 27 à 29 degrés. Vendredi, toujours du plein soleil, ça va durer encore plusieurs jours, 26 à 28 degrés, et on devrait dépasser samedi 30 degrés à l'ombre. Il est midi 5, dans quelques instants, votre duo de choc du midi, Valérie Damido, Eric Bastien vont faire jouer avec Au Taquet, et ça commence tout de suite.
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11: Bonjour la France, j'espère que tu vas bien la France. Nous sommes mercredi, je n'ai pas de candidat. Autant vous dire qu'aujourd'hui et demain, j'ai intérêt à gagner.
6: Elle va pas bien.
11: Sinon, on va finir la saison avec une personne avec un ego surdimensionné. Hein,
6: je pense qu'ils sont en train ils étudient les nouveaux plans de construction de la maison de la radio pour agrandir les portes.
11: Voilà, donc la France, si tu pouvais penser à moi. Bien, je rappelle que toute la semaine, nos candidats vont s'affronter pour aller en finale vendredi. Le premier prix, les amis, c'est... Ça sent les vacances. On vous offre un séjour pour 4 adultes à PortAventura World. Et oui, 3 jours, 2 nuits, pension complète, hôtel 4 étoiles. Et donc vous avez l'accès illimité pendant 3 jours à PortAventura Park. Vous avez l'accès à Ferrariland. Et vous aurez 100€ de carburant pour aller dans ce magnifique endroit. Si on ne gagne pas ça, qu'est-ce qu'on gagne, mon bouchon ?
6: Bah écoutez, pour accompagner un beau séjour comme ça en Espagne, il faut qu'on se mette à l'heure espagnole.
11: Bien sûr.
6: Olé ! Monsieur Joe Malongo et sa famille !
11: Olé !
6: Il a fabriqué una machina à café, 30 de dosetta. Si verra en verre, qué tal ? La machine peut être pour vous vendredi.
11: Eh ben, on attaque tout de suite nos deux candidates, qui sont des filles, Céline et Alexandrine. Bonjour les filles, comment ça va ?
12: Bonjour. Bonjour Valérie.
11: Alors, Céline joue avec ici Drôme Ardèche, Alexandrine avec ici Occitanie. Comment ça va Céline ?
6: Beaucoup trop de femmes.
12: Eh ben ça va très bien, je suis bien contente de vous avoir.
11: Eh ben moi aussi, figure-toi, parce que la Drôme Ardèche, c'est un peu ma passion dans la vie. Alors, tu as 52 ans, tu habites Bourg-les-Valence.
12: C'est ça.
11: Alors, je sais plus comment on dit les habitants de Bourg-les-Valence.
12: Les Bourquins.
11: Les Bourquins ?
6: Les Bourtins.
11: Non, Bourquin.
6: Ah, Bourquin.
11: D'accord. Ah d'accord, ok, t'es une petite Bourquine, quoi. Hein ?
12: Et ben voilà.
11: Alors, tu vis avec Franck, tu as 2 enfants et tu as un petit chat.
12: Oui.
11: Alors, j'aimerais comprendre pourquoi ton papa et ta famille proche t'appellent Totoche.
12: Ah, eh ben, je ne sais pas.
11: Oh, ah oui, d'accord.
12: Parce que quand je demande à mon papa, il me dit « je ne sais pas ».
11: Ah d'accord.
12: Okay. Toute petite, je t'ai appelée comme ça, mais je ne me souviens plus pourquoi et c'est resté.
11: Totoche, quand même, Totoche.
12: Quand même.
11: Alors.
12: Je vous ai dévoilé quelque chose, hein.
11: Ah, bah j'adore. Moi, les surnoms, tu sais, Totoche, moi, c'est Valoche, hein. Remarque, c'est pas mieux. Alors, tu bosses au rayon vêtements d'un hypermarché, tu bosses où ? À Bourg-les-Valence ou plus loin ?
12: Oui, tout à fait, à Bourg-les-Valence.
11: Eh ben voilà. Et alors, il paraît que petite, on voulait faire danse avec les stars, on faisait de la danse de salon ?
12: Ben oui.
11: C'était quoi ta danse préférée ?
12: Le rock.
11: Ah oui, voilà, bon, bah alors t'as pas continué parce que, bon, à l'époque, il n'y avait pas Danse avec les stars, mais s'il y avait eu Danse avec les stars, bah oui, t'aurais pu être danseuse là-bas. Bon.
12: Ah ouais.
11: Tu regardes Danse avec les stars ?
12: Oui, je regarde, j'aime bien.
11: Évidemment.
6: T'as vu Valérie quand même ?
12: Bien sûr.
6: Bah voilà.
11: Évidemment, comment tu dis ? La reine du quick step. Ben oui. Alors, comme nous avons démarré très en retard, rapport au cadeau qui fait 2 minutes d'annonce,
6: 2 km et demi,
11: je vais tout de suite te faire gagner ton premier point, ma chérie, avec la première question, vrai ou faux. Tiens, on va se mettre un tango, c'est pas mal. Alors, figure-toi que le pape François, il a été videur de boîtes de nuit en Argentine avant d'être pape. Est-ce que c'est vrai ou faux ? Top chrono 5 secondes. Il a été videur de boîtes de nuit en Argentine, vrai ou faux ?
12: Je dirais faux.
11: Non, c'est vrai. Évidemment, ah. Mais oui, il a fait plein de boulot à Buenos Aires pour financer ses études. Il a été videur de nuit, agent d'entretien, technicien de labo. Voilà, donc comment te dire. Bon, pas de points, mais tu sais un truc maintenant.
13: Et le nouveau pape, il sera à Paris d'ailleurs le 28 septembre prochain avec une messe sur le Champ de Mars. Non, à la Concorde. Un événement quand même, hein. Alexandre, je vois que vous en foutez complètement.
11: Complètement, comment te dire.
13: Alexandrine est avec nous, avec ici Occitanie. Bonjour Alexandrine.
14: Bonjour.
13: Alors, j'aime bien ce prénom, ça me passe, Alexandrine. Oui. Tu habites à Montrabé, c'est en Haute-Garonne. Sois la bienvenue. Tu es mariée, tu vis comment? Oui.
14: Oui, je suis mariée.
13: Comment s'appelle la personne?
14: Il s'appelle Fadel.
13: Fadel, très bien, Fadel. Il y a une fille, c'est la vôtre?
14: Oui.
13: Charlène, 28 ans. Voilà. Et du coup, t'es mamie, si je dis pas de bêtises.
14: Oui, je suis une jeune grand-mère, donc j'ai un petit-fils qui a 4 ans, bientôt 4 ans et demi, et qui s'appelle Ismaël.
13: Et t'es devenue grand-mère, t'avais 49 ans, en fait, hein, si je fais bien les calculs, donc jeune grand-mère, quoi.
11: Oh, il s'appelle jeune Ismaël, quel joli prénom.
13: Ouais, c'est tout mignon, ça, Ismaël. Mmh. Alex, pour toi, hein, voilà, Alexandrine, on parlait de Totoche, t'as pas vraiment de surnom, toi, c'est Alex, hein, tout simplement, pour les potes, les collègues, ouais.
14: Voilà, tout le monde m'appelle Alex et mon mari m'appelle Natus. Voilà.
13: Oui, c'est normal, ça. C'est un petit nom sympa. Bon, Alexandrine, tu travailles et tu es agent EDF.
14: Tout à fait.
13: Qu'est-ce que tu fais exactement? C'est quoi ton expertise?
14: Alors, donc je suis expert technique. Je fais plutôt un travail de bureau. Je fais du contrôle qualité sur des dossiers et j'attribue de la certification en économie d'énergie pour encourager de la rénovation énergétique. Et derrière, nous finançons, nous attribuons des primes. Donc, c'est vraiment un travail de qualité.
13: Cette phase est beaucoup trop longue, mais j'ai compris. Avant, tu étais secrétaire, tu as été assistante commerciale et aujourd'hui, voilà, tu fais ça avec EDF. Ça a l'air super intéressant, en tous les cas, ton métier.
14: Oui,
13: Alexandrine, allons-y sur la question. La première question, je te rappelle que j'ai deux candidats et que je compte sur toi pour que tu sois...
11: Ouais, ça va, stop, pose la question.
13: La troisième. Voici un petit extrait.
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13: Eddie Mitchell et le hamburger. Le hamburger a été inventé dans la petite bourgade de Burgsville, dans le Tennessee, aux États-Unis. Est-ce que c'est vrai ou faux? 5 secondes, Alexandrine.
14: Je dirais vrai.
13: Tu dis vrai. Le hamburger tire ses racines de la ville? Non, de Hambourg, c'est donc faux. C'est Hambourg. Ben oui, il a vu le jour il y a plusieurs siècles. C'était au 19e siècle. Et non, je suis désolé.
11: Allez, ça fait 0+0, la tête à Toto. Et là, tout de suite, oh là là, j'aime quand vous dansez. Bon, pas en voiture, hein, les gars, vous vous arrêtez sur le côté.
13: Ah ben oui.
11: On sort de la caisse, on bouge son boule et on fait pour une begina avec toi. Pour une begina.
13: Excusez-moi, moi, je vais pas écouter Marc Lavoine, je vais aller lire le dernier Nadine Mouchet.
11: Allez, Marc Lavoine, pour une begina avec toi, vous écoutez ici, on vous aime, à tout de suite.

0: C'était le puzzle macabre de Nadine Mousselet que j'ai lu avec bonheur. Nouveau Nadine Mousselet,
1: c'est ta petite passion.
0: Ah oui, moi Marc Lavoine, voilà, je crois. Puzzle macabre quand même.
1: Ouais, Marc.
0: J'aime bien
1: Marc,
0: hein,
1: mais oui, on adore les jingles.
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1: On est très triste quand il n'y a pas la pub de Nadine Mousselet pour ses romans, parce que
0: c'est partie de ces personnages légendes, Joe Malongo, Nadine Mousselet.
1: Mais oui, Lucinda Riley, tous ces personnages qui font partie de l'émission.
0: Avec nous depuis 2 ans.
1: Et voilà. Alors, nous jouons avec Céline et ici Dromardèche contre Alexandrine et ici Occitanie. Céline habite à Bourg-les-Valence. Céline, alors il paraît que bon, ok, tu voulais être danseuse de salon, t'as pas fait ce que tu voulais, mais... Tu continues à faire de la danse, tu fais de la zumba, du jambala, du step et de la salsa.
3: Et oui, un petit peu.
1: Alors, la salsa, comment ça se passe au niveau du bassin, tu tiens là?
3: Ah, ça va bien, mais c'est dur quand même. Hein.
1: Ah, c'est dur, mais c'est pas aussi dur que la samba, ma chérie. La samba, c'est dur. Bon, et alors, tu fais combien de fois par semaine de la salsa?
3: Une fois seulement, c'est pour ça que c'est un peu dur quand même.
1: Ah oui, mais alors est-ce que tu y vas avec Franck? Ou alors Franck, il danse pas?
3: Alors oui, j'y vais avec Franck, mais le souci c'est que on peut pas danser ensemble pendant toute l'heure parce qu'on tourne.
1: Ah,
0: avec d'autres
3: partenaires. Et du coup, avec son cavalier, on danse quoi? 5 minutes au début, 5 minutes à la fin, quoi.
1: Oui, mais bientôt vous allez devenir des bêtes de salsa et vous pourrez danser ensemble. Là, ils font tourner pour que vous appreniez vraiment les pas, quoi. Qui est pas de.
3: Eh oui.
1: Alors, tu ne fais pas beaucoup de bricolage. Bon, ça, c'est pas. Bon, hop. En revanche, t'aimes bien t'occuper de tes fleurs. Tu fais du jardinage.
3: Oui, voilà, c'est ça.
1: Et alors, il paraît que tu fais des boutures et que tu donnes ça à tes copines.
3: Oui, c'est des plantes grasses. Je crois que ça s'appelle les succulentes ou je sais plus trop
1: les noms. Ah, c'est beau, les succulentes. Mmh. Et alors, t'es douée, parce que moi, je sais pas faire une bouture, par exemple, tu vois.
3: Mais non, mais je ne suis pas douée, ça pousse tout seul, parce que j'ai pas la main verte. Donc, si je le fais, tout le monde peut le faire.
1: Ah, d'accord. Bah, écoute, je vais acheter des succulentes, alors, parce que ça va être...
3: Ah oui, vraiment.
1: Ok.
0: Mais vous avez tous les talents, Valérie. Quoi que vous touchez, vous le savez, ça transforme en or.
1: Mince. Oh, bah, j'aimerais bien, dis donc.
0: Voilà. Moi aussi.
1: Allez, enfin, tu sais comment ça a fini. Tu connais la légende de Midas, hein, le pauvre.
0: Le pneu.
1: Aïe, aïe, aïe. Bon, allez, je vais plutôt tout de suite poser la question à ma petite Céline pour qu'elle marque son premier point. Tiens, je vais te parler de la Finlande, un joli pays du Nord. Écoute, en Finlande, des agriculteurs peignent les bois des serres.
0: Bonjour madame.
1: Ça, c'est Eric Bastien qui demande un sandwich.
0: Ouais.
1: Donc, il paraît qu'en Finlande, les agriculteurs peignent les bois des serres avec de la peinture réfléchissante. Est-ce que c'est vrai ou faux, top chrono? 5 secondes.
3: Je dirais que c'est faux.
1: Et non, c'est vrai. Et oui, parce que c'est l'association des éleveurs de rennes en Finlande. Et ils pulvérisent une peinture réfléchissante sur les bois des rennes pour qu'elle soit plus visible et pour que les collisions se fassent moins. Donc voilà, c'est une très bonne idée des Finlandais. Pas de point.
0: Alexandrine. Bah oui, Alexandrine n'a pas de point non plus. Mais Alexandrine revient en force avec Ixi, Occitanie, Haute-Garonne. On l'a dit, jeune grand-mère à 49 ans avec le petit Ismaël. Tu as déjà des choses de prévues pour cet été, par exemple? Tu as des vacances qui sont organisées ou pas?
4: Alors, les vacances, je n'en prends pas beaucoup cet été.
0: Ah bon?
4: Je partirai plutôt, moi, fin septembre, début octobre.
0: Ah oui.
4: Donc là, je vais faire un voyage en Guinée, voilà, puisque mon mari est originaire de là-bas.
0: D'accord.
4: Et sinon, si j'ai pris quelques jours au mois de juillet, mais bon, on a des travaux à la maison et puis on a la piscine, donc bon,
0: ah oui.
4: On est presque en vacances, quoi.
0: Alors, ça tombe bien que tu parles de la piscine parce que tu ploufes. Tu fais de l'aquagym, quoi, t'es sportive. Aquagym régulièrement, ouais?
4: Non, j'en fais un petit peu à la maison.
0: C'est bien.
4: Quand je vais dans des centres balnéo, j'en fais un petit peu. J'essaye de nager, mais c'est pas une activité régulière.
0: Bon, tu marches beaucoup, donc voilà, tu te maintiens en forme, c'est ce qu'il faut. Et puis alors, tu connais parfaitement bien ce générique de télévision. Et l'émission qui revient.
1: In the middle of the street.
0: L'émission qui revient sur
1: M6. Mais oui, allez vous inscrire sur M6+, les amis. Voilà. On va vous refaire vos maisons.
0: Déco, Valérie, Damido, qui est en retour sur M6. Alors, en voilà une qui a suivi tes conseils, Valérie. Parce que toi, tu bricoles, tu sais peindre, tu sais démonter un siphon, tu sais remplacer une poignée de porte. Bon, tu sais tout faire.
4: Alors, quand même pas. Mais quand on a une maison et un jardin, voilà, et bien, il faut apprendre, il faut se débrouiller. Et puis, oui. C'est du plaisir d'entretenir son chez soi.
0: Bien sûr, mais t'es manuel, hein, tu fais de la couture, des torchons, des rideaux, des vêtements aussi un petit peu.
4: Voilà, je peux transformer des vêtements, des petits ourlets, oui, des petites choses. Hein. C'est pas de la grande couture non plus. Hein.
0: C'est bien. Puis tu t'occupes de tes fleurs, voilà. Tu cultives ton jardin, comme dirait l'autre.
4: Exactement.
0: Nous jouons, Alexandrine. Allez, une question supplémentaire et surtout un premier point. Ça serait quand même intéressant. Extrait.
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0: L'Europe est le seul continent à ne pas posséder de désert. Vous entendez dans la chanson. Est-ce que c'est vrai? Est-ce que c'est faux? Top chrono, l'Europe n'a pas de désert.
4: Je dirais que c'est vrai.
0: C'est faux. Il y a un désert. Et en plus, c'est là, c'est en Espagne, puisque c'est là où on vous offre ce beau cadeau. C'est en Andalousie, c'est celui de Tabernas, en Andalousie, dans le sud donc de l'Espagne, qui a servi de décor d'ailleurs à pas mal de westerns, qui est assez connu.
1: PortAventura, c'est pas du tout dans le sud de l'Espagne, hein, c'est limite à la frontière. Hein,
0: ça reste quand même l'Espagne, là, on est d'accord.
1: Oui,
0: l'Andalousie, c'est le sud de l'Espagne.
1: Oui, d'accord, mais c'est pas là où on les invite.
0: Excusez-moi, Monaco, c'est en France
1: Je sais pas, mais en tout cas, PortAventura, c'est pas dans le désert. Okay.
0: Mais qui a dit que c'était dans le désert?
1: Toi, t'as dit c'est là où on vous invite.
0: Je voulais dire, c'est ça. Vous me cherchez, vous, hein?
1: Ouais, pas du tout. Allez, c'est bien. Donc, ça fait toujours 0-0, la tête à Toto.
0: Ouais.
1: Et là, tout de suite, on va écouter une magnifique chanson. J'adore. C'est bon entendeur. Non,
0: c'est pas nous, hein. On n'est pas bon entendeur.
1: Le ciel est bleu.
0: Ouais, c'est ça, ouais.
1: J'ai deux amis qui sont aussi les amoureux. Je vous aime. Vous écoutez ici, à tout de suite.
0: Surtout pas de candidat. Ah.

0: Exactement.
1: J'ai deux amis qui sont aussi des amoureux.
0: Isabelle Pierre, bon entendeur, avec le temps est bon sur ici.
1: Le ciel est bleu sur ici. Allez, à tout de suite,
0: c'est toujours beau.
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0: Je vous ai dit que le puzzle macabre était sorti de Nadine Mouchelet.
1: Oh, le nouveau Nadine.
0: Je vous jure.
1: Oh mon Dieu.
0: Une histoire de trésor,
1: d'héritage. Oh là là, les filles, là, Céline et Alexandrine, alors que vous lisiez Nadine Mouchelet, Lucinda Riley, c'est tellement palpitant.
0: Le papillon doré.
1: Oh là. Alors, Céline, comme ça, on aimerait bien déjeuner avec Céline Dion. On adore Céline Dion.
3: Ben oui.
1: Et tu la vois là, à la rentrée là?
0: Tard de week-end ou...
1: Non, mais je veux dire, tu vas à son concert quand qu'elle va donner là?
3: Non, malheureusement, non, je n'ai pas de place. Par contre, en septembre, je vais voir Génération Céline. C'est d'autres chanteuses qui chantent du Céline Dion. C'est une autre consolation.
1: C'est bien. Moi, je trouve que c'est bien. Voilà, il y a un moment donné.
0: Oui, mais ça va Céline quand même.
1: Oui, mais c'est les Céline Dion, elle n'a qu'à faire des places qui ne coûtent pas de reins, quoi. À un moment donné, ok.
3: C'est ça.
1: Voilà, on est d'accord. Bon, voilà.
0: C'est le cas, je vois.
1: Ouais. Mmh. Alors, ma petite chérie, c'est le quiz musical. Est-ce que tu chantes? Est-ce que tu fais des karaokés avec tes amis?
3: Ah, pas trop. Je chante beaucoup toute seule dans la voiture.
1: C'est déjà pas mal. Alors, écoute bien. C'est le mot manquant qu'on va devoir découvrir. Je vais te faire écouter une chanson de Gilbert Bécaud. Il y a deux mots à trouver, un point par mot. Donc, c'est une chanson archi connue.
0: Ah,
1: écoute
0: oui.
1: bien. Quand il y a le mot qui manque, t'entendras un pouet-pouet. Attention.
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1: 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Voilà, top chrono, 10 secondes.
3: Ce temps m'indiffère.
1: Eh bien, nous allons écouter tout de suite Gilbert qui va nous donner la réponse. Je pense que c'est pas mal.
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0: Il doit avoir des crampes, il joue toujours la même chose.
1: De tout ce temps, oui, premier point. Que sera ma vue? Et attention, de tous ces gens qui m'indiffèrent, bravo! Céline, 2 points, bravo.
3: Quand même,
1: ça démarre. Allez.
0: Ah là là, Alexandrine, passons ma table rapidement avant de jouer, j'ai faim. Et je me suis laissé dire que côté cuisine, c'était pas mal.
3: Oui.
0: Allez, qu'est-ce que tu nous prépares pour midi, pour 13h là?
3: Alors, à midi, ce sera une salade, tout simplement, et un fruit, on va faire léger.
0: Ah oui, t'es léger là.
3: Sinon, oui, je cuisine un petit peu, oui.
0: Non, mais attends, je viens pour une salade et un fruit, c'est sympa, mais tu veux pas me faire ton petit poulet au citron là?
3: Ah non, pas en semaine, non, ça on le fait quand on a de la famille ou des amis,
0: Je ne suis pas un ami? C'est ça que t'es en train de dire?
3: Ah, si, mais bien sûr.
0: C'est fou, ça. Un petit poulet au citron dans une recette sénégalaise. Voilà ce qu'Alexandrine sait nous faire. Petite tarte tatin et tiramisu en dessert, ça vous va? Petit pastis landais aussi. Toutes tes spécialités. Alexandrine.
3: Oui.
0: Es-tu spécialiste de la musique? Réponse tout de suite. Avec ton quiz et le mot manquant, une chanson hyper connue comme celle de Gilbert Bécaud. On est sur Starmania, la comédie musicale, le blues du businessman. La chanson s'arrête à 2 reprises et tu devras trouver les mots qui manquent.

0: deux mois à trouver. 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
1: affaires,
0: je note. 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Je change souvent de secrétaire. 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Vérifions immédiatement.
2: J'ai du succès dans mes affaires.
0: Bien sûr.
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0: Attention.
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0: Attention.
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0: Bravo, Alexandrine, bravo.
1: Ah, enfin.
0: Eh ben oui, enfin.
3: Ah, ben voilà, les filles, vous marquez les points en même temps. C'est magnifique, ça. Ça fait 2 points pour Céline, 2 points pour Alexandrine. Ça, c'est bien ça. J'aime quand ça marque des points. Surtout ma candidate, Céline, hein, voilà. Allez, tout de suite, c'est l'heure de la réclame, mais pas que. Et non, parce que c'est aussi l'actualité dans vos régions,
0: et
3: grâce aux 44 locales de votre radio ici. À tout de suite, mes petits poulets.
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6: Belle journée avec votre radio ici Champagne-Ardenne. La météo avec beaucoup de soleil, mais aussi quelques nuages de temps à autre pour les températures. C'est respirable, enfin. 24 degrés à Charleville-Mézières cet après-midi. On attend 25 degrés à Sedan, également à Rethel. 26 degrés à Lombres, à Reims, à Mourmelon-le-Grand. 27 degrés à Châlons-en-Champagne, à Épernay, à Vitry-le-François, ainsi qu'à Troyes. Pour la suite de la semaine, demain, jeudi, toujours du soleil du matin au soir, avec peut-être de temps à autre quelques nuages, mais totalement inoffensif pour les températures, 27 à 29 degrés. Encore beaucoup de soleil à venir dans les prochains jours et pour votre week-end, avec pour vendredi 26 à 28 degrés. Toujours beaucoup de soleil, on devrait dépasser localement les 30 degrés à l'ombre pour samedi. Même chose pour dimanche. Et vous voulez du soleil, vous aimez ça, vous allez être servi puisque le début de la semaine prochaine s'annonce encore très ensoleillé chez nous en Champagne-Ardenne. Météo France nous annonce même le retour de fortes chaleurs.
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3: Et je vous rappelle que toute la semaine, les candidats s'affrontent pour la finale de vendredi. Le premier prix, c'est un séjour pour 4 adultes à Port Aventura World, avec 3 jours, 2 nuits en pension complète dans un hôtel 4 étoiles. L'accès illimité pendant 3 jours à Port Aventura Park. Un accès à Ferrariland, 100 euros de carburant pour y aller. Si vous ne gagnez pas ça, vous gagnez bien sûr la machine à café Malongo, les 32 dosettes et les 6 verres en verre. Allez, jingle, on reprend la compète.
0: Olé !
3: Qu'est-ce qu'il y a ?
0: C'est le nouveau jingle au taquet. Jusqu'à vendredi, à chaque fois que vous direz jingle, ce sera ça.
3: Ah,
0: ça
3: okay,
0: vous plaît ?
3: D'accord.
0: Ça vous va ?
3: Ah, c'est marrant, moi j'adore l'Espagne, tu sais. Donc.
0: Bon bah voilà, donc vous pouvez me refaire jingle pour voir ?
3: Jingle.
0: Ah voilà, moi j'aime bien. Hein.
3: Olé ! Alors, Céline qui joue avec ici Drôme Ardèche. Céline, alors comme ça, quand on était petite, on balançait des boules puantes dans l'ascenseur des nouvelles galeries à Valence ?
7: Mais non, faut pas dire ça !
3: Ah bah je sais pas, tu l'as raconté à Gwen, faut rien dire à Gwen, hein, je t'explique. Qu'est-ce que c'est que cette histoire ? Parce que du coup, ça bloquait un peu l'ascenseur. Raconte-nous ça.
7: Un petit peu, oui.
3: C'est-à-dire,
7: tu jetais quoi ? On devait avoir 13 ou 14 ans quand même.
3: Combien tu jetais de boules puantes dans ce pauvre ascenseur ?
7: Oh, pas tant que ça. On a fait, allez, 3 fois grand max.
3: Ouais, bien sûr. Et du coup, bah, plus personne pouvait prendre l'ascenseur. Et en plus, tu te baladais dans le magasin et tu remettais des boules puantes dans le magasin.
7: Une fois, je crois.
3: Ouais, bien sûr.
0: Donc c'est pas clair le dossier là. Donc c'est pas clair votre truc.
3: Bien sûr. Comment s'appelait ta copine ? Tu t'en rappelles ?
7: Voilà. Isabelle.
3: Alors Isabelle et Céline, hein, les nouvelles galeries peuvent nous appeler. Enfin, ça a fermé les nouvelles galeries à Valence.
7: Ouais, depuis, voilà, on craint plus rien.
3: Donc on craint plus rien, on peut le dire.
0: Bah, hein, c'est à cause d'elle que ça a fermé.
3: Mais non. Ça... si seulement c'était ça. Et donc du coup, bah voilà. Mais tu faisais pas que ça, parce que t'étais une coquine. T'adorais faire les appels téléphoniques anonymes, sonner au port, partir en courant.
7: Bah oui, c'était les petites bêtises gentilles pour l'époque, hein, quand même.
3: Bah oui, c'était mignon, c'est vrai, mais En vacances, tu... Avec ton cousin, tu faisais quoi déjà? Vas-y, je
8: Un petit ballon de baudruche avec de l'eau, du quatrième étage, sur les petits passants vacanciers.
3: Ah là là, c'était toi la terreur.
0: Oui, on est sur du cobu là.
3: On est sur la terreur de la Drôme Ardèche, c'était Céline. Ah là là là là. Bon, tu t'es jamais fait choper, tu t'es jamais fait engueuler.
8: Non.
3: Bon voilà, le reste c'est de la littérature, on s'en fiche. Alors, par contre, t'es un peu, hein, t'es un petit peu, t'oublies tout. T'es un peu comme notre petit Pierre Richard, parce que tu oublies tout le temps ton sac à main sur le toit de la voiture.
8: Pas tout le temps, mais ça m'est arrivé quelques fois. Et c'est vrai que c'est bien énervant quand même.
3: Bah, tant qu'il tombe que sur le pare-brise, ça va. S'il tombe sur de par terre et que tu le vois pas, c'est un peu plus embêtant quand même.
8: En général, on le voit bien quand il tombe.
3: Ah là là là là. Bon, alors là, tu sais, c'est le moment de te vraiment de t'envoler dans les scores. C'est la question à choix multiples. Je te pose la question, je te fais des propositions de réponses. Et à mon top chrono, tu auras 10 secondes pour me donner ta réponse. Tiens, écoutons.
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3: Julien Doré, les crocodiles. Alors aujourd'hui, mercredi 1er juillet, le film Concert qui a été capté lors de la dernière date de concert de Julien Doré, est diffusé au cinéma pour une soirée unique. Mais est-ce que tu sais le nom, le titre de ce film qui va passer au cinéma? Est-ce que c'est Aimé Tour, Coco Caline fait son cinéma, Le dernier pestacle ou Éric Bastien est un crocodile?
0: Voilà.
3: Donc c'est quoi le nom du film qui passe à partir d'aujourd'hui dans les cinémas? Aimé Tour, Coco Caline fait son cinéma. Le dernier.
8: Sur le dernier pestacle.
3: Le dernier pestacle, t'es 100% sûr?
8: Oui.
3: Eh bien, c'est une bonne réponse! Oui! Voilà, c'est le dernier pestacle et c'est une seule soirée au cinéma. C'est magnifique. Voilà, tu as 3 points de plus, tu as 5.
0: Bon, on a 2 points.
8: Je vais très souvent au cinéma.
3: Eh ben voilà.
0: Alexandrine, on a 2 points, mais Alexandra, on va peut-être pouvoir, on va pouvoir égaliser. Alors, on va jouer dans un instant, mais on en profite pour faire connaissance jusqu'à 13h. On a dit il y a un instant que tu cuisinais de bonnes choses, notamment ce petit poulet au citron dans une recette, c'est décalé. Oui. Ah, là, là, là. Alors, tu as des qualités, c'est vrai, mais tu as aussi des petits défauts. Et on aime bien en parler, parce que ça nous fait toujours un peu rigoler. On entend Monk, tu sais, c'est, voilà, t'es un peu comme ça, t'as des petites manies, tu vérifies que la porte d'entrée est bien fermée plusieurs fois.
8: Oui, c'est vrai.
0: Mais combien de fois, genre avant de te coucher, il faut que tu t'y retournes combien de fois?
8: Je sais que je l'ai fermé, mais je vais me coucher et il faut que j'envoie tout à mon mari ou que je redescende pour m'assurer que c'est bien fermé. Une fois, deux fois. Alors pas tout le temps, mais c'est quand même souvent.
0: Ouais. Ok, oui, j'entends. Bon, t'as aussi un petit côté maniaque, alors là c'est plutôt pour le ménage. Là, la propreté, il faut que ce soit impeccable à la maison, il faut que ça brille.
8: Ouais, plutôt. Ouais.
0: Et d'où se vient cette maniaquerie un peu excessive? Sur le rangement aussi, il n'y a pas que la propreté. Enfin, voilà.
8: Ah, le rangement, je me fais violence, je laisse un peu traîner maintenant, mais je pense que ça me vient de. Pas chercher, ma mère, qui m'a senti la même chose. Hein.
0: Comme souvent. Bon, ce qui me plaît, c'est que tu as un porte-bonheur, j'espère que tu l'as sur toi. Tu possèdes un œil de Lucie, donc c'est un coquillage.
8: Oui, tout à fait.
0: Et tu l'as avec
8: c'est
0: toi
8: ma soeur qui... ouais. Oui, je l'ai avec toi, il est dans mon porte-monnaie. C'est ma sœur aînée qui me l'a offert. Okay. C'est un tout petit coquillage qui a un demi-centimètre de diamètre à peu près. Et en fait, on le glisse dans son porte-bonnet et c'est censé apporter protection, chance, prospérité. Et lorsqu'on se voit, ma sœur et moi, eh bien, on vérifie qu'on lâche
0: avec. Que vous l'avez bien, c'est trop beau.
8: C'est une belle histoire
0: de sœur, ça. Allez, voici ta question. Alors, tu as, je regarde, oui, tu es un petit peu de la même génération que moi, donc tu as
3: Génération
0: connu.
3: Génération X.
0: T'as connu le Walkman, bien sûr, le Walkman.
8: Oui.
0: Aujourd'hui, nous sommes le 1er juillet, Valérie l'a dit, car elle a bonne mémoire. 1er juillet, c'est également l'anniversaire de la sortie du tout premier Walkman, de Sony. Voilà, c'est aujourd'hui qu'il sortait. Mais est-ce que tu sais quelle était sa couleur principale, le tout premier Walkman de Sony? Il était rouge. Il était jaune, il était bleu et argent, ou noir, une des couleurs préférées d'ailleurs de Valérie D'Amito. Top chrono, 10 secondes. Rouge, jaune, bleu et argent, ou noir?
8: Moi je dirais qu'il était bleu-argent.
0: Je vois exactement à quoi ressemble ce Walkman et tu as raison, il était bleu et argent. Il a été lancé en 1979, il s'appelle le TPS L2 et c'était effectivement ce espèce de design très années 80. Bravo!
3: Alors ça fait 5 pour Céline, 5 pour Alexandrine. Et là tout de suite, bah, ça va nous ramener presque à l'époque du Walkman. Ah là là, bah oui, là on est avec mon 501 Métiac, les gars, je vous le dis tout de suite. C'est Nick Kershaw, The Riddle. Là, vous écoutez ici, on vous aime, à tout de suite.

0: Elle portait ses tiags, elle avait déjà son Walkman sur les oreilles. Bah, elle écoutait Nick Kershaw à cette époque.
1: Évidemment, jungle.
0: Avec The Riddle.
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0: Attendez, ils sont trompés de jingle, hein. C'est pas ça le jingle, on a dit que c'était ça. Hein.
1: Ah d'accord. Ça va, okay.
0: Alors.
1: Olé. Bien, alors Céline et Alexandrine, vous êtes à égalité, vous avez 5, c'est dingue, vous êtes vraiment les filles à égalité parfaite. Alors, ma petite Céline, comme ça, on a un petit peu des manies.
3: Moi ?
1: Moi, j'ai des manies, dit-elle. Alors comme ça, oui, c'est un peu comme Monk, hein, on vérifie le gaz et les prises électriques.
3: Ah là là, c'est insupportable.
1: C'est-à-dire, il paraît que tu pars du boulot, tu débranches les prises, tu débranches les appareils, tu vérifies la porte d'entrée, enfin tu vérifies tout, quoi.
3: Oui, puis je suis un petit peu comme Alexandrine, je crois que même si je le fais, j'envoie quelqu'un le faire pour moi ou je rappelle et je dis, tu peux vérifier que j'ai bien fait ça. Je le sais, mais tant qu'on ne me l'a pas dit, bah, c'est compliqué.
1: Mais attends, enfin, c'est-à-dire, t'as déjà eu un accident électrique ? Enfin, je veux dire, qui a déclenché cette petite passion des prises et des portes ?
3: Mais je crois que c'est ma mère aussi, parce qu'elle fait pareil. Et il y a eu une chose qui n'a rien arrangé, c'est qu'il y a quelques années, il y a une maison à côté de chez moi qui a brûlé. Donc, comment te dire ?
1: Ah oui, maintenant tu fais gaffe. Ouais, je comprends. Alors là, moi, je ne fais pas ça, mais je ferais bien de le faire. Parce que moi, j'ai tendance à tout laisser ouvert. Alors, il paraît qu'on adore les activités à sensation. Il paraît que tu as sauté en parachute avec ton fils.
3: Oui.
1: C'était bien ?
3: Ah, super bien.
1: Ah ! Et alors, t'as fait une plongée en scaphandre à l'île Maurice.
3: Oui, tout à fait.
1: Oh là là là là, c'est pas trop étouffant le scaphandre là ?
3: Eh ben j'avais peur, effectivement, parce qu'au moment où ils te mettent ça sur la tête, t'as tendance à hyperventiler. Puis non, une fois que t'as compris que t'étais bien, ben tout se passe bien.
1: Oh là là, comme dans le Grand Bleu. Oh mon Dieu, mon Dieu, mon Dieu. Et du coup, t'as vu des beaux poissons ?
3: Ah oui, très beau. Vraiment, j'ai des photos d'ailleurs, c'est génial.
1: Oh là là.
0: Oh, j'avais pas écouté ce générique depuis 1812, quoi. Ushuaïa. Générique d'Ushuaïa, ça, quand même.
1: Oui, et alors, tu interromps donc ma candidate pour me dire un truc.
0: Ah oui, parce que ça a provoqué en moi quelque chose. Oui.
1: Ça provoque quoi chez toi ?
0: Je sais pas.
1: L'envie de couper la parole aux gens ?
0: Déstabiliser.
1: Oh là là, c'est pas possible. Bon, ma chérie, tu as 5. Elle a 5, c'est bien là, si tu marques tout de suite 5 points, là. Allez, on s'envole. Écoute bien. Si tu flânes dans le quartier de Plaka, quelle capitale européenne visites-tu ? Si tu flânes dans le quartier de Plaka, t'es dans quelle capitale européenne ? Top chrono, 10 secondes.
3: Je sais pas.
1: T'es à Athènes, parce que Plaka, c'est le plus vieux quartier d'Athènes. C'est au pied de l'Acropole. Et c'est super beau d'ailleurs, Plaka. Et donc, bah, tu n'as pas trouvé, mon petit chéri. Donc, tu restes à 5.
3: Je ne savais pas du tout.
0: Vous venez de ranger le point dans le Plaka.
1: Qu'est-ce que tu racontes ?
0: Bah, vous n'avez pas donné votre point. Vous l'avez laissé dans le Plaka. Re, le Plaka. Du jeu de mots.
1: Le Plaka, re.
0: Bah oui, je vous fais un jeu de mots, écoutez, Valérie.
1: Mais c'est quoi ton jeu de mots ?
0: Mais parce que vous avez dit Plaka, la réponse, là.
1: Oh là là.
0: Ah, vous arrivez même plus à comprendre mes blagues de fin de saison, quand même.
1: Ah non, mais excusez-moi, c'est pas des blagues. Les blagues, c'est censé être drôle. Pardon, hein, je demande pardon à l'humour.
0: Je suis sûr qu'il y a des gens qui ont ri. Peut-être deux personnes. Manifestez-vous.
1: Eh bien, écoutez, si vous avez ri, manifestez-vous.
0: Alexandrine. Ah, quelqu'un a ri. Gwenaël, le professeur Coupez a ri, elle me dit dans le cas.
1: Le professeur Coupez est une faillotte et c'est tout.
0: Faillotte. Alors, la rencontre avec Fadel. On n'a pas encore parlé de cette belle rencontre. Et ouais, c'était la boum. C'est une soirée étudiante ?
4: Oui, c'est ça, une soirée étudiante. Ouais, il y a très longtemps.
0: Bah oui, tu étais avec une amie qui connaissait Fadel et puis bim, ça fait tilt tout de suite.
4: Et oui, elle me l'a présenté et puis il s'est passé quelque chose dans le regard et puis voilà.
1: Oh là là là là là là.
0: Ouais, mais pas de bol parce que. Oui, mais il partait au Cambodge juste derrière pendant 6 mois quand même, donc
4: oui,
0: dur.
4: Ouais, ouais, et j'ai attendu et il est revenu.
0: Il est revenu pour toi ?
4: Non, il est revenu parce qu'il avait fini sa mission.
0: Ouais, oui. Et alors, si vous n'êtes pas lâché, ça fait 33 ans que vous connaissez, 25 ans de mariage, vous avez à peine 50 ans, donc noces d'argent, bravo, top. Ouais. Et puis alors, un mot sur la Guyane, parce que là, on a découvert que tu es parti en Guyane pendant 2 ans et que tu as eu l'occasion de manger des trucs que Valérie connaît. Moi, je ne connaissais pas. Le cabi.
1: Le capybara.
0: C'est quoi ça?
4: Ouais, le cabia, ils appellent ça le cabia. C'est un gibier local, c'est un gros rongeur, c'est un, le plus gros rongeur au monde.
1: Mais c'est le...
4: Ça ressemble à un castor. Et voilà.
1: Mais c'est si mignon, comment t'as pu manger cette petite bête? Et si
4: mignon. Je ne savais pas au départ comment c'était. Je ne connaissais pas l'animal, je l'ai mangé avant de l'avoir vu. Et après, oui, j'ai.
1: Oui. Après, tu l'as vu et tu as regretté de l'avoir mangé?
4: Pas du tout.
0: Elle a mangé du serpent, elle a mangé de l'iguane, elle a mangé du rongeur. Ouais. Berk, j'ai envie de dire.
4: Bah, bon, c'est bon, ça, c'est bon, quand on va à l'étranger, il faut découvrir, il faut tester. Et puis voilà.
1: Bah, tu peux aller faire Fort Boyard maintenant.
0: Hein. Ah oui, oui, oui. Bon, il y avait Poulet Boucané qui était quand même un peu plus sympa. Ah voilà, c'est parti des choses que tu as découvertes. Allez, on va jouer avec cette question cache, elle vaut 5 points. Concentre-toi. On est à 5 et Céline à.
1: 5 aussi.
0: Ah d'accord. Alexandrine, on peut peut-être prendre le dessus. Hein. Voici ta question. Comment. Petit extrait, pardonnez-moi.
5: Je voudrais toujours te plaire dans mon jardin d'hiver.
0: Voilà, jardin d'hiver. Ça m'adore. Comment appelle-t-on une structure extérieure installée dans un jardin ou sur une terrasse composée de poteaux et d'un toit léger? Comment ça s'appelle? 10 secondes.
4: Une pergola.
1: Je trouve que la facilité de tes questions est de plus en plus.
0: Enfin,
1: je veux dire, à un moment donné.
0: Oui, c'est une bonne réponse, une pergola qui permet de profiter du jardin.
1: C'est que moi, il faut que je trouve un quartier d'Athènes, un quartier que si t'as pas visité Athènes, t'es pas censé connaître.
0: Bah, oui.
1: L'autre, il a un truc de pergola, le truc le plus simple du monde. Merci Raphaël, merci Luigi, vous lui filez toujours des questions faciles. S'il a une troisième candidate aujourd'hui, à cause de vous, Raphaël et Luigi, changez de pays, changez de ville. Moi, je connais vos adresses, je connais vos familles. Et je suis amie avec le roi du pistolet à eau. Croyez-moi, ça va chier les bulles. Bien, allez, ça fait 10 pour Alexandrine.
0: Eh oui.
1: 5 pour Céline. Eh oui. Bon, ma petite Céline, j'ai confiance en toi, tu vas tout déchirer sur le bingo. Et là, tout de suite, nous allons écouter une petite nouveauté magnifique. Oria, soirée mondaine, vous écoutez ici, on vous aime. À tout de suite.

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4: Soline, l'heure est grave. Je n'ai pas de candidat pour la finale. Il faut que tu sois finaliste. Sinon, ça va être un drame. Est-ce que tu m'entends bien, ma petite chérie ?
5: Oui, je t'entends bien.
4: Merci, c'est magnifique. Avant que tu gagnes et que tu l'emportes dans le bingo, je veux dire que, bon, tu adores voyager. Hein. Là, on a dit qu'en octobre, t'allais au Mexique. T'adorerais partir à Tahiti, mais... Tu as le mal des transports.
6: Ah oui.
4: Et oui, il paraît qu'il y a deux ans, t'es parti en Corse, et pour être sûr de ne pas être malade, t'as tout pris, hein. Eh, vas-y, le scotch. Ah, voilà, le scotch sur le nombril, le bracelet avec les aimants, les lunettes sans verre avec des ronds, les cachetons, tout, t'as tout pris.
5: T'as tout pris.
4: Et ça a marché ?
5: Bah oui, puisque j'ai pas été malade, donc est-ce que il y en a un sur les 3-4 qui a fait on s'en fiche ? Le tout, c'est que j'ai pas été malade.
4: Ah bah c'est le plus important, j'ai envie de dire. Alors là, franchement, c'est magnifique, parce que le mal des transports, c'est terrible, hein. C'est horrible. C'est horrible, voilà. Alors, pour t'encourager, pour te faire gagner, pour te faire triompher, pour que tu sois ma première candidate,
6: oui.
4: Je vais t'encourager avec Céline.

0: bon. C'est pas gentil, elle a raison. Tu vas arrêter.
1: C'est réaliste en même temps.
0: Écoute-moi bien.
1: Je suis factuel.
0: Ça fait 2 ans que je gagne. T'as gagné une seule fois en 2 ans.
1: C'est vrai.
0: Et je ne t'ai jamais humilié comme tu le fais depuis le début de la semaine. Ton ego te perdra, mon petit bonhomme. Tu es tout petit. Ma Céline, écoute bien ce petit bingo. Il est très simple. Voilà, à mon top chrono, tu vas devoir.
1: Oh, il faudra une caméra, là, c'est énorme.
0: Bon, déjà, j'ai mes lunettes de soleil de vue parce que j'ai oublié mes vraies lunettes.
1: Un petit côté comme ça.
0: Un petit côté.
1: Ah, ben, je vais vous le faire.
0: À mon top chrono, tu vas devoir me donner un maximum de noms de présidents de la France. Tous les présidents. Les morts, les vivants, les. Voilà. Les max de présidents qu'on a eus en France. Top chrono. 10 secondes.
2: Macron, Chirac,
0: Non, Sarko, Mitterrand, De Gaulle, Hollande. René Coty, Paul Doumer, Gaston Doumer, Paul Deschanel. Non.
2: J'ai trop de stress.
0: Céline, tu m'en as donné 2 seulement. Oh my god.
2: Oh non.
1: Aïe. Mon Dieu. Vous allez donc rester humble. Jusqu'au bout.
0: Ouais, toi, elle peut se planter pour en donner 15.
1: Exactement,
0: aussi, hein.
1: C'est pourquoi je reste marche sur des œufs et je suis à tâtons avec Alexandride. Mais bon Dieu, que ça sent bon! Pardon, excuse-moi.
0: T'arrêtes de marcher sur les œufs parce qu'il n'y en a plus beaucoup en ce moment, ils ont augmenté le prix. Marche sur tes petits pieds déjà.
1: Oui. Commencez pas. Non, mais commencez pas.
0: Avec tes grosses chevilles.
1: Ça va, voilà, je la laisse faire. Alexandrine.
0: Alexandra.
1: Elle a fait 2. Donc, si tu fais 3, voilà, si tu donnes 3 bonnes réponses, ça suffira pour être la 3e candidate dans la team Bastien et être avec nous surtout vendredi pour t'offrir ce beau séjour en Espagne. Donc, c'est quand même pas rien. Ok?
2: Ok.
1: Allez, pour te faire plaisir et pour t'encourager, Joe Dassin, tu adores Joe Dassin.

0: hésité. 10 secondes pour me citer un maximum donc de présidents, mais américains, s'il te plaît. Tous les présidents américains en 10 secondes. Top chrono.
1: Alors, Ronald Reagan, Carter, Bush, le père, le fils, Donald Trump,
0: oui.
1: Barack Obama.
2: C'est bon, elle en a donné 7.
0: J'ai juste envie d'envoyer ça. Allons-y. Troisième candidat. Bravo. Allez.
2: Je l'appelle à la France. La France, je ne t'ai jamais laissé tomber. En 2 ans, la France, je t'ai prouvé à quel point je t'aimais. Demain, la France, ma candidate, doit gagner. Mais c'est pas possible. Mais vous vous rendez pas compte de ce que vous faites là, en laissant gagner cet animal. Il va pérorer dans les couloirs. Bon, Céline, je suis désolée, ma chérie, tu n'as pas gagné.
0: Désolée, Céline.
2: Ah bah, je sais, mon petit canard. Bon, écoute, c'est pas grave.
1: C'était un plaisir de jouer avec toi.
2: Oh, merci, ma chérie. Moi aussi, c'était un plaisir parce que franchement, c'était très sympa. Bien, eh ben, écoutez, bonne journée, les filles.
1: Bonne journée.
0: Moi, je vais passer une bonne journée.
1: Bonne journée à vous.
2: Tais-toi bien, toi. Je
0: suis capable de me battre.
2: Je remercie Céline à la réalisation, Vincent à la technique, Maître Coupez au savoir et au fou rire pour des vannes pourries, Alex au standard, Maître Bastien qui va continuer à enfler de la tête.
0: Ah oui.
2: Je vous embrasse très fort, je vous aime, je t'aime la France, à demain. Chers amis,
0: bonjour,
2: vous annoncez une femme formidable qui nous rejoint après l'actualité à côté de vous, Valérie, c'est Lucie Carrasco. L'amour, la vie, l'aventure plus forte que la maladie, elle a beau être en fauteuil depuis 44 ans, elle est incroyable. Elle nous emmène en Thaïlande avec Jérémy Michalak, c'est à suivre ce soir sur France 5, c'est beau, poignant, très humain.
3: Et ben c'est ça le programme.
2: Tout comme toi, ma chérie.
3: C'est ben, adorable.
2: Belle émission.
0: À tout de suite.
3: Et à tout de suite et à demain.
2: À demain.
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0: Qui veut prendre sa place? Qui oserait gagner demain face à moi? Personne!
2: Bon, écoutez, moi je vous aime. Il est 13h, vous écoutez ici. Et c'est ma France, Wendy Bouchard.
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3: Bonjour à tous, merci d'être à l'écoute de Ma France. Une France heureuse de ses bleus qualifiés cette nuit pour les 8e de finale du mondial. Un doublé d'Mbappé, un but de Barcola ont permis aux Français de dominer les Suédois et de créer beaucoup, beaucoup de joie autour de ce collectif façonné de main de maître par Didier Deschamps, de New York à Belfort dans ce journal, le journal du mondial également, à suivre dans 10 minutes. C'est l'heure des comptes et du bilan pour le gouvernement, l'heure aussi de la politisation de la canicule. Les Verts accusent la majorité d'impréparation et d'inaction face au dérèglement climatique et dépose une motion de censure. Sébastien Lecornu montre les dents et en attendant, une nouvelle vague de chaleur se profile pour ce week-end. 8 départements sont placés en vigilance rouge pour incendie. Grande prudence et préparation de rigueur pour affronter de nouvelles températures. Nous serons aussi dans un centre de soins de la LPO dans la Sarthe, saturé par l'arrivée des bébés hirondelles et martinets, des oisillons qui ont sauté du nid pour échapper à la fournaise. Et puis 13h15, on voyage avec le génial tandem Lucie Carrasco, Jérémy Michalak. Elle est en fauteuil à cause d'une maladie génétique, mais elle nous emmène si loin, découvrir les éléphants, notamment en Thaïlande. Un documentaire fort et poignant, je vous le disais, en diffusion ce soir à 21h sur France 5. La nuit a peut-être été courte pour vous, mais portée par la belle énergie de l'équipe de France qui s'est qualifiée pour les 8e de finale du mondial en battant les Suédois 3-0. Un match abouti de A à Z avec des bleus sereins, un collectif à toute épreuve avec Barcola et Kylian Mbappé qui a encore enthousiasmé le public. 3e but inscrit à la 74e minute et ce commentaire en direct sur ICI Paris Île-de-France de Nicolas Perronnet.
5: Oh, la passe de Michael Olysée et le but de Kylian Mbappé. Michael Olysée qui ne marque pas, mais Michael Olysée qui fait de la magie sur ses passes décisives. Encore une fois, la passe, elle est magnifique, c'est un bijou, c'est un bonbon pour le nouveau doublé du capitaine de l'équipe de France. 74e minute de jeu, 3-0 pour les Bleus, mais on se régale les amis, c'est magnifique.
3: Merci Nicolas, tout ici a vibré pour vous hier soir avec 10 millions de téléspectateurs, 71% de part de marché sur M6 pour ce match et pour applaudir. Donc la France qualifiée pour les 8e et qui confirme son statut de grand favori. Une bonne centaine de fans ont suivi la rencontre au bar VNB de Belfort jusqu'à 1h du matin et Hervé Blanchard a veillé avec eux pour fêter la victoire.
6: Une Marseillaise reprise en chœur devant les trois écrans du bar, avec un léger décalage de quelques secondes pour la télé en terrasse. Mais pas de quoi entamer l'enthousiasme du public. La France touche les poteaux et se voit refuser un but sur hors-jeu.
7: C'est pas grave les gars, c'est pas grave.
6: Quand arrive la délivrance avant la mi-temps avec l'inévitable Mbappé.
8: Mbappé, mon gars, pour manquer le premier but, eh oui !
9: Il est énorme, il arrive juste au bon moment, juste avant la mi-temps. Parfait, comme d'habitude avec lui.
6: Et 1, et 2, et 3-0, la France est en 8e sans trembler.
10: Offensivement, c'est une folie.
11: Le 3e étoile, je me la tatoue, déjà, en avance.
6: Une heure passée, cette fois, les derniers supporters finissent leur bière et comme Julien, ils peuvent dormir en paix.
12: Je vais appeler mon patron, je vais dire que je serai pas là. Non, non, je serai bien présent. Non, non, je vais assumer. Match délicieux, sommeil heureux. Réveil compliqué.
6: Et il faudra remettre ça samedi soir contre le Paraguay.
2: Merci Hervé. Oui, France-Paraguay ce samedi donc. Rencontre là encore à 23h. Dans l'actualité encore et dans ma France, la gestion de la canicule a pris une autre dimension hier à l'Assemblée nationale après l'attaque par la chef de file des écologistes du gouvernement dénoncée pour son inaction face au réchauffement climatique. Les Verts qui annoncent déposer une motion de censure. C'est tout le problème, répond scandalisé Sébastien Lecornu, entre l'écologie politique et l'instrumentalisation de l'écologie à des fins politiques. Hélène Terzian, pas sûre que cette motion aboutisse d'ailleurs à quoi que ce soit.
13: Encore échaudée par son vif échange avec le Premier ministre, la chef de file des députés écologistes Cyrielle Chatelain a bien l'ambition de faire tomber ce gouvernement.
14: La négation de ses responsabilités, son impréparation à la fois de la canicule qu'on a connue mais surtout de la canicule qui arrive, mérite de poser la responsabilité de ce gouvernement. L'inadaptation du gouvernement, elle tue, autant que la chaleur.
13: Mais pour faire aboutir une motion de censure, encore faut-il déjà embarquer toute la gauche. Le PS n'est pas encore fixé et ce n'est pas gagné. Mettre la pression sur l'exécutif. Oui, répond le député socialiste Guillaume Garot, de là à le faire tomber.
15: Est-ce qu'une motion de censure serait la réponse à tout ça? Au moment où il y a besoin d'agir, au moment où il y a besoin de soutenir les collectivités locales, moi j'en suis pas convaincu.
13: Quant au RN, dont les voix sont nécessaires pour faire tomber le gouvernement, il a l'habitude de rester flou. Mais le député Philippe Lothiot ne semble en tout cas pas franchement convaincu.
16: C'est pas en censurant le gouvernement qu'on va faire tomber la canicule. Bientôt, quoi, faire une motion de censure quand il fera froid, quand il fera chaud. Enfin, je préfère qu'on fasse des propositions. On a développé notre plan climatisation. Voilà, je crois qu'il faut pas être dans la communication, dans l'agitation. Et je crois qu'il faut être dans l'action. Et c'est ce qu'on essaye de faire.
13: Les élus du Bloc central dénoncent quant à eux l'instrumentalisation politique des écologistes.
2: Le gouvernement est en tout cas sommé de s'expliquer et de montrer l'ambition de son plan climat. Et d'ailleurs, à cette occasion, nous accueillons demain, dans ma France, la porte-parole Maude Bréjon qui vous répondra en direct entre 13h et 14h, alors que notre angoisse est grande après la canicule que nous avons tous subie. De nouvelles fortes chaleurs sont attendues d'ailleurs ce week-end sur une partie de la France, avec des hausses de température dès demain, notamment en Méditerranée. Écoutez Alix Roumania qui préside de Predict Service, la filiale risque de Météo France.
17: Effectivement, le dôme de chaleur, ce fameux anticyclone, est en train va se repositionner sur la France à partir de ce week-end et la semaine prochaine. Il semble être un peu en dessous de la semaine dernière. On va dire le paroxysme semble être un peu plus à l'ouest sur l'Espagne, le Portugal. La France sera un peu en marge de ce dôme de chaleur. Pour le moment, on voit ce dôme se mettre en place jusqu'aux alentours du 14 juillet, on va dire, 12-13 juillet. Là, ça va faire une troisième vague de chaleur. On n'en connaît pas exactement la puissance, mais cet effet cumulatif, que ce soit sur la nature ou que ce soit sur les êtres humains, va poser des soucis. C'est en ce sens-là qu'il faut vraiment se préparer.
2: Et c'est dans ce contexte que débutent les grandes vacances pour les écoliers, vendredi, avec des routes qui s'annoncent évidemment surchargées pour ces premiers gros départs. Du côté des trains, le patron de la SNCF dit se préparer à faire face à l'afflux de voyageurs, mais Jean Castex ajoute qu'il ne peut pas garantir que tout marchera à 100% en situation de canicule. On vous écoute sur ce sujet, Raphaël Ebenstein.
18: L'heure est au branle-bas de combat dans les technicentres de la SNCF où s'effectue la maintenance du parc de 360 rames de TGV Inouï et de Ouigo pour vérifier notamment les systèmes de climatisation mais aussi les divers éléments mécaniques ou électriques. La SNCF a même décidé à titre préventif de retirer environ 10% de ces rames de la circulation depuis le début de la semaine afin de les préserver au maximum. Malgré tout, il ne peut y avoir de risque zéro, rappelle son PDG Jean Castex, invité ce matin de France Inter.
19: Je ne peux pas garantir que tout va marcher très bien à 100%. Je veux dire, il faut aussi bien dire une évidence, à situation tout à fait exceptionnelle, on ne peut pas attendre un service complètement normal.
18: Et si, de sources internes, les voyants sont au vert pour ce week-end sur les TGV, la SNCF n'exclut pas des adaptations à la marge qui pourraient surtout concerner les trains intercités sur les lignes Paris-Limoges-Toulouse, Paris-Clermont et Bordeaux-Marseille, de vieilles rames corail des années 70 dont le système de clim ne supporte pas les températures trop extrêmes. Cela avait déjà conduit à des suppressions préventives de plusieurs dizaines de ces trains depuis la semaine dernière.
2: Voilà, pour ce qui est du trafic ferroviaire, les fortes chaleurs qui persistent et leurs conséquences aussi sur l'environnement, notamment sur l'alerte rouge aux incendies qui concerne aujourd'hui et demain 6 départements du pourtour méditerranéen avec ce cocktail explosif de sécheresse, de vent et de fortes chaleurs. Vigilance extrême donc dans les Pyrénées-Orientales, dans l'Aude, dans l'Hérault, dans le Gard, dans le Vaucluse, mais aussi dans les Bouches-du-Rhône. C'est d'ailleurs depuis Marseille que Sébastien Lecornu annonce qu'il présidera demain une cellule interministérielle de crise, une nouvelle sur le front des incendies. Écoutez David Anotel, il est lieutenant-colonel représentant de la Fédération nationale des sapeurs-pompiers.
20: Sous l'effet du Mistral et de la Tramontagne, avec des vents estimés à 60 à 80 km/h, effectivement, l'ensemble de ces départements seront placés sous haute surveillance. Ce sont des moyens supplémentaires, ce sont des arrêtés d'interdiction qui ont été pris. C'est préoccupant. Il y a des dispositifs terrestres, humains, qui sont renforcés, donc des moyens supplémentaires qui vont être mis sur le terrain, qui vont être prépositionnés dans les massifs, sur les points qu'on peut identifier qui sont les plus sensibles. Ce sont également des personnels en plus. Et puis, pour la première fois également aujourd'hui, on a le guet aérien armé. Donc, ce sont des avions qui sont en l'air, qui font des circuits. Donc, les avions ont deux objectifs. C'est éventuellement d'identifier un départ de feu, parce qu'ils sont en altitude, donc ils voient la fumée. Et surtout, avant tout, de pouvoir intervenir le plus rapidement possible sur les zones qui auront également été identifiées comme les plus sensibles.
2: Voilà, ce représentant des pompiers au micro de France Info. Notez que la carte des vigilances, vous la retrouvez également sur ces feux de forêt, sur ici.fr. Par ailleurs, 82 départements sont concernés par des restrictions d'eau potable en vertu d'arrêtés préfectoraux, notamment dans le Gard. Et nous sommes plus précisément à Gagnères, commune avec la rivière qui porte le même nom, petite rivière qui traverse le village et qui est presque à sec. Se désole Olivier Martin, il est élu municipal.
21: On a 15 jours d'avance, malheureusement, sur l'état de la rivière, sur le débit. Je ne parle même pas de débit, puisqu'il n'y a plus rien qui coule. Voilà, donc aujourd'hui, la canicule, c'est effectivement la priorité. Mais demain, je pense que le deuxième souci, ça va être aussi les conséquences de la canicule sur les réserves d'eau et sur la capacité à répondre aux besoins d'eau, d'autant plus qu'on arrive en période estivale où il y a quand même une augmentation de la population et des besoins plus importants. Moi, je pense qu'on traite beaucoup les conséquences. Il faudrait se poser les questions des causes, ne serait-ce que sur la consommation d'eau. Je ne vous dis pas la multiplication des piscines qui a sur la commune. On ne peut pas traiter éternellement les conséquences. Il y a des causes comportementales, des modes de vie. C'est facile à dire, c'est difficile à faire changer la perception ou notre comportement devant ces choses-là, mais je pense qu'un jour ou l'autre, il va falloir y venir.
2: Ouais, oui, tous ces sujets qui participent de notre vision d'avenir, alors que la canicule a fait aussi, vous le savez, des ravages dans la faune sauvage, en particulier chez les oisillons, hirondelles ou martinets. Ils n'ont pas supporté ces fortes chaleurs et ont été jusqu'à se jeter du nid pour échapper à la fournaise. Et moi-même, en Ile-de-France, c'était à Paris, j'ai récupéré hier sur le bitume parisien un petit martinet que je vais bientôt emmener au centre de soins de Maison-Alfort, centre de référence de la LPO. C'est vraiment le réflexe qu'il faut avoir. Même si les centres sont saturés, vous prenez soin de ces petits oiseaux, vous les mettez dans une petite boîte à chaussures avec des trous pour les faire respirer, un peu d'hydratation. Et puis les locaux vous attendent dès que les places se libèrent, comme au Mans, quartier des Sablons, où s'est rendu Julien Penaud, un centre qui accueille en masse ces petits oiseaux.
22: Deux martinets noirs tremblotent dans une boîte à chaussures, réhydratés goutte par une petite seringue. Calice Séguineau, chargé d'études à la LPO Sarthe, insère dans le bec de ses oisillons soufflés par la canicule.
23: Là, avec la canicule, comme c'est des oiseaux qui nichent sous les toits, ils sont extrêmement impactés par les fortes chaleurs en fait sous les toitures, donc ils se jettent du nid et souvent ils sont à quelques jours de l'envol, sauf que c'est incapable de s'envoler du sol.
24: On peut estimer que dans le nid, il devait faire 40, voire même plus, 45, voilà.
22: Amandine Cartier, coordinatrice de la mission Faune en détresse à la LPO Sarthe, redoute les conséquences du réchauffement climatique sur les oiseaux, avec des canicules de plus en plus régulières.
24: Les martinets noirs, depuis 20 ans, on a perdu 65% 7% de la population en France. La population va encore diminuer et on va être amené à voir peut-être disparaître les martinets. Il va y avoir la même problématique avec les hirondelles. Après, on a aussi la diminution des insectes. Donc, si en plus ils peuvent pas se reproduire et qu'après ils peuvent plus se nourrir, malheureusement, on arrive que ça peut cuter le déclin des espèces.
22: Et si on prend le cas des martinets noirs, leur disparition en France aurait comme conséquence la perte d'un prédateur pour les moustiques, ce qui favoriserait leur prolifération.
2: Merci Julien et toutes les références justement pour ces bons soins à prodiguer, notamment aux oiseaux, à retrouver sur le site de la LPO. À la une encore, Betaram s'apprête à fermer définitivement ses portes. Vendredi, l'établissement catholique dans le Béarn, qui est devenu symbole de la lutte contre les violences physiques et sexuelles à l'école, et où les actuels collégiens donc vont déménager à la rentrée prochaine. C'est une façon évidemment de les libérer du fardeau lié à l'histoire de ce lieu dont l'avenir n'est pas encore tranché. Enfin, une nouvelle triste réalité pour le secteur de la librairie, en crise 2 mois après le placement en redressement judiciaire de l'enseigne Gibert à Paris. C'est le groupe Nozoli qui annonce la fermeture de 11 magasins Furet du Nord, notamment à Roubaix, à Villeneuve-d'Ascq et à Béthune. 3 autres librairies concernées en région parisienne. Le groupe, qui est également propriétaire de la chaîne Décitre, a présenté son projet de réorganisation aux salariés. Jusqu'à 163 postes sont menacés. Et puis le groupe Disco des Village People est en deuil. Le fondateur Victor Willis est mort à 74 ans. Il incarnait depuis 1977 et la création de ce groupe l'officier de police des Village People, puis le capitaine de croisière, avec un succès, des succès mondiaux portés par les titres Into Navy, Go West ou YMCA.

0: Victor Willis qui a quitté le groupe en 1983 pour une carrière solo qui vient donc de s'éteindre à l'âge de 74 ans. 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
0: Et ça fait presque 5 ans que dans Ma France, nous partageons des récits, des émotions, des coups de cœur. Alors si vous me faites confiance, chers amis, que je vous propose de partir en Thaïlande ce soir pour un voyage totalement inédit à la télé sur France 5, je sais qu'à l'issue, vous me remercierez parce que vous allez rire, vous allez pleurer, vous allez marcher à côté d'une fille géniale qui roule et qui roule drôlement bien. Bonjour Lucie Carrasco.
2: Bonjour Wendy.
0: Chère Lucie, avec votre fauteuil roulant et votre ami et complice pour ces documentaires, Jérémy Michalak. Après le Japon, le Brésil, les États-Unis, après le Tour de France de Lulu, on avait parlé l'an passé, c'est devenu un ami, un frère, un guide. Comment le définir, Lucie ?
2: On a trouvé ce qualificatif de compagnon de route.
0: Oui.
2: Alors oui, certes, on dit souvent ça pour un chien, mais j'ai un tel amour pour les animaux que c'est un compliment.
0: Ouais, c'est un compliment. Bah,
2: ouais.
0: Je pense qu'il le prend très très bien,
2: oui.
0: Jérémy.
2: Il n'y a pas le choix, il n'y a pas la chose.
0: On peut dire ce qu'on veut parce qu'il ne se gêne pas pour parler de
2: non.
0: vous comme il le veut. C'est de bonne guerre et c'est aussi tout le ton et tout le miel et le sel de ces documentaires. Vous êtes à la fois vrai, vous êtes à la fois cash. Lui vous a rejoint en Thaïlande. Vous avez choisi la Thaïlande parce qu'il y avait quelque chose de fascinant dans ce pays pour vous, Lucie.
2: Je suis une grande amoureuse des animaux. Je crois qu'on a ce point commun toutes les deux. Et notamment des éléphants. Alors, par praticité, j'ai choisi des chats à la maison. Mais j'avais envie de m'approcher de ces animaux qui sont victimes du tourisme. Voilà, je voulais les voir dans un sanctuaire, dans un cadre très spécial. On a pu le faire. Et aussi, Jérémy rêvait de me faire faire Koh Lanta.
0: Bah oui, parce que l'île de Koh Lanta, c'est une île, bien sûr, en Thaïlande, où vous allez être obligé de relever un certain nombre de défis. Alors, on va en parler de Koh Lanta, on va parler de ce voyage qui nous amène de Bangkok à Phuket. C'est un voyage comme les autres, qui est finalement extrêmement riche de rencontres, de dépaysements, mais contraignant. Quand on est, comme vous, en fauteuil roulant, c'est un fauteuil qui pèse un certain poids, ça ne vous empêche pas d'être très roots, Lucie, dans cette aventure aussi.
2: Oui, mais en fait, on peut voir ça comme une contrainte et comme un frein. C'est un détail, ça peut être un boulet au pied parfois, mais on y va quand même.
0: Bah oui.
2: Malgré le fauteuil qui, des fois, rentre pas bien dans l'avion, les compagnies qui sont pas très open, parce que des fois, c'est pas accessible. Alors, on prend un fauteuil plus léger,
0: oui.
2: Et on monte à l'arrière d'un pick-up et on va voir un lever de soleil en haut d'une montagne, et c'est magique. On y va.
0: C'est incroyable. Ouais, vous y allez. Il faut prendre quand même son bal en patience. C'est vrai que les attentes sont longues dans les aéroports, mais le jeu en vaut la chandelle. C'est ce que
2: totalement.
0: Vous dites à chaque fois. Hein.
2: Totalement. Puis en plus, je suis hyper bien entourée. Il y a Jérémy, bien sûr. Il y a mon mari, Jean, qui nous accompagne sur chaque tournage.
0: Le formidable Jean Dattry.
2: Oui, Jean Dattry, que j'aime, que j'embrasse.
0: Il y a Romain, chargé de prod.
2: Il y a Romain, notre chargé de prod, et Rémi, notre caméraman. On est cette équipe depuis 9 ans, je crois, maintenant.
0: Oui.
2: On se retrouve, on est hyper contents de se retrouver. On bosse, hein. On dirait que c'est une colonie de vacances, mais on bosse.
0: Ah non, non, non.
2: Mais on bosse. Dans la bonne humeur et on s'apprécie beaucoup, ça.
0: Oui. Et ça se ressent parce que c'est finalement, je ne vais pas dire que c'est le club des cinq, mais avec ce côté aventurier ensemble et ouais. Ils sont aussi à l'écran et c'est beau parce qu'ils traversent aussi ces difficultés ou ces moments de grande émotion. Je pense notamment à cet homme que vous rencontrez et qui s'occupe lui aussi du vivant, des animaux. Alors il a choisi un destin particulier, il était chef, il a quitté son boulot pour s'occuper des chiens qui sont souvent errants en Thaïlande, qui sont dans la rue, qui sont laissés livrer à eux. Même. Puis il y a même plus que ça dans ce refuge, Lucie Carrasco.
2: Ouais, il a la wheelchair mafia, donc le gang de la mafia des fauteuils roulants. Il reçoit plus de 1200 chiens et il y a une cinquantaine de chiens qui ont été accidentés par des voitures ou quoi,
0: oui.
2: Des ruptures de la moelle épinière et du coup ont des pattes arrière qui ne fonctionnent plus.
0: Oui.
2: Et ils sont toujours. Vivants, ils n'ont pas conscience de leur handicap tant qu'ils y vont.
0: Oui.
2: Quand même, c'est bien la preuve qu'il y avait quand même vachement de mental.
0: Oui.
2: Mais ils galèrent un petit peu.
0: Oui.
2: Et pour les aider à moins galérer, il leur a fabriqué des petits fauteuils roulants.
0: Oui.
2: qui accroche au patin arrière, au train arrière, et ils peuvent courir comme des malades.
0: Et ils courent comme des malades.
2: Vous avez fait une course avec eux et j'ai été largement dépassée en à peu près 12 secondes.
0: 12 secondes, parce que ça, c'est une image qui est magnifique. Par exemple, quand je vous parlais d'émotion et de partage d'émotions, je ne vais pas tout déflorer parce que vous allez découvrir ça ce soir à partir de 21h sur France 5, mais aussi, et c'est disponible dès maintenant, si vous voulez, juste à l'issue de l'émission, regardez sur la plateforme France Télé, il y a ce moment magique avec les éléphants. Nous sommes à Phuket, à une rencontre avec un homme anglais, je crois, musicien, qui s'est installé en Thaïlande. Vous l'interrogez avec Jérémy Michalak. Écoutez.
3: Paul, c'est quoi ton histoire? Comment tu t'es retrouvé en Thaïlande à jouer du piano pour les éléphants?
4: Pour mon 50e anniversaire, nous étions dans un sanctuaire pour éléphants depuis à peu près 2 semaines. Et je me suis demandé si les éléphants n'aimeraient pas écouter un peu de musique. La musique est bonne pour l'âme, c'est quelque chose dont on a tous besoin dans la vie. Alors on a installé un piano, dehors dans un champ. Et juste ici, devant le piano, il y avait un éléphant aveugle qui s'appelait Clara. Il mangeait son petit déjeuner avec excitation. Il en avait plein la bouche. Et quand j'ai commencé à jouer du piano, il s'est arrêté de manger. Et les gens derrière ont dit, il écoute la musique. Et on a compris que la musique était un moyen de donner de la couleur aux éléphants aveugles qui vivent dans les ténèbres. On ne sait jamais à quel point on va être impliqué quand on travaille avec les éléphants. Il y a quelque chose de magique qui vous fait tomber amoureux.
0: C'est un moment absolument superbe, suspendu, que vous allez découvrir dans Lucie en Thaïlande, que vous revivez, j'imagine, Lucie, vous qui aimez tant les animaux, tant le vivant, que vous revivez depuis.
2: Ah oui, j'ai revu et puis j'ai l'air mal à chaque fois. Et là, ce qu'on vient d'entendre, il faut se dire qu'on est entre deux éléphants en train de faire ça et de dire ça.
0: En liberté.
2: Vraiment, totalement en liberté et dans un sanctuaire, mais on lançait des câlins, quoi. Ils étaient. Je ne me suis jamais sentie autant en sécurité.
0: C'est ce que j'allais vous dire, parce que vous êtes quand même en fauteuil roulant, vous ne pouvez pas vous échapper, si j'ose dire, mais non. Vous vous sentiez tout près, vous êtes à quelques millimètres.
2: D'un coup de trompe, ils peuvent décider de notre sort, ouais. Mais ils ont une telle sensibilité, les animaux. Moi, j'ai vraiment un contact particulier avec eux.
0: Oui.
2: Et là, c'était très impressionnant, mais ils sont d'une telle, je ne sais pas, ils imposent le respect, ils sont de sagesse.
0: Ouais. Et puis, il y a une connexion, vous êtes beaucoup dans la connexion.
2: Oui,
0: beaucoup.
2: Ouais.
0: C'est un cadeau que vous a offert aussi Jérémy en vous amenant
2: ouais,
0: sur ces traces.
2: En m'emmenant là-bas et en invitant, c'est donc Paul Burton qui est un pianiste qui est venu faire ça pour les animaux et en plus il a joué une mélodie qui a été composée spécialement pour moi, donc l'émotion était
0: sublime.
2: Vous allez adorer.
0: Ouais, bah vous allez adorer. Moi j'ai pleuré, hein, je vous le dis tout de suite. Il y a une autre rencontre aussi humaine et bouleversante avec Elisabeth. Elisabeth, oui. Elle est française, elle a perdu sa fille unique dans le tsunami. Elle réenracine beaucoup de vie là-bas aussi. Quand vous ressortez de tout ça, alors c'est fou parce que dans le documentaire vous dites bon bah on se regarde tous dans le miroir, on compare parfois un peu nos vies, etc. Mais vous vous sentez comme nous, on se sent toute petite par rapport à des personnes comme ça.
2: Ah complètement, elle a voué sa vie à redonner vie à un village et à une école dévastée par le tsunami. Elle a perdu sa fille, mais bon, et elle est aujourd'hui, comme elle le dit, grand-mère de 173 enfants. Mmh. On a joué au ballon avec ses gamins et c'était vraiment incroyable. Elle a fait rejaillir la vie malgré tout.
0: Oui.
2: Et d'ailleurs, elle a une association. Moi, je suis marraine d'une des petites filles là-bas de 3 ans qui avait besoin d'un petit coup de main. Donc du coup, je suis sa marraine et je reçois des photos, des dessins tout le temps. C'est génial. Et faut pas hésiter hein, sur mes réseaux, je mets toutes les associations.
0: Oui. Et vous en soutenez beaucoup. Hein.
2: Ouais, ouais, ouais. Et c'est vraiment. Elle vaut le coup de s'arrêter dessus.
0: C'est votre deuxième métier d'être marraine d'association.
2: Ouais, j'adore ça.
0: Tout le monde vient vous chercher parce que vous êtes génial. D'ailleurs, vous vous trouvez vachement sympa. Hein?
2: Oui, je me suis rendu compte.
0: Ouais.
2: Je me suis remerciée. Je remercie toujours les autres. Et dans ce documentaire, je me suis dit, tiens, si je me disais merci parce que c'est quand même important d'être sympa avec soi-même. Et je sens ça être très dur à vouloir être toujours en perfection. Et je me suis rendu compte qu'effectivement, ça n'existe pas.
0: Ouais.
2: Et que je pouvais être cool avec moi.
0: Puis ça a eu la gueule de faire un voyage en Thaïlande avec Lucie Carrasco. Il a de la chance, Jérémy Michalak.
2: N'est-ce pas?
0: Ah, il n'est pas là, donc on peut quand même dire que c'est un garçon super.
2: Ouais, il n'aime pas les compliments, il aurait été là, il aurait fait une pirouette pour dire une connerie, mais c'est quelqu'un de très pudique, et moi ça a été un ange gardien dans ma vie, ouais. Ouais. Ça, ma vie a changé depuis que je l'ai rencontré.
0: Ouais, accompagné par Jean, votre époux, et par ce compagnon de route, Jérémy Michalak, vous nous en donnez du bonheur, chère Lucie Carrasco, donc je le disais, c'est ce soir en diffusion directe, si j'ose dire, à 21h sur France 5, mais vous pouvez le découvrir dès à présent sur France.tv. Prochain voyage, il est déjà ancré, acté, tourné.
2: Il est tourné.
0: Oui.
2: On rentre de tournage avant-hier.
0: Ah oui.
2: Et le prochain.
0: On peut dire où c'était ou pas?
2: On a refait un Tour de France.
0: Parfait.
2: Tour de France number two.
0: Oui.
2: Et c'était absolument fou. On a fait des trucs dingues, encore plus dingues que d'habitude.
0: En camping-car?
2: Et, ouais, en camping-car. Oui. Avec encore d'autres animaux.
0: Oui.
2: Donc vraiment, ça va être fou. Et j'ai qu'une envie, c'est de dormir une petite semaine, peut-être.
0: Voilà.
2: Et repartir.
0: Mais revenez vite nous parler de ces prochaines aventures. Merci, Lucie Carrasco. Vous voulez être marraine de Ma France?
2: Merci, Wendy.
0: Hein, vous êtes marraine de toutes mes émissions aussi.
2: Allez, ok. C'est parti.
0: Vous nous portez chance. Merci, chère Lucie. Bravo pour tout et vive ce soir.
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0: Et la Coupe du Monde de foot, on était tellement heureux d'ouvrir avec ces bleus qualifiés. Bonjour cher Bruno Salomon.
5: Bonjour Wendy.
0: Quelle soirée, quelle nuit vous avez passé encore. Bon, on va y revenir à trop courte hein, dans quelques instants, mais on va commencer ce journal avec tous les autres qualifiés.
5: Wendy, j'ai une question. Qu'est-ce qui est très vert, blanc et rouge et qui à 6h du matin, heure française, a sauté dans tous les sens?
0: C'est un supporter, mais quelle...
5: quelle nationalité?
0: Oui, mexicain.
5: Le Mexique, réponse. Un supporter mexicain. Juste pour vous emmener voyager quelques instant direction Guadalajara, à l'ouest du pays, au Mexique. Coup de sifflet final du match entre le Mexique et l'Équateur. Le Mexique se qualifie, victoire 2-0. Et là, au bas mot, sur la place de la Fontaine Minerva, plus de 200 000 à 300 000 supporters. Comment dire ? C'est frais, ils font un tout petit peu de bruit.
0: C'est une fontaine de vie. Quoi.
5: Là, c'est extraordinaire. Pour voir absolument, c'est sur les réseaux sociaux. Le Mexique qui ne fait pas. Alors, c'est El Tri, le petit nom de cette sélection.
0: D'accord.
5: C'est le diminutif d'El Tricolore en référence au drapeau mexicain. Et alors, le Mexique a fait quart de finaliste en 1986. Pour l'instant, ils sont huitième de finaliste. Mais attention, cette équipe commence à impressionner, à poser des questions. En quatre matchs, zéro but encaissé.
0: Oui.
5: Prochain adversaire, République démocratique du Congo ou l'Angleterre, donc pour le Mexique. Autre qualifié, la Norvège qui a battu la Côte d'Ivoire, ce qui va nous donner en huitième de finale de la compétition un alléchant Brésil-Norvège.
0: Bon, on est content, on est très content. On parle des Bleus qui ont été de A à Z surpuissants quand même.
5: Oui, effectivement, la France n'a fait qu'une bouchée. Hein. Vous savez, c'est comme un peu les petites boulettes suédoises qu'on mange dans les magasins. Mais alors vraiment, qu'une bouchée de la Suède, 3-0, doublé de Mbappé et une réalisation de Barcola avec un festival technique de Olysé, les Bleus ont été surpuissants, vous venez de le souligner, Wendy, homme du match hier soir, et c'est Kylian Mbappé, encore le capitaine, a été parfait de ses buts à sa célébration, qui moi m'a donné un petit peu voilà, la chair de poule en voyant aller célébrer le but avec Didier Deschamps, hein, pour célébrer aussi la maman de Didier Deschamps qui est disparue il y a quelques jours. Il a grandi, brassard au bras, notre Kylian Mbappé, bref, lui et ses Bleus sont en mission.
6: L'objectif, c'est d'aller le plus loin possible. Le 19 juillet, de revenir ici et essayer de gagner. Après, bien sûr, plus tu mets des buts, plus tu montes dans le classement. Je pense que j'apprends ça à personne. Je suis persuadé que Léo va encore mettre des buts, donc je regarde pas trop ça. Je regarde plus les adversaires qu'on peut jouer et à quel point on se rapproche de notre objectif qui est la finale.
5: Kylian Mbappé, meilleur buteur de la Coupe du Monde actuellement avec 6 réalisations. Le record à battre est de 13 buts dans un tournoi, record qui appartient à un Français, Juste Fontaine.
0: En tout cas, on s'est régalé, quel que soit l'horaire, en regardant ce France-Suède, des Bleus qui nous ont régalé.
5: Ouais, devant nos écrans, comme au stade, l'attaque de feu composée de Mbappé, Olysé, Dembélé, Barcola était royale. D'ailleurs, on a failli avoir le but de la Coupe du Monde sur ce match, peut-être même le but de l'histoire de la Coupe du Monde grâce au franco-anglais Michael Olysé. Geste technique qui a subjugué notre envoyé spécial Nicolas Perronnet qui hier soir, en rentrant du stade après la rencontre, nous a fait son petit vocal en pensant à ce geste technique mémorable.
7: Salut les amis, bon, on s'est régalé hier soir avec les Bleus, globalement parce que tout était bien, ça ok, mais moi je voudrais revenir sur un moment. Alors c'est pas un but, mais c'est ce pourquoi on va au stade, ce pourquoi ce métier que j'ai la chance de faire, commenter des matchs, est incroyable. C'est le retourné acrobatique de Michael Olysé qui termine sur le poteau. C'est le genre de moment vraiment qui nous fait aimer le foot, qui nous fait aimer ce sport. Tout le monde le voit venir, tout le stade s'arrête de respirer. C'était vraiment le cas hein, sur ce retourné. C'est le vrai moment suspendu, en fait, comme la reprise de volée de Zidane en finale de la Ligue des Champions. Quoi. Voilà, ils sont rares, ces moments-là. Et je vous promets que quand on est au stade, quand on a la chance de commenter ce genre de match, et ben même quand ça fait pas but, c'est le genre de moment qui se passe au ralenti, dont on se souvient toute sa vie. Donc voilà, merci Michael Olise, et la Coupe du Monde est encore longue, on en aura d'autres. À demain.
5: Et tout ému, notre Nicolas Perronnet, d'avoir vécu ce moment, et nous aussi devant la télé, on était tout pas bien. En tout cas, sachez une chose, c'est que l'équipe de France impressionne. La presse mondiale nous encense. Marca dit, la France semble inarrêtable. Der Spiegel, le journal allemand, a adoré un football offensif tout droit sorti du guide Michelin. Et la BBC anglaise dit, qui peut arrêter la masterclass française? Juste vous dire que la France affrontera le Paraguay au prochain tour de cette Coupe du Monde en huitième de finale.
0: Samedi soir,
5: 4 juillet à Philadelphie. Pour les autres rencontres, sachez-le, aujourd'hui, Angleterre, République démocratique du Congo, Belgique, Sénégal et États-Unis, Bosnie-Herzégovine.
0: Merci cher Bruno Salomon, voici ici la belle humeur et la proximité.
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9: Au ciel de Champagne-Ardenne pour cet après-midi, c'est lumineux, nous dit Météo France. Un beau soleil, contrarié par quelques passages nuageux, mais il reste inoffensif. Les températures, elles sont comprises entre 25 et 27 degrés. 25 actuellement à Vitry-le-François, à Bétheny, à Carignan. 26 également pour Sainte-Menou-Monterme et Reims. 27 à Aix-Champagne, Courtisolles, Charleville-Mézières. 27 également à Suippes-en-Bonnet et Donchery. Pour demain jeudi, le temps sera très ensoleillé dès le début de journée. Il y aura des nuages au fil des heures qui vont s'installer, puis le ciel se couvrira davantage en fin d'après-midi avec de petites averses possibles. Température comprise entre 27 et 29 degrés. Quant à la journée de vendredi, ce sera grand soleil. Et pour les températures, elles seront comprises entre 26 à 28 degrés.
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9: Allez, on ne change pas. Toujours vos chansons préférées pour cet après-midi. Voici Céline Dion, justement, avec ce tube. On ne change pas.

0: Ici Champagne Ardenne avec Céline Dion, c'était On ne change pas.
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0: Alice Drissi, sa voix et sa guitare acoustique seront au jardin de l'hôtel de ville à Épernay. Un rassemblement des passionnés d'aviation à Brienne-le-Château, une baignade biologique à Conantre ou encore un rendez-vous proposé par les vignerons des côtes au sud d'Épernay. Autant d'événements dont nous allons parler dans l'agenda de votre été en Champagne-Ardenne. Lucas réalise l'émission. Ça va, Lucas? Il est très en forme et justement, la musique de votre été, elle est sur votre radio ici, Champagne-Ardenne.
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0: Charles Doré arrive, famille ou pas famille. Nous écouterons aussi le chanteur abandonné Johnny Hallyday, Jake et Carla ou encore Joan Jett and the Blackhearts.

0: La recette du bonheur, bien sûr, elle est forcément sur votre radio. 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La suite, avant les infos de 14h, Grace Jones, La Vie en Rose, et puis The Christians aussi arrive avec Worlds.
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0: Grace Jones, c'est ici Champagne Urbaine avec La Vie en Rose.
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0: Très bel après-midi avec votre radio, ici Champagne Urbaine, il est 14h. Toute l'actualité en France et dans le monde, voici le 90 secondes avec Marine Le Génie.
2: Accusé d'inaction, notamment par les écologistes, le Premier ministre Sébastien Lecornu se rendra à Marseille demain pour y présider une nouvelle cellule de crise consacrée à la chaleur, mais aussi au risque d'incendie. Les feux de forêt, vrai sujet d'inquiétude, 6 départements du Sud présentent un risque très élevé et sont en rouge sur la carte de la météo des forêts. Toujours à Marseille, 4 nouvelles arrestations dans l'enquête sur le meurtre de Mehdi Kessassi, frère d'Amin Kessassi, figure de la lutte contre le narcotrafic, tué de plusieurs balles en plein après-midi le 13 novembre dernier. Fin mars, 6 personnes ont déjà été mises en examen dans ce dossier. 5 sont en prison. Une disparition inquiétante en Haute-Savoie. 2 enfants de 8 et 13 ans sont recherchés après une fugue vue pour la dernière fois aux abords du centre hospitalier d'Annecy. Les gendarmes lancent un appel à témoins que vous retrouvez sur notre site ici.fr. Top départ des grandes vacances vendredi et la SNCF se prépare à faire face alors qu'on annonce de nouvelles fortes chaleurs. Certaines rames ont dû être annulées cette semaine pour les préparer, mais rien de garanti que tout va marcher très bien à 100%. On préfère prévenir Jean Castex, PDG de la compagnie ferroviaire. Avec la hausse des températures, le métal des rails se dilate et les caténaires sont fragilisés. Il était le policier du groupe Village People, Victor Willis, leader du groupe disco iconique des années 70, est mort à l'âge de 74 ans d'une maladie courte mais agressive, écrit sa femme sur les réseaux sociaux.
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0: Le temps pour cet après-midi en Champagne-Ardenne, c'est lumineux, quelques passages nuageux, mais qui restent inoffensifs. Les températures, 25 à 27 degrés actuellement, 25 à Vitry-le-François, à Bétheny-Carignan, 26 à Montermé-Reims-Sainte-Menou, 27 à Ichampagne-Courtisolles et Cézanne, 27 également pour Suippes, Ambonnet et Doncherie. Demain, jeudi, un temps très ensoleillé dès le matin et qui va céder peu à peu des places aux nuages. Au fil des heures, le ciel va se couvrir davantage d'ailleurs en fin de journée et des petites averses sont possibles. Température 27 à 29 degrés. Puis pour vendredi, journée avec du grand soleil et 26 à 28 degrés pour les températures.
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0: Approchez, approchez. Je vais vous faire une confidence. La musique, elle est mieux sur votre radio ici Champagne-Ardenne. Voici Jean Schultes.

0: chanté par les Connells, 74-75. Alors, non pas 74-75, mais bel et bien chanté dans les années 90. C'était en 1993. D'ici quelques minutes, restez avec nous. On a encore un beau programme pour vous. Pendant, allez, une quinzaine de minutes, ce sont trois chansons françaises à la suite qui vous attendent. Renaud, La mère à Tieti, il y aura Louane, Conduire, et puis dans quelques instants, Alain Souchon avec J'ai 10 ans. À tout de suite.
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0: Ainsi s'achève trois chansons françaises à la suite avec Renaud, La Mère à Titi. Ça revient évidemment dans la prochaine heure. L'agenda de l'été en Champagne-Ardenne avec un peu de fraîcheur. La piscine naturelle du parc du château de Conantre. C'est Michel Jacob, le maire de Conantre, qui nous présente cette piscine.
1: Ça fonctionne par un système de pompe, comme dans n'importe quelle piscine, qui renouvelle l'eau deux fois en 24 heures. Et cette eau est réinjectée dans des lits de plantes biologiques et qui passe aussi à travers un filtre de pierre et puis est à nouveau redéversée dans le bassin de baignade. Les avantages, ils sont multiples. Déjà, on est dans le cadre d'un parc naturel, une douzaine d'hectares où les gens peuvent se promener. De nombreuses tables de pique-nique sont prévues à cet effet, des jeux d'arrosage, des jeux d'eau pour les plus petits.
0: La baignade biologique de Conantre ouvre exceptionnellement aujourd'hui jusqu'à 19h avant l'ouverture quotidienne qui est prévue à partir de samedi. Comme chaque année depuis 2015, Épernay met la voix à l'honneur cet été avec Voilà l'été, en partenariat avec ICI Champagne-Ardenne, concerts, films, contes qui mettent particulièrement en valeur la voix. 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Un coucher de soleil sur une vallée ardennaise, quelques notes de musique, des producteurs locaux, des amis autour d'une table. 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Ça va se passer à Monthermé, à la Racine, au bord de la Semois, le long de la voie trans-semoisienne.
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0: Et Supertramp, pour accompagner tout ça, voici It's Raining Again.

0: Les essentiels de Décibel, c'est tous les soirs à partir de 20h, juste après Laurent Petit-Guillaume et 100% années 80. C'est le meilleur de ce qui s'est fait toute l'année avec Émilie Mazoyer. Et ce soir, dans Les essentiels, vous entendrez Zaz, mais aussi Florent Pagny. Rendez-vous donc tout à l'heure entre 20h et 21h. C'est pour vous la possibilité de profiter d'un très très bon moment avec ces deux artistes. D'ici quelques minutes et avant 15h et le retour de l'info, Maman a tort. C'est Mylène Farmer qui le dit, pas moi. Bruno Mars, I Just Might. Et puis on écoute aussi Bernard Lavillier et Nicoletta, Idée Noire.
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1: Vous nous avez choisi, votre radio locale, ICI Champagne Ardenne, vous avez bien fait, il est 15h. Toute l'actualité en France et dans le monde, voici le 90 secondes avec Marine Le Génie.
3: Isabelle Adjani fixée sur son sort. L'actrice est condamnée en appel à 10 mois de prison avec sursis pour fraude fiscale aggravée et 10 000 euros d'amende. Isabelle Adjani, 70 ans, s'est notamment fictivement domiciliée au Portugal en 2016 et 2017 et a dissimulé une donation en prêt en 2013. Elle annonce ce pourvoir en cassation. Après le rouge canicule, le rouge feu de forêt, 6 départements du pourtour méditerranéen sont en risque très élevé d'incendie aujourd'hui et demain, jeudi, des Pyrénées-Orientales jusqu'aux Bouches-du-Rhône. Le risque d'incendie et les fortes chaleurs qui seront au cœur d'une nouvelle cellule interministérielle de crise délocalisée à Marseille. Demain, le Premier ministre se rendra sur place pour consulter les différents états-majors et les élus du département. Le gouvernement qui souhaite renforcer les mesures pour lutter contre les violences sexuelles sur les mineurs, mesures présentées en Conseil des ministres ce matin, parmi elles, des peines pouvant aller jusqu'à la réclusion à perpétuité pour les violeurs en série de mineurs de moins de 15 ans. Plusieurs mesures entrent en vigueur aujourd'hui au 1er juillet. Nouveau congé de naissance, prix du gaz, nouvelle taxe sur les petits colliers, évolution des aides et des exonérations. Tout ce qui change est sur ici.fr. La Coupe du monde de foot avec la suite des 16e de finale ce soir. Angleterre, République démocratique du Congo à 18h et puis à 22h, Belgique, Sénégal. Et puis ce sera le 12e coach à s'asseoir sur le banc marseillais en 10 ans, Bruno Genesio, et le nouvel entraîneur de l'OM après le départ hier d'Habib Bey.
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1: Regardons la couleur du ciel de Champagne-Ardenne, c'est lumineux. Voilà ce que nous annonce Météo France. Si vous regardez par la fenêtre, si vous êtes au bureau, voilà, c'est effectivement lumineux. Alors bon, il y a quelques passages de nuages par moment, c'est très local. Les températures, 25 degrés actuellement à Vitry-le-François, à Bétheny, à Carignan, 26 à Sainte-Menou, à Cézanne, à Monthermé, à Reims, 27 à Y-Champagne, Courtisol et Épernay, 27 à Suy-Pambonnet, ainsi qu'à Donchery. Pour les prochains jours, demain jeudi, très ensoleillé dès le matin, c'est peu à peu des nuages qui vont s'installer. Le ciel se couvrira davantage en fin d'après-midi et de petites averses seront possibles. Les températures, elles seront comprises entre 27 et 29 degrés. Pour vendredi, la journée sera très ensoleillée avec tout au plus quelques nuages très discrets. Température maximale comprise entre 26 et 28 degrés.
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1: Jean-Louis Aubert, lui, chante « Juste une illusion ». Eux, Imagination, chantent « Just an illusion ». C'est maintenant ce titre pour démarrer cette nouvelle heure ensemble.

0: on s'en lasse pas. Hein. John Lennon, c'était Imagine avec ici Champagne Ardennes. Restez avec nous. Tiens, tout à l'heure, dans ma valise, entre 17h et 19h, que mettons? Eh bien, on s'intéresse à des objets cultes des vacances. Et justement, aujourd'hui, ce sera de quoi nous écouter avec le poste de radio. Voilà, il ira dans votre valise. On découvrira pourquoi c'est devenu un objet culte au fur et à mesure des années. Rendez-vous tout à l'heure entre 17h et 19h. Trois chansons françaises à la suite avant de parler de l'agenda de votre été en Champagne Ardennes. Téléphone, New York avec toi, Kenji Girac et Vianney pour Le Feu et Louis Chédid arrive aussi, ainsi soit-il.
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Ainsi soit-il, c'était Louis Chédid. L'agenda de l'été en Champagne-Ardenne, et on commence avec une belle dose d'énergie à Épernay avec le festival Voilà l'été en partenariat avec Ici Champagne-Ardenne. Concerts, films, contes qui mettent en valeur la voix. Une douzaine de spectacles vous seront proposés tout l'été. Et vendredi, c'est le concert de Lire le Temps.

0: le temps avec un Y, hein, lire L-Y-R-E, le temps. Un petit côté Chaka Ponk sur les bords, hein, ce groupe Lire le temps, son swing électro au cœur de la Nouvelle-Orléans, c'est des paysans et c'est surtout dansant. Et vous avez donc rendez-vous vendredi au jardin de l'hôtel de ville d'Épernay à 20h. Votre rendez-vous bimensuel placé sous le signe de la convivialité vous est proposé par les vignerons des côtes au sud d'Épernay. Les vendredis soirs de 18h30 à 20h, vous retrouvez les vignerons participants au programme ambiance musicale et planches apéritives pour accompagner les champagnes des vignerons de l'association des côtes au sud d'Épernay, à consommer avec modération bien entendu. Et puis la fête à Luton se prépare, un événement familial et populaire. C'est ce samedi au parc. L'année dernière, il avait réuni près de 900 personnes. Vous entendrez tout à l'heure Hélène Méo, qui est l'organisatrice, qui nous présentera cette fête à Luton. Rendez-vous donc samedi dans le parc Pozzo di Borgo, près de la place Luton, à Reims.
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0: Et Toto, pour poursuivre notre après-midi en musique, voici Rosanna.

0: Cocaline, ça c'est le titre, l'un des titres phares de du répertoire de Julien Doré, et un morceau que vous entendrez peut-être demain soir à 20h au cinéma. Julien Doré qui est au cinéma avec votre radio ici, on vous offre d'ailleurs vos places hein, sur ici Champagne-Ardenne. Vous allez découvrir la captation de Le Dernier Pestacle, une projection unique pour vivre son concert sur grand écran avec une magie visuelle incroyable, une mise en scène, hein, une scénographie incroyable pour Ce Dernier Pestacle de Julien Doré qu'on écoutera donc dans un instant. Gaëtan Roussel arrive aussi et puis Michael Jackson, le tout avant 16h.
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0: Vous avez fait le moonwalk ? Même sur ce morceau, ça fonctionne. Hein. Don't stop till you get enough, c'était Michael Jackson.
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0: Bel été avec ici Champagne-Ardenne, il est 16h. Toute l'actualité en France et dans le monde, le 90 secondes avec Marine Le Génie.
2: Alors qu'une nouvelle vague de chaleur se profile et que 6 départements du Sud font face à un risque très élevé d'incendie, Sébastien Lecornu se rend demain à Marseille pour présider une nouvelle cellule interministérielle de crise. Le Premier ministre sera informé sur la saison de feu en cours et rencontrera également les élus du département. Le gouvernement critiqué pour son impréparation, on veut montrer qu'il agit. Le ministère de l'Agriculture annonce notamment la mise à disposition de prêts de trésorerie pour que les éleveurs adaptent leurs bâtiments aux fortes chaleur. 4 nouvelles arrestations dans l'enquête sur le meurtre de Mehdi Kessassi, frère d'Amine Kessassi, figure de la lutte contre le narcotrafic, tué de plusieurs balles à Marseille en plein après-midi le 13 novembre dernier. Fin mars, 6 personnes ont été mises en examen dans ce dossier, 5 sont en prison. Une disparition inquiétante en Haute-Savoie. 2 enfants de 8 et 13 ans sont recherchés après une fugue vue pour la dernière fois aux abords du centre hospitalier d'Annecy. Les gendarmes lancent un appel à témoins à retrouver sur ici.fr. Top départ des grandes vacances ce vendredi et la SNCF se prépare à faire face. Alors qu'on annonce de nouvelles fortes chaleurs, je vous le disais, certaines rames ont dû être annulées cette semaine pour les préparer. Mais rien ne garantit que tout va marcher très bien à 100%, prévient Jean Castex, PDG de la SNCF, avec la hausse des températures. Le métal des rails se dilate et les caténaires sont fragilisés. Et puis il était le policier du groupe Village People, Victor Willis, leader du groupe disco iconique des années 70, est mort à l'âge de 74 ans.
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0: Après-midi lumineux dans le ciel de Champagne-Ardenne, beau soleil parfois, contrarié par quelques passages nuageux, 25 à 27 degrés pour les températures maximales, 25 par exemple à Vitry-le-François, à Bétigny-Carignan, 26 à Sainte-Menou, à Monthermé, Cézanne et Reims, 27 à Suippes, Ambonnet et Donchery. Pour demain, un temps très ensoleillé dès le début de journée, et puis peu à peu, les nuages vont s'installer au fil des heures, le ciel va se couvrir davantage en fin d'après-midi, avec de petites averses possibles, température 27 à 29 degrés, puis pour vendredi, une journée ensoleillée avec quelques nuages localement très discrets et 26 à 28 degrés pour les températures.
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0: On écoute la dernière chanson du monde. Bon, on va peut-être attendre un petit peu hein, avec Florent Pagny qui nous en chantera ça dans un instant. Auparavant, Daniel Balavoine, aimer est plus fort que d'être aimé. Vous voyez qu'il en reste ?

0: Dernière chanson du monde.
1: Et elle est signée Florent Pagny avec ici Champagne Ardenne. Qui a dit que le métier de DJ était réservé aux jeunes? Sûrement pas Christine, Lydie, Jean-François, Lysiane et Josiane. Ils ont entre 66 et 79 ans. Ils ne se prennent pas pour David Guetta, mais n'allez pas les appeler David Gâteau. Pour autant, ils nous avaient préparé en novembre dernier un show inoubliable à la Cartonnerie.
2: Et ils s'éclatent comme des gamins. 5 adhérents de la maison de quartier Murigny à Reims, qui leur a proposé un projet original. Clément du pôle culture de la maison de quartier nous en dit deux mots.
3: Il y a un petit peu plus d'une dizaine d'heures d'ateliers, découverte de la machine, création de la setlist, donc tous les morceaux qui vont être diffusés, dans quel ordre ils les diffusent, des petits effets qu'ils vont mettre dessus, tout ça, pour ensuite pouvoir jouer donc à la Cartonnerie le 14 décembre lors de la Folie Douce.
2: Eh oui, ils vont mixer à la Cartonnerie pour cet événement familial unique et ils sont à fond. La setlist est prête, je vous allais vérifier sur place.
4: La playlist de toutes les 5, hein. Equinox 4, Yazo, Señora, J'irai où tu iras, Jérusalem, Macomba, Allumer le feu, Popcorn, La petite culotte, I'm Alive, Alexandrie Alexandra, La salsa du démon, Il changeait la vie, Nos limites, et on termine par Show Was Go On.
3: On peut leur proposer tout et n'importe quoi, ils vont y aller. On leur a dit pour rigoler, oh, la prochaine, on vous apprend à drifter. Ils ont dit, ah ouais, ok, tout de suite, on y va.
4: Une expérience inouïe pour nous.
5: À notre âge, c'était super. De découvrir ça, c'est vrai.
4: On arrive dans le monde du spectacle actuel, près des jeunes, on n'y pensait pas. Hein.
6: Quand on propose ça sur le coup, on leur dit, mais attendez, vous avez vu l'âge qu'on a?
5: Mais oui.
6: Et puis on nous répond, mais il n'y a pas d'âge. On
7: en fera. Alors qu'est-ce qui vous plaît là-dedans? Qu'est-ce que vous faites? Ça consiste en quoi?
5: Voir au moins comment mettre de la musique et puis... je ne savais pas que ça pouvait marcher comme ça.
7: Alors, c'est quoi le mixage?
5: Eh bien, c'est mettre de la musique, mais alors, comment dirais-je? Mettre, voilà, un coup, mettre une chanson, et mettre une autre qui suive.
2: Ouais, bon, au niveau définition, on n'est pas tout à fait au point. Mais ils savent comment faire, c'est l'essentiel. Et puis surtout, ils ont leur nom de scène.
4: Les boomers.
5: Ah oui, l'après-guerre, les baby-boom.
6: Non, mais on s'amuse.
4: Oui, on s'amuse bien à chaque fois.
5: Peut-être pas grand-chose, mais ça fait rien. On aura bien rigolé.
6: C'est des expériences. Voilà.
1: Christine, Lydie, Jean-François, Lysiane et Josiane qui ont mis le feu à la Cartonnerie, c'était en décembre dernier.
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1: Et c'était plein d'émotions. High on Emotion, justement, Chris Deberg à écouter dans les prochaines minutes. Et puis quelques pas de danse avec Irène Cara et Fame.

0: 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Atterrissage à Brienne-le-Château d'ici quelques minutes.
1: On parlera dans l'agenda de l'été en Champagne-Ardenne de ce rassemblement des passionnés d'aviation. D'ici là, trois chansons françaises à la suite. Le pouvoir des fleurs avec Laurent Voulzy. Une nouveauté ici Champagne-Ardenne, vous allez découvrir ce titre. Oria, soirée mondaine et puis Étienne Dao du bleu comme dans le ciel, bleu comme toi. À tout de suite.

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0: Merci d'être là avec Ici Champagne Ardenne. L'agenda de l'été en Champagne-Ardenne, justement, avec la fête à Luton qui se prépare. C'est un événement familial et populaire. C'est samedi au parc. L'année dernière, il avait réuni près de 900 personnes. Hélène Méo est l'organisatrice de cet événement. Elle nous présente cette fête.
1: La fête à Luton, c'est une fête qui est organisée par les habitants de la place Luton et alentour, avec le soutien de la maison de quartier Trois Piliers et un gros partenariat avec la cartonnerie de Reims. Et en fait, on propose dans le square Pozzo di Borgo, qui se trouve juste à côté de la place Luton, au niveau de la rue Châtel, un moment festif sur une après-midi, un début de soirée avec plein d'ateliers proposés pour les enfants, les familles, une chorale et on clôture la journée avec un concert qui nous est proposé par la cartonnerie. Cette année, on va recevoir les Mondays et alors là, ils vont mettre l'ambiance, hein, attention.
0: Rendez-vous samedi dans le parc Pozzo di Borgo, près de la place Luton à Reims. 77e rassemblement des passionnés d'aviation à Brienne-le-Château. Seront accueillis tous les passionnés d'aviation, mais pas que, hein, mais qu'ils soient constructeurs, amateurs, restaurateurs, pilotes d'avion ou du LM ou simples curieux comme vous peut-être. À partir du 3 juillet jusqu'au 5 juillet ce week-end à l'aérodrome de Brienne, vous retrouverez donc des centaines d'aéronefs, des avions de collection, des exposants, des conférences, une brocante aéronautique, des animations, des concerts et des espaces de restauration. Tout un programme. Le temps d'une soirée, le patrimoine, les producteurs locaux et les savoir-faire ardennais se rencontrent pour offrir une expérience conviviale dans les Ardennes. Une dizaine de soirées sont programmées jusqu'à la fin août. Ce vendredi, ça se passe à Monthermé, à la guinguette, la Racine.
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0: Avec Glenn Frey en 1984, The Heat Is On. Souvenez-vous, ça va vous rappeler certainement une bande originale du Flic de Beverly Hills. Et puis Julien Lieb qui arrive aussi avec Autrement.

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0: avez découvert sur votre radio, ici Champagne Ardenne, Julien Lib, c'était autrement. La journée mondiale de la blague, et il en fallait bien une, journée mondiale pour nous sensibiliser aux bienfaits des blagues sur notre santé, une journée que Fred Ballard et tous ses amis n'auraient raté sous aucun prétexte dans l'humour en tube, avec un florilège, comment dire, désopilant.
1: J'ai été voir Pépé et Mémé. À force de boire, Pépé sait plus ce qu'il fait. Hier, il s'est retrouvé à contresens sur l'autoroute. Quand le flic lui a dit « Vous avez pas vu les flèches ?», Pépé lui a dit « J'ai même pas vu les Indiens ».
2: Ah, y a pas à dire. Les vannes du Pépé de Roland McDan sont hilarantes et ça se confirme. C'est bien dans les vieux pots qu'on fait les meilleures vannes. Et à quelques jours des départs en vacances, savoir faire marrer la marée chaussée quand on se fait arrêter, c'est important.
1: Quand le flic a demandé à Pépé son permis de conduire, Pépé y a dit « On me l'a volé ». Le flic lui a dit « Vous avez un signalement du voleur ?» Pépé a dit « Je pourrais pas vous donner son âge, mais il était habillé exactement comme vous. » Hier, Pépé a dit « Mémé, faudrait que tu fasses le ménage parce que sous le lit, j'ai trouvé des moutons. » Mémé lui a dit « Tant que tu trouves pas le berger. »
2: Ah, c'est beau un couple qui s'aime toujours d'amour et d'humour. Après tant d'années de vie commune, la grosse poilade entre époux serait-elle le secret de la longévité? En tout cas, le rire des rides tonifie les abdos, remonte les seins et dope les neurones. La preuve tout de suite avec la meilleure blague d'Aymeric Lomprey.
3: C'est un papa. Et il vient voir un pote à lui. Toc, toc, toc, c'est qui? Il ouvre la porte. Si tu la connais, tu dis pas. Il dit, mon fils, ça fait deux mois qu'il marche. Oh, l'autre, il répond, merde, il doit être loin.
2: Voilà, bah, je crois que pour fêter la journée mondiale de la blague, comme il se doit, celle-ci est un modèle du genre, une blague qui pourrait à elle seule relancer la natalité et que tous les parents de jeunes trotteurs ont le droit de s'accaparer pour faire marrer leurs potes au moins jusqu'à la fin de l'été.
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0: Non, non, rien n'a changé. Oui, oui, vous allez chanter dans un instant avec les Poppies. Et puis à suivre aussi In Deep, Last Night, DJ Save My Life.

0: Les soirées d'été au son de In Deep, Last Night et DJ Save My Life. Si, si, vous allez danser forcément dans les années 80. C'était en 1982 pour ce titre. Tiens, justement, si vous êtes fan des années 80, je vous donne deux rendez-vous. Le premier sur notre site ici.fr avec la web radio 100% années 80. Et puis également tous les soirs à partir de 19h et jusqu'à 20h. Pendant une heure, le meilleur des années 80 avec Laurent Petit-Guillaume aux anecdotes et aux platines. Rendez-vous tout à l'heure à 19h. Dans quelques minutes, l'actualité de retour à 17h. D'ici la REM Losing My Religion et puis Jérémy Frérot dans un instant avec Frérot, c'est un nouveau morceau.
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0: Quel son incroyable, ici Champagne-Ardenne, avec R-E-M en trois lettres. C'était Losing My Religion. Belle fin de journée avec ici Champagne-Ardenne.
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0: Merci d'être là. Bienvenue si vous arrivez, il est 17h.

0: 17h, toute l'actualité en France et dans le monde, c'est le 90 secondes, Marine Le Gély.
1: Et bientôt 8 mois après l'assassinat de Mehdi Kessassi à Marseille, petit frère d'Amine Kessassi, militant écologiste et anti-drogue, ce nouveau coup de filet, 4 suspects arrêtés et la piste privilégiée est désormais celle d'une erreur sur la personne, Pierre de Cossette.
2: Oui, les enquêteurs ont désormais la conviction que le ou les tueurs ne voulaient pas abattre Mehdi Kessassi, mais bien son grand frère, Amine, mais qu'ils se sont trompés de cible. Possible erreur de repérage liée peut-être au fait que le petit frère utilisait un téléphone dont la ligne était enregistrée au nom du grand. Les investigations de la PJ de Marseille et de l'Office de lutte contre le crime organisé avancent peu à peu. La justice avait prévenu que ce serait sans doute long, d'autant que les commanditaires font tout pour que les différents intermédiaires ne se connaissent pas et qu'il soit plus difficile de remonter à eux. Au mois de mars, 6 personnes ont été mises en examen, soupçonnées d'avoir fourni de l'aide ou d'avoir fait disparaître les preuves. Et hier, donc, 4 suspects ont été interpellés, 3 extraits de prison, présentés comme probables logisticiens. Quant au quatrième, l'hypothèse est qu'il se soit présenté la veille de l'assassinat devant le domicile des Kessassi, dans l'optique d'abattre le militant anti-narcotrafic. C'est précisément pour y voir plus clair sur le rôle de chacun que ces gardes à vue ont commencé hier. Elles peuvent durer jusqu'à 96 heures.
1: Pierre de Cossette, 6 mois de prison requis contre Stéphane Plaza, l'ex-présentateur de M6, est rejugé en appel pour des violences sur 2 ex-compagnes. Stéphane Plaza, 56 ans, reconnaît avoir blessé une ancienne fiancée accidentellement et nie le reste des faits. Après le rouge canicule, le rouge feu de forêt, 6 départements du pourtour méditerranéen sont en risque très élevé d'incendie. Aujourd'hui et demain, des Pyrénées-Orientales jusqu'au Bouches-du-Rhône, le risque d'incendie et les fortes chaleurs qui seront au cœur d'une nouvelle cellule interministérielle de crise à Marseille. Demain, le Premier ministre se rendra sur place pour consulter les différents états-majors et les élus du département. On connaît les dates de l'élection présidentielle 2027 et elles font déjà polémique. Le premier tour aura lieu le 18 avril, le second tour le 2 mai, au lendemain donc de la fête du travail, qui sera soumise à la règle du silence politique. Pour Bruno Retailleau, candidat Les Républicains, la date n'est pas neutre, les cortèges du Premier mai risquant d'être très politiques. Plusieurs mesures entrent en vigueur aujourd'hui 1er juillet, nouveau congé de naissance, prix du gaz, nouvelle taxe sur les petits colis, évolution des aides et des exonérations. Tout ce qui change est en détail sur ici.fr. La Coupe du monde de foot avec la suite des 16e de finale. Angleterre, République démocratique du Congo à 18h dans moins d'une heure et puis à 22h, Belgique, Sénégal. Et ce sera le 12e coach à s'asseoir sur le banc marseillais en 10 ans. Bruno Genesio est le nouvel entraîneur de l'OM. On l'apprend aujourd'hui après le départ d'Habib Bey. On n'a jamais été aussi près des grandes vacances. Bison Futé prévoit un week-end chargé sur les routes du rouge dès vendredi dans le sens des départs en Île-de-France et dans l'Est. Rouge également le samedi, encore en région parisienne et dans le quart nord-ouest. Là aussi, toutes les cartes et les prévisions sont sur ici.fr.
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0: Une fin de journée dans le ciel de Champagne-Ardenne avec un petit peu de nuages, mais ça reste lumineux. Les températures, 24 à Vitry-le-François, à Bétheny et Carignan, 25 à Sainte-Menou, Monterme et Reims, 26 à Aix-Champagne, Courtisolles et Charleville-Mézières, 26 également pour Suippes, Cézanne, Ambonnet et Donchery. Pour demain jeudi, le soleil domine, même si l'après-midi, quelques nuages seront présents. Les températures, elles seront comprises entre 25 et 28 degrés. Et puis pour vendredi, le soleil va dominer largement toute la journée. Température 27 à 28 degrés. Allez, une petite tendance pour votre week-end. De belles journées nous attendent, nous dit Météo France, et les températures comprises entre 29 et 31 degrés.
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0: Allez, levez le pied, on s'arrête, on se met sur le parking, on trouve une place sympa. Et on écoute ici Champagne-Ardenne, bien sûr, le parking des Anges, bien sûr, pour démarrer cette nouvelle heure. Voici Marc Lavoine.

0: Et vous avez reconnu forcément ce titre des Village People, YMCA. On démarre l'émission par ça. Victor Willis, chanteur des Village People, est décédé aujourd'hui à l'âge de 74 ans. Alors c'était le policier du groupe et il avait fondé Village People en 1977. L'occasion de l'écouter tout à l'heure. Avant 19h, nous écouterons un des grands tubes du groupe. Restez à l'écoute d'ici Champagne-Ardenne.
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0: Très heureux de vous accueillir et de vous retrouver avec Charles à la réalisation. Jeanne qui vous attend au standard ici Champagne-Ardenne. Ça tombe bien puisque nous jouerons tout à l'heure pour vous offrir de bien beaux cadeaux. Il y aura de la lecture, ça sent bon, le cahier de vacances. Un poste de radio, c'est un objet culte des vacances d'été que nous mettrons dans la valise tout à l'heure. Et puis on vous emmène dans un instant dans le quartier Luton à Reims pour y faire la fête. Non, ça fait pas mal, c'est pas vrai. Voici Vita, tout de suite avec ici Champagne-Ardenne. Belle fin de journée.

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0: C'est la fête à Luton. Ici, on aime un événement familial et populaire qui se prépare à Reims. L'année dernière, il avait réuni près de 900 personnes et on remet ça ce samedi. Olivier Catiot.
3: Et ici, on aime, ouais, cette fête à Luton. Ça sera la 5e édition cette année, ce samedi 4 juillet. Bonjour, Hélène Méo.
4: Bonjour.
3: L'année dernière, plus de 800 personnes étaient venues, une implication d'une cinquantaine de bénévoles. Qu'est-ce que la fête à Luton ?
4: La fête à Luton, c'est une fête qui est organisée par les habitants de la place Luton et alentour, avec le soutien de la maison de quartier Trois Piliers et un gros partenariat avec la cartonnerie de Reims. Et en fait, on propose dans le square Pozzo di Borgo, qui se trouve juste à côté de la place Luton, au niveau de la rue Neuchâtel, un moment festif sur une après-midi, un début de soirée, avec plein d'ateliers proposés pour les enfants, les familles, une chorale, et on clôture la journée avec un concert qui nous est proposé par la cartonnerie.
3: Entre 15h et 21h, donc ce samedi 4 juillet. Quels seront les temps forts ?
4: Des stands d'activités créatives, de maquillage, tatouage, des jeux, de la motricité.
3: Tout gratuit en plus.
4: Tout est gratuit. Et vous avez également l'exposition qui se nourrit d'année en année avec de nouveaux panneaux et qui parle de différents endroits du quartier. Cette année, il y aura un panneau qui sera dédié à la cité du dépôt. Donc les maisons qui ont été construites à l'arrière du square Pozzo di Borgo.
3: Di dépôt, c'est-à-dire c'était quoi ça ? C'était militaire ?
4: C'était SNCF, c'était au lendemain de la Première Guerre mondiale en 1920. En fait, il fallait reconstruire toutes les voies ferrées, toutes les gares, etc. Et pour fixer la main-d'œuvre, en fait, ils ont créé ces cités-jardins. Et donc, c'était la cité du dépôt et la cité Brimontel dans notre quartier. Et donc, il y a tout un panneau qui va être dédié sur cette architecture, ces petites maisons avec leurs petits jardins. Et un autre sur la cartonnerie, notre gros partenaire qui a fêté ses 20 ans l'année dernière.
3: La cartonnerie, d'ailleurs, qui connaît bien les talents locaux et qui vous aide à organiser un concert gratuit le soir du samedi 4 juillet.
4: Cette année, on va recevoir les Mondays, qui est un groupe d'une dizaine de musiciens qui sont issus de l'école de musique Le Lieu. Et alors là, ils vont mettre l'ambiance, hein. Attention.
3: Alors, on peut venir à n'importe quel moment, entre 15h et 21h. Le concert, précisément, ça sera à quelle heure ?
4: Le concert commence à 19h, 19h30.
3: Et chose surprenante, c'est que chaque année, à la fête à Luton, ça draine des gens qui viennent au-delà du quartier.
4: Ah oui, alors, il ne faut surtout pas se freiner pour venir. Vous pouvez venir, déjà, on ne vous demande pas d'où vous venez, mais en plus, c'est vraiment un moment festif, populaire, familial. Donc, on a des gens du quartier qui en profitent pour inviter des amis, de la famille pour cette occasion. On a plein de gens qui passent ou qui ont entendu l'information et qui décide de venir passer un bon moment avec nous. Donc vraiment, il faut venir et vous faire plaisir.
3: Et si vous voulez plus d'infos, rendez-vous sur Facebook. Un événement a été créé sous le nom de Fête à Luton 2026. C'est ce samedi 4 juillet dans le parc Pozzo di Borgo, pas loin de la place Luton. Merci Hélène Méo, organisatrice.
4: Merci à vous.
0: Et rendez-vous donc ce 4 juillet. Merci beaucoup Olivier Catiot.
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0: Votre poste de radio est votre meilleur allié pour partir en vacances. On le mettra dans la valise dans un instant après Zou, Shakira et A.A. Take On Me tout de suite.

0: Un lapin dans la police, avec cette bande originale de Zootopie, c'était Shakira pour Zoo. Restez à l'écoute d'ici Champagne-Ardenne, l'agenda de l'été arrive d'ici quelques minutes. Après Larousseau, tu m'oublieras.
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0: une baignade biologique, une voix la l'été et un coucher de soleil ardennais. Voici votre agenda de l'été en Champagne-Ardenne avec un peu de fraîcheur, la piscine naturelle du parc du château de Conantre que nous présente Michel Jacob, c'est le maire de Conantre.
1: Ça fonctionne par un système de pompe, comme dans n'importe quelle piscine, qui renouvelle l'eau deux fois en 24 heures et cette eau est réinjectée dans des lits de plantes biologiques et qui passe aussi à travers un filtre de pierre et puis est à nouveau redéversée dans le bassin de baignade. Les avantages, ils sont multiples. Déjà, on est dans le cadre d'un parc naturel, d'une douzaine d'hectares où les gens peuvent se promener. De nombreuses tables de pique-nique sont prévues à cet effet, des jeux d'arrosage, des jeux d'eau pour les plus petits.
0: Voilà pour ce qui est de Conantre et la baignade biologique, ouverture exceptionnelle jusqu'à 19h ce soir et avant l'ouverture bien sûr quotidienne prévue à partir de samedi. Comme chaque année depuis 2015, Épernay met la voix à l'honneur cet été avec Voix la l'été, concerts, films et contes qui mettent particulièrement en valeur la voix. Vous l'avez compris, au total une douzaine de spectacles vous seront proposés. Ça commence ce samedi au jardin de l'Hôtel de Ville à 20h avec la rémoise Alice Dristi, sa voix et sa guitare acoustique. Et puis un coucher de soleil sur une vallée ardennaise, quelques notes de musique des producteurs locaux, des amis autour d'une table. Voilà l'esprit des apéros ardennais. Ce vendredi, réservez votre soirée. Ça va se passer à Monthermé, à la Racine, au bord de la Semois, le long de la voie transsemoisienne.
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0: Dans la valise pour les vacances, on met une radio. Et qu'est-ce qui sort de bon de la radio? Du transistor, Dire Straits. Voici Sultans of Swing avec ici Champagne-Ardenne. Belle fin de journée, c'est le 17-19.

0: Monsieur Marc Knopfler à la guitare pour ce tube incontournable de Dire Straits. C'était Sultans of Swing sur Ici Champagne-Ardenne. Une valise, des objets d'été, des histoires surprenantes. Perrine Clément cet été explore les indispensables des vacances dans cette série originale Dans ma valise.
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0: Et dans la radio, dans votre téléphone, où que vous soyez, la musique d'Ici Champagne-Ardenne, encore et encore, oui, Francis Cabrel, et puis... Le nouveau titre de Zazie, voici Peu importe.

0: Et tiens les amis, si on jouait à 17h44
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0: Ça c'est une bonne idée. 03 26 48 2000, c'est le numéro de téléphone du standard de votre radio ici Champagne-Ardenne. Elle vous attend tout sourire, c'est Jeanne au bout du fil pour gagner un cahier de vacances adulte. 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On passe pour les enfants maintenant avec mon premier guide de voyage. J'explore la France. C'est un guide aux éditions Ulysse, un guide de voyage pensé pour les jeunes explorateurs, destiné aux enfants de 7 à 11 ans, illustré, ludique, anecdotes, jeux, conseils, idées d'activités, de la montagne à la mer en passant par les châteaux. 03 26 48 2000, vous voulez gagner? 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Écoutez bien, on fête aujourd'hui, en ce 1er juillet, la naissance de Léa Seydoux, l'actrice et égérie de Marc Deluxe, est née le 1er juillet 1985. Dans quelques minutes, nous allons vous diffuser un extrait pour celui ou celle d'entre vous qui va arriver au standard d'ici Champagne-Ardenne. Et vous nous direz si cet extrait, ce morceau, est avant ou après 1985 et l'année de naissance de Léa Seydoux. 03 26 48 2000, on vous attend, bonne chance.
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0: Et on écoute Alain Chamfort, Le Temps qui court, et puis Nena, 99 Paloons. C'est ici Champagne-Ardenne.

0: Waouh. Jusqu'à l'étiquette, comme on dit. Alain Chamfort, c'était Le Temps qui court. 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

0: Nous adorons vous faire découvrir de nouveaux titres, ceux de vos artistes préférés, comme celui-ci, The Way We Touch, c'est le nouveau titre de Charlotte Cardin.
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0: Très belle fin de journée avec votre radio, ici Champagne-Ardennes, 18h. À 18h, le journal d'ici Champagne-Ardenne avec Elsa Fournier. Bonsoir Elsa.
2: Bonsoir Lilian, bonsoir à tous.
0: À Reims, quel avenir pour le BHV après le départ du Furet du Nord?
2: On vous en parle depuis hier. La librairie rémoise va bientôt fermer ses portes, comme 10 autres magasins de cette chaîne en France. Le troisième étage du BHV loué à l'enseigne va donc se retrouver vide. Un nouveau coup dur pour le grand magasin. Il peine à trouver sa clientèle depuis l'arrivée de la marque Shein l'automne.

0: dernier. Et pour la première fois, la direction de l'enseigne a accepté de s'exprimer sur notre antenne. Olivier Klein dirige le réseau des 7 magasins BHV en région.
1: Quand on s'appelle Galerie Lafayette, on a 7 magasins. Et que du jour au lendemain, il y a un changement d'enseigne. Vous doutez bien qu'il y a forcément une année de transition, et c'est l'année qu'on est en train de vivre, où effectivement notre magasin est peut-être un peu moins séduisant.
2: Et avec beaucoup de marques qui ont disparu.
1: Oui, il y a des marques qui sont sorties, mais c'est la vie d'un grand magasin. Vous avez des marques qui rentrent, vous avez des marques qui sortent, vous avez des marques qui se posent des questions par rapport aussi à notre positionnement. Aujourd'hui, on est en train de faire un gros travail de fond pour réaccueillir de nouvelles marques dans le magasin. Et vous allez voir, ça évolue pas mal. Et on est en train de signer pas mal de choses, mais les timings ne sont pas les mêmes. Une marque, pour sortir, elle peut sortir du jour au lendemain. C'est le principe du grand magasin. Par contre, pour faire rentrer une marque, ça prend du temps parce que le fournisseur doit produire le stock qu'il va mettre chez vous, il doit investir dans du mobilier. Et quand on met tout ça bout à bout, les temps pour faire rentrer une marque sont beaucoup plus longs que les temps pour faire sortir une marque.
0: À ce stade, la direction du BHV ne souhaite pas donner les chiffres de fréquentation du grand magasin. Elle réfléchit toutefois à un plan de relance pour l'année prochaine.
3: Le stade de l'Aune de Reims a pris l'eau cet après-midi.
0: Une fuite s'est déclenchée vers 14h. En tout, 500 000 litres d'eau se sont déversés dans les galeries du stade. Les pompiers ont envoyé 5 plongeurs afin d'identifier l'origine de cette fuite qui a finalement été colmatée. Le pompage est encore en cours. 4 hectares de blé ont pris feu cet après-midi vers 15h dans la Marne sans faire de blessés. C'était à Conflans-sur-Seine, au sud du département. Une dizaine de pompiers sont intervenus sur place pendant près de 2 heures. À Épernay, la discothèque Le 14 est en train d'être détruite. Question de sécurité, selon l'expert intervenu sur place quelques jours après l'incendie dans ses locaux. Un arrêté de police générale a été pris en urgence par la ville et le chantier a pu débuter cet après-midi. Si tout se passe bien, la circulation rue Pierre-Sémard pourra reprendre normalement d'ici ce week-end.
3: Cette maladie gynécologique touche environ une femme sur 10.
0: Et pourtant, l'endométriose est encore trop méconnue. Alors, les centres hospitaliers de Reims, Nancy et Strasbourg ont décidé de prendre les choses en main. Ils viennent de lancer le dispositif Endo Grand Est, qui va notamment permettre de former des professionnels de santé, alors que cette maladie touche des domaines très variés, selon Cécile Maison de Malartic. Elle est chirurgienne gynécologue au CHRU de Nancy.
4: Force est de constater que malheureusement, souvent, les patientes sont perdues, mais pas que les patientes. Parfois, les médecins traitants, les sages-femmes, les gynécologues qui prennent en charge ces patientes ne savent pas forcément à qui adresser ces patientes. Vous avez toute la problématique liée aux douleurs qui peut nécessiter une prise en charge médicale, mais également des soins en kinésithérapie, ostéo ou autre. Le problème aussi des troubles digestifs avec une prise en charge nutritionniste, les problèmes qui peuvent nécessiter une prise en charge par psychologue, les problèmes liés à l'infertilité ou à la préservation de la fertilité. Donc tous ces professionnels ne sont pas forcément connus, ni par les patientes, ni par les professionnels de santé. Et l'idée, c'est de créer un annuaire leur permettant de se repérer dans cette prise en charge.
0: Mieux informé, c'est un enjeu essentiel dans la lutte contre l'endométriose. Aujourd'hui, il faut en moyenne 7 ans pour se faire diagnostiquer. Alors qu'une nouvelle vague de chaleur se profile, Sébastien Lecornu veut arriver mieux préparé. Le Premier ministre doit se rendre à Marseille demain pour présider une nouvelle cellule de crise interministérielle. Le chef du gouvernement promet de s'attaquer à la fois aux causes et aux conséquences du réchauffement climatique. Et parmi ces conséquences, il y a justement les effets sur le travail. C'est l'un des sujets qui doit être évoqué jusqu'à vendredi à Reims lors d'un grand colloque sur la réindustrialisation. Il vient d'ouvrir à l'Hôtel de Ville cet après-midi. Et pour en parler, François Bost sera notre invité demain matin à 7h45. Il est professeur à l'université Reims-Champagne-Ardenne.
3: 18h05 sur votre radio ici Champagne-Ardenne, la suite du journal. Si vous passez dans le centre-ville de Reims ce soir, vous pourriez assister à une arrestation en direct.
0: Et oui, je vous arrête tout de suite, Lilian, une arrestation factice, puisque la série Ardennes sera en tournage rue Jeanne d'Arc. Le tournage est prévu de 21h à 2h du matin. Pendant ce temps, la rue sera entièrement coupée à la circulation.
3: Et il fera beau.
0: Bah tant mieux.
3: Pour cette arrestation.
0: Tant mieux pour eux, pour filmer sous la pluie, ça doit pas être simple.
3: Non, ça doit pas être simple, effectivement. Oui, c'est un temps plutôt ensoleillé. Alternance de nuages et de très belles éclaircies. Voilà ce que nous dit Météo France. Il fait 24 à 26 degrés pour les températures actuelles. Pour les deux prochains jours, demain jeudi, le soleil domine, même si l'après-midi, quelques nuages seront présents, 25 à 28 degrés. Puis pour vendredi, le soleil dominera largement toute la journée, avec des températures comprises entre 27 et 28 degrés. Merci Elsa.
0: Merci Lilian.
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3: Allez, à la plage. On ira ?
7: Ouais, bah oui. Jean-Jacques Goldman, tout de suite pour démarrer cette nouvelle heure avec votre radio ici, Champagne Ardenne.

0: ou l'autre, ça dépend. Hein. Bienvenue, c'est ici Champagne-Ardenne. Bon début de soirée.
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0: Quel plaisir de vous accueillir. On parle de l'alphabet. A, B, C, D, E, G, H, I, G, M, N, O, P, Q, R, S, T. Voilà, c'est la fête des T. On en parlera dans le prochain quart d'heure. Restez à l'écoute d'ici Champagne-Ardenne, ce sera notre invité. Et puis également, nous vous diffuserons un beau morceau, celui du groupe Village People, puisque si vous ne le savez pas encore, eh bien sachez que Victor Willis, le chanteur des Village People, est décédé à l'âge de 74 ans. C'était celui qui était le policier dans le groupe. Il avait fondé les Village People en 1977 et nous écouterons un des grands tubes du groupe. Ce sera d'ici quelques minutes. Restez à l'écoute. Et un tube, en voici un autre. C'est Marine avec Escroc.

0: Ici Champagne Ardenne avec Marine. C'était Escroc.
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0: Tous les thés, justement, ce sont les thés qui sont en fête. Séverine Leroux est adjointe au maire en charge de l'événementiel pour la ville de Tinqueux. Elle était ce matin au micro de Grégory Duchâtel. Et le moins qu'on puisse dire, c'est que cet été, beaucoup d'événements auront lieu à Tinqueux.
3: Effectivement, cet été, la ville de Tinqueux, elle revient avec une programmation estivale qui a été réinventée, comme vous l'avez dit. Et en fait, elle est plus ambitieuse et plus innovante que jamais avec des événements estivaux que nous avons renommés les thés en fête. Dans chaque animation, vous allez retrouver le thé de Tinqueux.
4: Et par exemple, ce week-end, quel est le rendez-vous? Qu'est-ce qui est prévu à Tinqueux?
3: Gros rendez-vous, place au dépaysement avec retour au Moyen-Âge. Ce sera une véritable plongée dans l'histoire avec des animations, des reconstitutions et des expériences ludiques qui permettent de vivre le Moyen-Âge de manière vivante et participative. Donc venez en famille dans le parc du stand de tir. En plus, c'est un lieu emblématique de Tinqueux.
4: Avec campement, vous l'avez dit, des démonstrations de combat de l'époque. Il y aura aussi des conférences, des ateliers, de la danse médiévale. Là, j'imagine que les petits sont aussi les bienvenus. Ils adorent ça, replonger dans des époques anciennes.
3: Oui. Complètement, on imagine les petits avec les épées, vous voyez, qui essayent... C'est génial, on veut vraiment des nouvelles choses, que vous veniez tous à Tinqueux, qu'on soit rassemblés, donc vraiment venez nombreux, exactement.
4: Voilà, pour le stand de tir, pour un retour au Moyen-Âge pour ce week-end. D'autres temps forts encore à venir à Tinqueux dans les prochains jours, prochaines semaines.
3: Complètement, alors le 8 juillet, nous continuons avec Connexion Nature, donc là ce sera un temps fort qui est dédié à l'environnement et au bien-être. Nous serons dans le parc Champavaux. Une journée pour apprendre, expérimenter et se reconnecter à la nature à travers des ateliers, des jeux, des découvertes scientifiques et des moments de détente en plein air. Vraiment le temps à la reconnexion, voyez, au calme, suivi d'un petit concert le soir. Donc vraiment, le 10 juillet, on continue avec Art de rue, ces spectacles, humour, performance et animation en extérieur pour profiter ensemble de la culture dans l'espace public, avec un food truck, des jeux de fléchettes, pétanque, voyez.
4: Oui, on va terminer, Séverine, avec peut-être la fête nationale aussi, puisque Tinqueux va fêter évidemment cette fête nationale. Qu'est-ce qui est prévu pour le 14 juillet?
3: Ce sera au stand de tir, concerts, ambiance festive et feux d'artifice. Donc vous venez tous au stand de tir, vous aurez deux petits concerts sympas et ensuite on projettera le feu d'artifice au-dessus du bâtiment. Ça va être vraiment magnifique. Pique-nique dans le parc. Et vous pouvez retrouver tous nos événements sur le site de notre ville www.ville-tinqueux.fr.
0: Merci beaucoup Séverine Leroux, adjointe au maire en charge de l'événementiel pour la ville de Tinqueux. Et rendez-vous sur le site pour découvrir toutes les activités qui vous attendent. Comme promis, voici Village People, le groupe Village People, en hommage à Victor Willis, décédé à 74 ans. Voici un des tubes incontournables qui va forcément vous faire chanter et vous donner envie de danser, de remuer. Voici In the Navy sur votre radio ici.

0: Vous avez votre lance à neutrons pour désintégrer les fantômes, les attraper, ça fait un beau rayon laser. C'était Ghostbusters, évidemment, la bande originale du film du même nom, Ray Parker Jr. Restez avec nous, l'agenda de votre été en Champagne-Ardenne d'ici quelques minutes. On ira plonger d'ailleurs, voilà, d'ici quelques instants. Et puis pour la musique, famille ou pas famille, c'est Charles Doré, à tout de suite.
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3: Allez, on écoute maintenant le témoignage que Nathalie nous a laissé sur le WhatsApp d'Ici Champagne-Ardenne.
4: Bonjour toute l'équipe d'Ici Champagne-Ardenne. Je voulais apporter mon témoignage dans l'émission en tant que donneuse de sang, c'est vraiment essentiel.
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3: Merci en tout cas d'avoir témoigné ce matin, c'est très sympa.
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5: Merci à vous et bonne journée.
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Ici Champagne-Ardenne et Charles Doré, c'était Famille ou pas famille ? Et bien justement, vous pouvez y aller en famille avec cette belle dose d'énergie à Épernay, avec le festival Voix la l'été qui fait la part belle aux concerts, aux films, aux contes et qui mettent particulièrement en valeur la voix. Au total, une douzaine de spectacles vous seront proposés tout l'été. Vendredi, le concert de Lire le Temps.

0: côté, il y a un petit son de Chaka Ponk. Je ne sais pas si vous connaissez le groupe. En tout cas, ça swing, c'est électro et c'est au cœur de la Nouvelle-Orléans que se trouve l'ambiance de ce groupe. Étonnant des paysans et surtout dansant rendez-vous. Donc ce vendredi, concert de Lire le Temps sur l'Hôtel de Ville à Épernay 20h. Votre rendez-vous bimensuel placé sous le signe de la convivialité qui vous est proposé par les vignerons des côtes au sud d'Épernay. Les vendredis soirs de 18h30 à 20h, retrouvez les vignerons participants au programme Ambiance Musicale, planche apéritif pour accompagner les champagnes des vignerons avec modération de l'association des côtes au sud d'Épernay. Et puis, la fête à Luton qui se prépare, un événement familial populaire, c'est ce samedi au parc. L'année dernière, il avait réuni près de 900 personnes. Hélène Méo, l'organisatrice, nous présente cette fête.
1: La fête à Luton, c'est une fête qui est organisée par les habitants de la place Luton et alentour, avec le soutien de la maison de quartier Trois Piliers et un gros partenariat avec la cartonnerie de Reims. Et en fait, on propose dans le square Pozzo di Borgo, qui se trouve juste à côté de la place Luton, au niveau de la rue Neuchâtel, un moment festif sur une après-midi, un début de soirée, avec plein d'ateliers proposés pour les enfants, les familles, une chorale, et on clôture la journée avec un concert qui nous est proposé par la cartonnerie. Cette année, on va recevoir les Mondays. Et alors là, ils vont mettre l'ambiance, hein. Attention.
0: Rendez-vous samedi dans le parc Pozzo di Borgo, près de la place Luton, justement à Reims.
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0: Et quel plaisir de partager vos titres préférés sur votre radio ici Champagne-Ardenne. Patrick Fiori, dans un instant, le chant est libre et tout de suite. Tizri, voici You Gotta Be.

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1: Hommage à la Corse, comme le fait souvent Patrick Fiori, c'était « Le chant est libre ». Les coulisses de la télévision avec Patrice Gascoigne. Et aujourd'hui, Patrice, vous nous proposez un étonnant et drôle de voyage en Thaïlande. Et pour cela, on se met dans la roue de la surprenante Lucie.
2: Si vous aviez un doute sur le fait qu'avoir un handicap et de l'humour, ce n'est pas incompatible, je vous présente Lucie en Thaïlande.
3: Tu sais ce qu'il faut, un éléphant qui a la diarrhée ?
4: Non.
3: Il y a la place.
2: Le pays de l'éléphant sera-t-il celui du fauteuil roulant ? Voilà une jolie signature pour vous présenter le nouveau voyage de Lucie ce soir sur France 5, Lucie en Thaïlande. Alors si vous ne connaissez pas encore Lucie Carrasco, elle gagne à être connue. D'abord pour balayer rapidement le sujet, parce qu'elle refuse d'être réduite à son handicap, Lucie est atteinte d'une maladie neuromusculaire dégénérative qui la cloue dans un fauteuil roulant. Mais Lucie, depuis toujours, a fait de sa passion pour la mode un métier, celui de créatrice de mode. Elle veut changer le regard sur le handicap, montrer qu'être différent n'empêche pas d'être ambitieux et aventurier. Avec son complice Jérémy Michalak, elle a fait plein de voyages et autant de documentaires sur France 5. Donc on a eu Lucie au Brésil, Lucie au Québec, Lucie en Californie, puis en Australie. La voilà donc ce soir en Thaïlande. Et comme pour tous les voyages, Jérémy Michalak lui a concocté plein de surprises.
5: Lulu, je vais te présenter la personne la moins présentable de Bangkok.
6: Ah, ça c'est intéressant.
5: Il s'appelle Cédric. Également connu sous le nom de la caillasse pour les intimes. Moi, c'est mon pote depuis plus de 20 ans et il est installé maintenant ici à Bangkok où il a ouvert des salles de boxe thaï.
6: Ok.
5: Alors, je te préviens, il est grand, il est tatoué et il est musclé.
6: T'as une photo, il est bégé ou...
5: Alors, le point que vous avez en commun, c'est qu'il est très vulgaire.
6: Il fait un peu de rêve du pain. C'est son forêt.
2: Si les aventures de Lucie à travers le globe fonctionnent bien, c'est aussi parce qu'il y a une complicité très forte entre elle et Jérémy Michalak, les deux n'hésitant pas à se vanner, n'est-ce pas Lucie ?
3: Jérémy, c'est une vraie rencontre. On est tous les deux dans l'humour et dans la vanne, et on est comme ça, chacun de notre côté, dans nos vies. Et du coup, quand on se retrouve, c'est une espèce d'explosion. On dit que qui aime bien châtie bien, donc voilà, on s'apprécie, sinon on ne se verrait pas autant. Oui, il y a plus qu'un programme télé, il y a une réelle amitié, il y a un réel amour de se défoncer la gueule avec des vannes que moi je trouve drôles, hein, c'est du moins parfois un peu râler pâquerette, mais on adore.
2: Partez en voyage ce soir sur France 5 avec Lucie en Thaïlande, à demain avec Patrice en coulisses télé.
1: 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Avec Terence Trent D'Arby, dans les prochaines minutes, Sign Your Name et Pata Pata, ça va danser. Voici Myriam Makeba, belle soirée avec Ici Champagne Ardennes.

0: Belle fin de journée avec votre radio ici Champagne-Ardenne et Ernst Trendarby. C'était Sign Your Name.
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0: Il aime parfaire son bronzage, il aime le sable chaud, il aime la plage, il aime la mer. C'est Victor qui est dans les petits plaisirs de l'été sur votre radio ici Champagne-Ardenne ce soir.
3: Des trucs un peu fruits, genre sorbet, cassis et tout ça, c'est bon. Bonjour, c'est Victor de Reims. Je suis dans les petits plaisirs de l'été ici en Champagne-Ardenne. Mon petit plaisir dès que je suis en vacances, bronzer à la plage. L'été, je suis plutôt mer, montagne ou campagne. Je dirais mer parce que c'est trop beau, j'aime trop. Mon parfum de glace préféré, c'est pas une glace, c'est un sorbet, genre des trucs un peu fruits, genre sorbet, cassis et tout ça, c'est bon.
4: Eh ben cette glace, c'est pour aujourd'hui.
3: Ma boisson rafraîchissante de l'été, en vrai une petite citronnade et tout, un truc simple mais rafraîchissant, tu connais. La soirée idéale en été, je pense que c'est genre chez des potes, en terrasse. Ouais, non, petit barbecue avec des potes en terrasse, ça c'est grave bien. Ma recette fraîcheur de l'été préférée, je pense que c'est salade de tomates un peu genre mozza et tout, avocat, ça tue. Ma destination paradisiaque, un truc style genre Bora Bora, ça c'est vraiment cool. Un peu perdu, seul au monde, la frappe, tu vois. Le tube de l'été, Soleil de Davsko, D-A-V-S-K-O-W. Bébé, oh, fais pas la mala. Pense avec moi sous le soleil comme ça. Rapproche-toi. La tendance look de l'été, ouais, petite bière que je pense, ça fait très été et tout. Donc, quand les gens sortent ça, souvent, ça veut dire qu'il y a du soleil, quoi.
5: J'ai attrapé un coup de soleil, un coup d'amour, un coup de je t'aime.
3: Et cet été, je vous souhaite de vous reposer avant de réattaquer la rentrée, parce que c'est jamais un bon moment. Un bel été, tous les auditeurs et toutes les auditrices d'ici Champagne-Ardenne.
0: Ouais. Merci beaucoup, Victor. Bel été, bonnes vacances à vous. En ce premier jour du mois de juillet, c'est ici Champagne-Ardenne qui vous accompagne sur la route des vacances. Peut-être ce week-end, attention, soyez prudents. Bison futé, voie rouge hein, pour ces départs en vacances. Il faut faire doucement quand vous conduisez. Doucement, en conduisant. On conduit avec Louane et son nouveau titre Conduire.
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0: Doucement sur le champignon, Louane, c'était conduire. 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

0: L'amour à la machine. Très belle fin de journée. Bon début de soirée avec ici Champagne Ardenne, c'était Alain Souchon.
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0: Vous êtes au bon endroit, chers amis, il est 19h. Et à 19h, le journal avec Marine Legénie.
2: Des milliers d'animaux d'élevage sont morts, en particulier dans les poulaillers pendant la canicule. Alors pour aider les agriculteurs à faire face à une potentielle troisième vague de chaleur depuis la fin mai, le ministère de l'Agriculture annonce plusieurs mesures, dont des prêts de trésorerie pour adapter les bâtiments à la hausse des températures, Edouard Marguier.
3: La ministre de l'Agriculture veut faciliter l'installation de systèmes de brumisation et de ventilation dans les bâtiments qui ne sont pas équipés. Annie Genevard assure que les premiers prêts garantis par l'État seront débloqués dans les tout prochains jours. Les éleveurs redoutent en effet une nouvelle vague de chaleur après la canicule de la semaine dernière. Des milliers d'animaux sont morts, en particulier dans les poulaillers. Il n'existe pas de bilan général, mais rien qu'en Bretagne, où il a fait plus de 40 degrés, près de 7000 tonnes de volailles ont péri. Surmortalité observée également dans les porcheries. Les services d'écarissage sont débordés au point que des opérations d'enfouissement d'animaux morts ont dû être organisées en urgence. Vu le contexte difficile, la Mutualité sociale agricole déploie un dispositif d'accompagnement psychologique pour les éleveurs touchés et le gouvernement annonce le report de tous les contrôles administratifs sur les exploitations.
2: Edouard Marguier, après le rouge canicule, le

0: Rouge feu de forêt, 6 départements du pourtour méditerranéen sont en risque très élevé d'incendie, des Pyrénées-Orientales jusqu'aux Bouches-du-Rhône. Un feu de forêt s'est déclaré sur la commune de Fréjus dans le Var à 16h cet après-midi. Le Var qui lui est en orange, 30 hectares ont déjà été brûlés, 3 campings évacués. Risque d'incendie et forte chaleur au menu d'une nouvelle cellule interministérielle de crise à Marseille. Demain, le Premier ministre se rendra sur place pour consulter les différents états-majors et les élus du département. 4 mois de prison avec sursis, 10 000 euros d'amende requis aujourd'hui au procès du maire d'Arcachon, Yves Foulon, devant le tribunal correctionnel de Bordeaux. En mars, le dimanche du premier tour des élections municipales, il avait insulté, menacé son principal opposant, l'écologiste Vidal Baude, qui avait porté plainte dans la foulée. Des propos filmés, diffusés dans une vidéo vue plus de 3 millions de fois. Et le maire d'Arcachon a continué sur sa ligne de défense. Pour lui, il s'agit d'un coup monté, Alice Marot.
1: Je croyais avoir une conversation d'homme à homme, explique Yves Foulon, sobre dans son costume noir. Il parle d'un coup monté. Il ne savait pas qu'il était filmé, mais s'excuse tout de même pour ses propos et reconnaît des insultes. La vidéo est retransmise sur grand écran dans la salle d'audience. Les mots résonnent. Vous êtes un enfoiré, un enculé. Ça va être terrible pour vous et pour votre famille. Avant d'être un maire, il est avant tout un homme. On a quand même de la testostérone, ose son avocat, qui fait d'Yves Foulon la victime face à un opposant qui a voulu lui nuire en exposant sa maison privée pendant sa campagne. Mais il n'y a dans cette scène aucune provocation de la part de Vidal Baude, rappelle la procureure. Quand on dit « ça va être terrible pour vous et pour votre famille », je ne vois pas ce qu'on peut comprendre d'autre que des menaces très claires, assène-t-elle, avant de rappeler le devoir d'exemplarité des élus pour ne pas fragiliser une confiance des citoyens déjà suffisamment écornée, dit-elle.
0: Récit d'audience, signaliste Marot, ici Gironde. Est-ce qu'il vous arrive de téléphoner en kit main libre en voiture? Eh bien, ce n'est pas interdit, mais ça peut être dangereux. C'est la principale conclusion d'une étude dévoilée aujourd'hui par Assurance Prévention à la veille des premiers gros départs en vacances. Ce comportement multiplie par 3 le nombre d'accidents. Une campagne de sensibilisation est d'ailleurs lancée à la télé, sur Internet et à la radio, Benjamin Hilly.
2: L'inspecteur, il arrive à la cabane.
3: Dans cette vidéo, il n'y a pas de téléphone portable. Le conducteur a les deux mains sur le volant.
4: Mais bien sûr.
3: Mais il roule et téléphone en même temps.
5: Attention. Papa, tu l'as vu le monsieur au bord de la route là ?
6: Au volant, téléphoner est dangereux, même avec un kit main libre.
3: Et pour arriver à cette conclusion, Assurance Prévention a commandé une étude. 26 participants, 2000 km parcourus sur un simulateur. Les conducteurs ont roulé tout en dialoguant avec une intelligence artificielle. Éric Lemaire, vice-président de l'association.
7: Les personnes qui étaient dans les simulateurs ont eu 3 fois plus d'accidents lorsqu'elles avaient une conversation téléphonique. 20% de freinage brutaux, 84% de personnes qui se perdent.
3: Invité à commenter cette étude, Dominique Bouillet, professeur à Sciences Po.
8: Alors, l'intérêt de la comparaison entre la conversation à deux dans l'habitacle par rapport à la conversation téléphonique, c'est que quand on est à deux, la personne qui est à côté de vous peut elle-même fournir des signaux d'alerte. Alors la conversation téléphonique, en revanche, vous êtes engagé dans un autre monde.
9: Je te rappelle plus tard.
10: Et si nous transmettions la bonne attitude ?
3: Un appel à la responsabilité, à la prudence, donc même si au volant, la réglementation n'interdit que l'utilisation du téléphone tenu en main, mais aussi les écouteurs, le casque audio et les oreillettes Bluetooth.
0: Benjamin, il y prudence donc sur la route des vacances. Il va y avoir du monde. Bison Futé prévoit un week-end chargé sur les routes du Rouge dès vendredi, dans le sens des départs en Ile-de-France et dans l'Est. Rouge également le samedi, encore en région parisienne et dans le quart nord-ouest, toujours dans le sens des départs. 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
12: Quelques éclaircies et pas mal de nuages dans le ciel de Champagne-Ardenne actuellement, avec des températures comprises entre 24 et 26 degrés. 24 à Vitry-le-François, à Bétheny, à Carignan, 24 également à Sainte-Menou, Monthermé et Reims, 25 à Aix-Champagne, à Courtisolle, Charleville-Mézières, Cézanne, 26 à Suippes, à Embonnet, ainsi qu'à Donchery. Demain jeudi, alors, quel est le programme ? Nous dit Météo France, le soleil domine, même si dans l'après-midi, quelques nuages seront présents localement, 25 à 28 degrés. Et puis pour vendredi, ce sera le soleil qui dominera là. Largement toute la journée, avec des températures maximales comprises entre 27 et 28 degrés pour votre week-end. Si on se plonge un petit peu dans la suite des événements, Météo France annonce de belles journées, un soleil largement présent et des températures comprises entre 29 et 31 degrés.
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4: Bonsoir à tous. Et oui, ça y est, le mois de juillet vient de commencer. S'il est synonyme de vacances pour vous, je vous les souhaite merveilleuses. Et n'oubliez pas que chaque soir dès 19h, pour l'apéro, on s'occupe de l'ambiance musicale. Et ça commence comme ça.

0: Queen, I Want to Break Free, en 1984.
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0: Un tube qui déclencha le scandale à cause du clip dans lequel on voit les membres du groupe habillés en femmes. Scandale surtout au Brésil, lorsque Freddie Mercury apparaît sur scène dans son costume de femme de ménage à forte poitrine. Une incompréhension totale parce que là-bas, la chanson était devenue un hymne contre la dictature. Le clip ayant été censuré par la chaîne MTV, les Brésiliens n'ont pas compris un tel accoutrement. Tout est rentré dans l'ordre. Allez, la suite, c'est sans scandale, Fade to Grey, visage.
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0: Muriel Dac, c'était Tropique. Une pétillante petite belge qui séduit la France avec ce titre qui se classera 6e au top 50 en 86. Vous écoutez 100% années 80. Chaque soir, on se souvient de ces chansons, de ces artistes qu'on a aimés durant cette décennie. Certains ont malheureusement rejoint les étoiles, mais nous laissent des chansons inoubliables. C'est le cas avec Gérard Blanc qu'on retrouve dans un instant avec Du soleil dans la nuit.
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2: Merci beaucoup Laurent Petit-Guillaume, qu'on retrouve d'ici quelques instants avec 100% années 80 pour poursuivre votre soirée. Une soirée avec quelques éclaircies et beaucoup de nuages selon Météo France. Effectivement, avec des températures tout de même relativement agréables, avec 24 à Vitry-le-François et Bétheny. Carignan, il fait 25 également pour Sainte-Menou, Monthermé et Reims. 26 à Y-Champagne, Courtisolles et Charleville-Mézières. Et puis pour les prochains jours, alors demain, jeudi, un grand soleil, nous dit Météo France. Alors quelques nuages dans le courant de l'après-midi, ils seront toutefois peu nombreux, 25 à 28 degrés pour les températures. Et puis pour vendredi, ce sera du grand soleil, là aussi nous dit Météo France, avec des températures comprises entre 27 et 28 degrés pour les maximales.
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0: Michael Jackson, Dirty Diana.
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0: Ah non, mais du rock chez Michael Jackson en 88, on n'en avait pas vraiment rêvé, mais ce titre nous a tous mis KO de bonheur dès le premier round. Enfin, disons, plutôt dès la première écoute de l'album Bad. Un chef-d'œuvre. Oui, ces envolées de guitare de Stevens, guitariste de Billy Idol, nous ont fait dresser les poils de plaisir. Je m'emporte. Le souvenir est remonté trop fort. Bon, on se calme pour poursuivre avec J'ai faim de toi, Sandy Stevens.
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0: Murrayhead, c'était One Night in Bangkok. Un tube mondial qui à l'origine figurait sur un album concept pour une comédie musicale qui s'appelait Chase, composé par les deux barbus du groupe suédois ABBA. Et ben voilà, petite anecdote, c'est comme ça tous les soirs, hein, 100% années 80. Bon, dès 20h, Émilie Mazoyer que vous allez retrouver pour les essentiels de Décibel. Mais avant cela, pourvu qu'elle soit douce, Mylène Farmer arrive. Belle soirée à tous. Tiens, c'est juste après ça.
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1: Et la soirée continue sur votre radio locale, ici, il est 20h.
0: Ici, les essentiels de Décibel. Émilie Mazoyer et Zaz.
2: Et bonjour.
3: Ah,
2: et
3: bonsoir. Je suis tellement contente. Oui, bonjour, bonsoir.
2: On sait plus où on est.
3: Alors, j'imagine qu'une semaine de sortie d'album, tu sais plus si c'est bonjour ou bonsoir.
2: Ouais.
3: Et puis, tu sais plus si c'était hasta luego ou good morning. Parce qu'en plus, tu fais de la promo dans tous les pays, là, pour ce disque.
2: Ouais, non, c'est cool. Après, l'accueil est sublime. Donc, c'est hyper agréable de partager avec tous les gens.
3: Thank you for being here, Zaz. Merci d'être avec nous.
2: Yeah.
3: Je vais me transformer en Nelson Montfort.
2: En anglais, vraiment.
3: Pour vous annoncer, donc, oui, que Zaz sort son 6e album, Sain et Sauf. Allez, pas

0: spontanément la voix de Zaz, son timbre, son grain. Ah ouais. Et ce titre quand même qui est pas anodin, sain et sauf, c'est une expression qu'on utilise pendant un moment de soulagement après le danger. Est-ce que tu as la sensation d'avoir été, de t'être mise en danger, alors dans tes 15 ans de carrière ou même dans ta vie?
1: Oui, j'ai été beaucoup en danger et, ouais. Et je me suis mise beaucoup en danger après. Oui.
0: Parce que l'expression sain et sauf, elle n'est pas anodine, quoi.
1: Ah, bah non, elle n'est pas anodine, mais c'est vrai que j'ai traversé énormément de choses, mais j'ai une capacité de mourir et renaître assez exceptionnelle, vraiment.
0: La chanson qu'on va écouter, c'est une des premières que tu as dévoilée sur ce disque. Elle s'appelle Je pardonne. Donc là aussi, on est, oui, sur du soulagement après la colère.

0: colère vient le pardon.
1: Ouais.
0: Donc en fait, je trouve que tout ça, que ce soit le titre de l'album, la chanson que t'as choisi pour nous le présenter il y a quelques mois et tout ça, t'as un gros message à faire passer. Alors sur toi-même, évidemment, mais aussi peut-être une sensation à partager avec les autres, de dire la résilience. En fait, ça fait du bien.
1: Oui, après, il faut traverser tout ça et c'est comme quand les gens te disent ça y est, t'es heureuse, t'as le bonheur. On dirait qu'il est dans une petite boîte et ça y est, t'as le bonheur dans la boîte. C'est pas si simple que ça. C'est la vie, elle est faite de haut et de bas. Il faut aussi accepter tout ça. C'est juste que je pense que à force d'avoir expérimenté, à un moment, j'avais envie de me détacher aussi de choses qui étaient néfastes pour moi, de relations. Tu sais, quand tu veux que l'autre reconnaisse ta souffrance, quand tu veux, et tout mon travail que j'ai fait depuis mes 20 ans, en fait, à peu près 20 ans, ça a été justement de retrouver toute ma liberté, de me défaire de ce qui m'appartenait pas, des choses que la société voulait que je, tu vois, des injonctions qu'on a à être ou à pas être, des choses.
0: Et c'est encore plus quand on est dans l'œil du public.
1: Oui, bah disons que en fait, quand j'ai eu la notoriété, ça a réveillé les failles que je pensais avoir réglées. Les failles se sont ouvertes et les gens ont été joués dedans et ça m'a donné une bonne base de travail en tout cas. Ça c'est sûr.
0: Oui, je me doute.

0: todo.
1: Zaz, oui. Oh là là, cette chanson s'appelle Je pardonne. Oui. Ce qu'on a dit tout à l'heure sur le fait de comme un phénix, mourir et revenir, renaître, voilà, ouais. Renaître ouais. Plein de fois. Sur ce retour-là, sur ce nouvel album, Zaz, le sixième, donc je le rappelle, qui sort vendredi. Ouais. T'as une nouvelle équipe, une nouvelle maison de disques, un nouveau management. Donc là, c'est un retour presque sur table rase.
0: Table rase, je sais pas, parce que il y a des acquis, il y a des choses qui ont été avant qui étaient merveilleuses et qui portent ses fruits aujourd'hui aussi.
1: Mais t'as changé beaucoup de choses.
0: Oui, je pense qu'en fait j'avais une fin de contrat, j'avais le choix d'être soit en indépendant, soit de re-signer dans une maison de disques. J'avais très envie d'être indépendante, mais vu qu'il y a le succès à l'international, ça fait beaucoup de boulot et je venais juste de rencontrer mon équipe de management et en fait je me disais c'est un peu casse-gueule tout seul. Ça fait beaucoup de boulot et j'ai rencontré Vincent Frerbeau qui a toutes les qualités d'un indépendant
1: et
0: les grandes forces d'une grande major. Donc ouais. C'était et surtout la joie qu'il avait à vouloir que je vienne avec lui. Et je me suis reconnue en fait en lui, c'est-à-dire que c'est une locomotive, c'est quelqu'un qui rêve, c'est quelqu'un. En plus, il aime les artistes, il aime la magie de la scène, il aime la magie de du spectacle ouais. Et tout ça. Et il c'est un gros kiffeur.
1: Je sens que ça t'amuse toi d'être dans un endroit où il y a à la fois Vianney et Chaka Ponk.
0: Ouais, et puis il y a pas que, il y en a plein. J'en ai découvert, il y en a vraiment des merveilleux quoi. Et c'est très éclectique, mais il y a un point commun chez tous les artistes, c'est-à-dire il y a quelque chose de très humain. Et c'est vraiment une famille. Il y a vraiment ouais. C'est vraiment vrai. Hein, c'est une famille. Et il y a plus de gens d'ailleurs qui travaillent que d'artistes. C'est-à-dire ouais. Plus de gens qui autour, travaillent autour ouais. Que d'artistes. Et puis il y a Nathalie Noëlec qui a travaillé toute mon image. Et elle m'a fait rencontrer des gens exceptionnels sur le clip, sur les clips, sur le visuel des albums. Enfin, c'était hyper agréable d'avoir des gens mais qui enfin je sais pas moi aussi j'ai changé donc je pouvais mieux accueillir les choses et du coup j'ai trouvé beaucoup d'amour de bienveillance et je trouve ça trop cool.
1: Ah, c'est une bonne nouvelle. Alors sur cet album Sain et Sauf, vous allez avoir des surprises. Alors oui, vous allez retrouver la Zaz que vous connaissez évidemment, mais on ne s'ennuie jamais et certainement pas dans ce disque-là avec Zaz. La preuve avec ce titre, on peut comme ça. On peut

0: enfants.
1: Parce qu'elle sait tout faire, Zaz. Alors, j'étais pas toute seule, hein. Il y a eu plein de bons musiciens. J'ai pas tous les noms en tête, mais la chanson, c'est Noé Préchoff qui a écrit. Et il y a un musicien qui a composé aussi avec. J'ai pas le nom là, je suis désolée pour lui.
0: Il sera écrit en gros dans les pochettes, voilà, dans la pochette de ton disque.
1: Il y avait une maquette. On aimait vraiment l'énergie de la maquette. Ensuite, on est parti en studio faire une version acoustique avec des très bons musiciens dont j'ai oublié les noms. Je suis vraiment navrée, mais on l'entend au piano. Enfin, c'est Nico. Je suis désolée. Et en fait, mais ça faisait. Du coup, c'était pas. Il y avait quelque chose de trop acoustique et j'avais envie de mettre de l'électro dedans. Du coup, c'est passé entre les mains des Puggy et j'ai dit voilà, j'aimerais bien ça. Vas-y, je fais des chœurs là, je fais des cris. Et putain, le résultat est. Je l'adore. Je
0: la kiffe. Ouais. Cette chanson, elle est d'une liberté folle. Donc, elle s'appelle On peut comme ça. D'ailleurs, celle-ci est déjà disponible avant même la sortie de l'album vendredi. Mais je trouve que c'est une belle preuve de ta joie, puisqu'on a dit qu'on parlait pas du bonheur qu'on garde, qu'on met en cage et tout. Mais en tout cas, de ta joie à faire de la musique, ça s'entend en fait. On ne se dit pas oh là là, la pauvre, elle a souffert en studio. Là, on se dit mais elle s'éclate, Zaz.
1: Ouais.
0: Et elle est complètement libre, elle ne s'interdit rien. Est-ce que c'est le cas?
1: Ah oui, complètement. Puis j'avais vraiment envie de chercher là. J'étais en mode, je kiffe cet album, je veux kiffer parce que je suis toujours très exigeante et des fois j'ai fait des albums où c'était souvent les albums que j'ai fait à part le premier, mais je me mettais la pression, une espèce d'un truc intransigeant, je répétais, j'étais insatisfaite et là je me suis dit sur cet album là, je veux juste kiffer en fait. Je veux évidemment, moi, je suis toujours un peu j'ai perfectionniste, voire beaucoup, mais
0: c'est pas un défaut.
1: Ça dépend, c'est un défaut quand ça devient rigide et que ça devient dur et que du coup tu oublies de prendre du plaisir.
0: Ouais, bien sûr.
1: Donc c'est bien et en même temps parcimonie. J'arrête pas d'employer ce mot-là.
0: J'aime bien parcimonie.
1: Parcimonie, on dirait tu sais, c'est quelqu'un. C'est
0: genre, oui.
1: Parcimonie.
0: Parcimonie.
1: Ouais, par Isabelle.
0: Appelez-moi Simonie. Zaz.

kiff de te réentendre avec Charles Aznavour, ouais. Pour dire que voilà, la chanson qu'on a écoutée avant, On peut comme ça, pas ton premier jazz. Et aussi pour nous amener lentement vers les collaborations. Tu citais Puggy, avec qui tu as beaucoup travaillé sur cet album. Tu as fait aussi des duos dans ta carrière qui nous ont marqués. Je pense à celui avec Icar.

0: Et là, sur le nouvel album, il faut qu'on parle de Raphaël.
1: Ouais.
0: Raphaël vient. C'est pas la première fois, évidemment, que vous travaillez ensemble. Je pense que la chanson la plus connue de vous deux, c'est Ébloui par la nuit.
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0: Ouais, tout le monde connaît cette chanson.
1: Il y a la fée aussi, la fée. La fée avait très bien marché. Ouais. Porcoton, qui est pas très connu, mais qui était sur le premier album, qui est sublime.
0: Donc ça veut dire que dès tes débuts, dès ton premier album, Raphaël est dans le coin. Et c'est quelqu'un qui, là, a une place à part sur ton album.
1: Bah ouais, j'ai choisi plein de chansons, on a travaillé ensemble de manière encore différente. Je trouve qu'à chaque fois, depuis 15 ans qu'on se connaît, on grandit tous les deux, donc on se voit évoluer. Et j'ai encore rencontré Raphaël de manière encore différente. Il a plein de dimensions à son être. Je sais pas comment dire, quand je suis avec lui, je perçois plein de choses très subtiles, plein de couleurs. Il a une manière d'écrire très cinématographique aussi, je trouve. Il y a sa poésie qui lui est propre, qui est vraiment singulière. Et voilà, et on a bossé ensemble. Et puis il y avait une chanson qui traînait et il me l'a fait écouter. Je dis, oh, je la veux. Et c'était une chanson qu'il avait écrite en pensant à sa mère. Et je dis, mais tu l'as pas faite? Il me dit, bah non, j'avais déjà... Voilà, après, je vais pas raconter sa vie perso, mais...
0: En tout cas, la chanson existait.
1: La chanson existait. Donc
0: mais il l'avait pas chantée.
1: Non, et en fait, je lui ai dit, je la prends, parce que je la trouve... Ça parle du transgénérationnel, donc moi, c'est vraiment parfait.
0: Ça s'appelle une passerelle vers la mer.
1: Et moi, mon interprétation de ça, c'est... on incarne l'histoire aussi de nos parents, dans notre ADN. On a les non-dits, les choses pas résolues. Il y a quand même... On porte aussi les choses de nos ancêtres qui traversent le temps, et donc de nos parents. Et en même temps, ils nous transmettent des choses très, très belles aussi. Donc, c'est de dire, bah voilà, si... Moi, tout ça, c'est comme ça que je le prends. Si toi, t'as pas su faire la paix, ou si t'as pas réussi... Moi, je vais l'incarner ça et j'espère que ça va pouvoir rejaillir sur toi et que tu vas pouvoir profiter de tu vois, je vois ça comme ça, c'est une chanson très tendre et je lui ai dit mais vas-y, on l'a fait en duo, ça n'a pas de sens que je la prenne et que je la chante toute seule, et je voulais absolument qu'il la chante et avec moi, et je trouve que l'arrangement, comment on a réussi, parce que nos tessitures sont complètement différentes et il a fallu que je change, enfin on a essayé plein de trucs et ça marchait pas, enfin c'était pas clair avec les Puggy, il est venu en studio donc chez les Puggy à Bruxelles, on a essayé, on s'est dit tiens, on va le faire en temps, donc je vais changer ma texture de voix, moi tu m'entends sur la chanson, ma texture de voix est différente.
0: Moi je t'ai jamais entendu chanter comme ça.
1: Oui, c'est ça, c'est que il fallait que j'ai un timbre très très soufflé quoi, et presque murmuré, je sais pas comment dire, ouais, dans le souffle, pas forcé quoi.
0: C'est agréable pour toi de chanter comme ça, parce que là vous allez découvrir donc ce duo, vous allez entendre Zaz comme vous l'avez jamais entendu, et est-ce que c'est doux pour toi de chanter comme ça?
1: En tout cas c'était difficile parce que c'est un exercice que j'ai pas l'habitude de faire.
0: Tu l'as déchanté en fait.
1: Ouais, faut pas que je force, faut pas que je passe les choses en force. Et moi, j'ai tout le temps, tu vois, dans ma mécanique, je suis tout le temps en force, tout ça. Donc, je suis obligée de, mais j'ai envie d'avoir plusieurs palettes, tu vois, de pas juste être comme un mécanisme où je serais tout le temps en force. Donc, depuis quelques années, j'apprends vraiment à faire moins force, parce que quand je me réécoute, je trouve ça pas beau aussi, tu vois, quand c'est trop en force. Et puis, il y a moins de nuances quand t'es tout le temps en force. Donc, je trouve ça quand même plus agréable, les nuances. Et du coup, ça, c'est plus agréable à écouter. Et celle-là, je trouve qu'elle est tellement bien arrangée et nos voix se mêlent. Il y a une magie. Et puis, par rapport aux propos et à son écriture aussi, parce qu'elle est hyper bien écrite et elle est particulière, quoi.
0: Elle était faite pour être chantée par vous deux, on dirait. Une chanson qui t'a attendue.
1: Oui, et en plus, j'ai l'impression que c'est comme si... parce qu'on n'a jamais eu de duo tous les deux.
0: Non, puis là, c'est un duo-duo.
1: C'est ça, c'est un vrai duo. Donc du coup, c'est comme s'il y avait quelque chose qui était bouclé, entre guillemets. Enfin, bouclé pour j'espère qu'on continuera de travailler ensemble. Mais il y avait comme quelque chose qui aboutissait à quelque... Enfin, je ne sais pas comment dire, je n'ai pas le mot là.
0: Bah, aboutissement, moi je trouve ça bien.
1: Ouais, voilà,
0: mais même si effectivement c'est pas la fin.
1: C'est pas la fin, non.
0: Évidemment, mais alors en tout cas c'est une belle étape supplémentaire dans votre relation artistique.

0: Zaz, pendant toute la chanson, t'avais le casque sur les oreilles, t'écoutais attentivement.
1: En fait, c'est comme si c'était même plus moi qui chantais, je sais pas comment dire, j'entends vraiment, je la trouve sublime. Et c'est comme si je m'oublie en fait que c'est, je sais pas comment dire, tu sais, je la trouve trop belle.
0: Et ben moi aussi. C'est un truc que tu cherches, la beauté?
1: Ah bah oui, quand tu fais...
0: Non mais ça peut être un critère, tu vois.
1: Oui, après la beauté, elle est relative, dépend de ce que tu appelles la beauté, tu vois. Lisser les choses et rendre tout lisse pour que ce soit propre, bah du coup on perd de la beauté des fois, tu vois ce que je veux dire. Pour moi c'est les aspérités aussi, la beauté, donc ça dépend de ce que tu mets dans ce mot-là.
0: Ouais. Là en tout cas, moi j'ai trouvé ça vachement beau.
1: Ouais, je la trouve incroyable, l'arrangement est beau, puis notre manière de chanter est vraiment différente, on a découpé les mots aussi, enfin je sais pas, il y a un truc qui me plaît.
0: C'est un peu magique cette affaire.

0: d'amour.
1: Ça, c'est Romain.
0: Les hallucinations auditives.
1: Cacher une tarte au dessert, mon amour.
0: Donc c'est sain et sauf.
1: Oui.
0: En espagnol.
1: Oui, c'est pas l'adaptation. C'est une adaptation, c'est pas la traduction littérale. Et en fait, j'ai un tel amour pour la langue espagnole. On m'a proposé, j'ai dit vas-y, on le fait, c'est trop cool.
0: Oh là là, c'est magnifique. Et puis c'est un chouette cadeau pour tous ces fans que t'as, qui sont hispanophones, alors que ce soit en Espagne, mais au Mexique, en Colombie, en Argentine, tous ces pays-là, t'y vas quasiment à chaque tournée. Là-bas, tu remplis des stades. C'est une autre partie de ta vie que nous, je pense, on a du mal à imaginer vu d'ici.
1: Ouais, bah moi je le vis. C'est vrai qu'à chaque fois qu'on me prend en interview, je dois le répéter comme si les gens l'intégraient pas. Ou des fois, quand les gens partent à l'étranger, ils disent ah mais je t'ai entendu là,
0: je t'ai entendu à la radio.
1: Ouais. Ou alors tu demandes une artiste française, ils vont dire ton nom. Tu dis ah bon, mais en fait je pense que j'ai beau l'expliquer, le dire, il y a, je sais pas, c'est sûrement compliqué pour les gens parce qu'ils le vivent pas.
0: Mais surtout parce que, évidemment, on est tellement auto-centré. On se dit, artiste française, nous on est français, c'est chez nous que ça se passe. Non, Zaz, ça se passe vraiment dans le monde entier. Et la République tchèque, et l'Autriche.
1: Oui,
0: et
1: parce que les gens se disent, c'est des expats. Tu sais, se disent, c'est des expats, ou c'est les françaises. Mais en fait, comment on appelle ça
0: la francophonie.
1: Oui, mais non.
0: En fait, là-bas, c'est les gens.
1: Les ambassades françaises, des choses comme ça.
0: Oui, l'émission française.
1: J'ai pas le nom. Merde.
0: Moi non plus.
1: Pourtant, j'en ai fait plein.
0: L'Alliance française,
1: voilà. Alors qu'en fait, non, c'est pas du tout des expats, non.
0: Bah non, c'est
1: ça. C'est assez dingue.
0: Ton public dans ces pays-là.
1: Après, moi, je le vis depuis 15 ans. Donc
0: alors, comment tu l'analyses? Qu'est-ce qui fait? À quel moment ça démarre? Ça démarre au même moment en France et dans le reste du monde?
1: Ouais, en fait, ça démarre sur le premier album. Je vends autant en France qu'en Allemagne.
0: Ouais.
1: Donc l'Allemagne, ça cartonne.
0: Alors qu'ils parlent pas français, les Allemands.
1: Non, mais ils adorent la culture française et ils aiment la langue et je pense qu'il y a quelque chose aussi, le swing, ils sont vraiment mélomanes, ils adorent la musique, ils écoutent la musique, ils ont une qualité d'écoute qui est vraiment particulière.
0: Ouais. Donc ça commence comme ça, c'est l'Allemagne.
1: L'Allemagne et les pays genre il y avait la Suisse et tout ça, mais ça c'est pays francophone, mais côté flamand par exemple, quand tu marches en Belgique, généralement tu marches pas du tout du côté flamand, c'est
0: en
1: très,
0: Hollande,
1: c'est très rare.
0: Ouais.
1: Et moi ça remplit de ouf là-bas. Enfin genre parce que il y a, je pense, ce côté swing jazz qu'ils entendent dans ma voix. Je pense que le fait que ce soit pas leur langue, ils captent quelque chose qu'on peut pas capter quand c'est notre propre langue.
0: Et alors, nous on l'a jamais vécu et on va pas se mentir les amis, on ne le vivra sans doute jamais. Donc je pose la question à Zaz et projetons-nous un peu dans son expérience. Ça t'a fait quoi la première fois que t'as pris l'avion pour aller jouer en Amérique du Sud et qu'en fait t'étais attendu là-bas?
1: Et ben c'était ouf. En plus on savait pas vraiment on savait pas ce qui allait se passer. Donc c'était une petite salle. Et c'était blindé. Il y avait des gens qui attendaient dehors. Il y avait des gens qui pleuraient parce qu'ils avaient fait 1200 kilomètres pour venir me voir. Ils pouvaient pas rentrer. C'était une dinguerie. Franchement, on hallucinait, quoi. C'était, mais un amour. J'avais l'impression d'être leur sœur. Enfin, et j'ai toujours le même truc. C'est-à-dire que je suis leur sœur. C'est-à-dire que je suis pas la star. Il n'y a pas une notion de star.
0: Il y a vraiment une proximité.
1: Il y a un truc de t'es ma sœur. Enfin, tu vois, ils captent mes valeurs. Et en fait, après, en plus, en grandissant avec eux, j'ai fait des trucs un peu exceptionnels là-bas aussi. En Argentine, j'ai été dans des vichas où tu ne peux pas rentrer normalement. J'ai travaillé avec des associations locales. Des trucs où tu peux, si tu rentres, tu ne ressors pas. Tu vois, enfin, des endroits incroyables. Le lendemain, j'étais au Luna Park devant 10 000 personnes. Et la veille, je faisais un concert dans un endroit pour récupérer des sous pour des... Bref, c'était complètement surréaliste. J'ai été manger sur la Plaza del Mayo avec des SDF, avec des chefs qui font à manger pour eux. Enfin, on a fait des trucs de dingue. Donc, il y a une compréhension aussi de qui je suis. Et du coup, je sais pas comment dire. Il y a un truc vraiment de... Je suis leur sœur, quoi. Ils m'aiment, genre, je les aime d'amour. Vraiment, c'est fou, quoi. C'est fou.
0: Il y a une telle connexion. Donc là, sur Sain et Sauf, il y a une chanson en espagnol. On l'a dit, l'adaptation de Sain et Sauf en espagnol.
1: Ouais.
0: Tu ferais un jour un album tout en espagnol?
1: Peut-être, mais tu vois, quand j'allais au Brésil, je chantais aussi en portugais.
0: En portugais, ouais.
1: Et il y a Samba en Preludio. J'arrive pas à le dire, mais c'est pas pareil. Du coup, j'ai pas les mêmes
0: automatismes de prononciation.
1: Automatisme, mais par exemple, j'avais fait Je veux en japonais, j'avais fait en italien, j'avais fait Comme si, comme ça en allemand. Donc, j'ai fait des petits trucs et je pense que j'aime les langues en fait, j'adore ça. Je pourrais, Moi, mon rêve, ça serait de faire un album avec plein de langues différentes, avec des chansons typiques du pays. Mais après, ça, t'imagines la logistique. Il faut s'y préparer.
0: Moi, je me dis que si t'en as envie, t'auras pas peur de la logistique.
1: Non. Puis mais je veux dire, j'en ai plein des rêves. Il y a plein de choses à faire. Et en fait, il faudrait plusieurs as pour et plusieurs équipes aussi, parce qu'on est à un moment, c'est déjà, on est beaucoup, mais il y a énormément de travail. T'imagines la logistique qu'il faut avec multiplié par les pays.
2: C'est
1: énorme. Bon, on se rend pas compte.
0: Longue vie à tes rêves et à ce nouvel album. Merci beaucoup d'être venu nous voir.
1: Merci à toi. Merci Mélie.
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3: 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Oh,
0: sérieux, vous en avez fait combien des émissions de radio, de télé dans votre vie? Non, mais des milliers.
5: Ah, dans ma vie, oui. Ah bah oui. Bon, en même temps, je suis un gros bavard, hein, donc c'est pas un problème. Ouais, moi je déroule, j'adore. Je raconte des tas de choses.
0: Ah bah déjà dans votre album, vous racontez des tas de choses.
5: Bah oui.
0: Et là, on va essayer ce soir justement pour celles et ceux qui l'ont déjà écouté, de leur donner quelques clés. Puis celles et ceux qui n'y sont pas encore allés dans ce grandeur nature, d'en savoir un petit peu plus. La jeunesse de cet album, c'est une chanson que Vianney vous a proposée. Elle s'appelle T'aimer encore.

0: Elle vous est arrivée à quel moment, Florent, cette chanson signée Vianney?
1: Oh, elle m'est arrivée en 2022.
0: 2022.
1: Donc on avait... J'ai fait la finale et la demi-finale de The Voice en 2022 et je sortais à peine des traitements. Donc c'est vrai que mes amis Vianney ou Marc Lavoine ont vécu ça avec moi puisqu'ils m'accompagnaient sur le programme et ça les a un petit peu bouleversés, ça les a inspirés aussi avec la sensibilité qu'ils ont et les gros cœurs et ouais parce que c'est des gens remplis d'amour et puis avec un vrai cerveau, une vraie plume, ce qui fait que Vianney est arrivé avec ce titre que j'ai écouté en lui disant waouh, tu sais que ça c'est une grosse chanson mais je vais pas la chanter tout de suite. Par contre, comme elle est pour moi, je vais la garder sous le coude parce que quand j'aurai envie d'y retourner, quand j'aurai envie de reprendre le chemin des studios et de repartir sur une nouvelle aventure avec des nouvelles chansons, déjà entre celle de Vianney ou celle de Marc Lavoine qui est L'amour est toujours devant nous, j'avais déjà deux belles chansons d'amour. Et j'ai pu après les intégrer dans un autre voyage qui était encore plus pop rock et donc ça fonctionnait très bien. Mais c'est vrai que elles sont restées 3 ans sous mon coude et au bout de 3 ans, quand j'ai eu envie, c'était les premières que c'était déjà sur la liste. Après, il fallait qu'il y ait que des nouveautés.
0: Mais alors, moi, j'ai envie de savoir à quel moment justement l'envie de chanter elle revient, puisque si on refait le déroulé des 5 dernières années, il y a votre tournée des 60 ans que vous interrompez parce que vous êtes malade. Vous devez botter le cul de ce cancer avant de faire autre chose.
1: Ouais,
0: ça prend du temps.
1: Ouais, enfin après moi j'évaluais pas tout à fait les choses qui allaient se passer, mais c'est vrai que d'un seul coup, quand il t'arrive une merde comme ça, elle prend prend toute la place.
0: Ouais.
1: Ça devient prioritaire. Donc ok, tu sais que tu peux pas terminer ta tournée, tu vas rentrer dans un tunnel que tu connais pas. Ensuite, on verra ce qui se passe. Mais bon, moi j'ai réussi quand même à chaque fois faire quelque chose en même temps. J'ai eu 2 récidives où j'ai eu encore d'autres traitements et j'arrivais quand même à alterner entre activités, de tournée avec les festivals, une émission on devait faire sur la fin de la tournée des 60, on devait faire une émission spéciale où j'avais tous mes camarades, où j'invitais tous mes camarades à venir partager quelques-uns de mes titres. Bon, là, ils sont venus sur tous les titres, ce qui fait que j'ai pu même faire un autre projet qui était 2 bis.
0: Oui, l'album de duo.
1: Oui, donc en fait, à un moment, tu rebondis avec ce qui se présente, en sachant que entre les uns et les autres, finalement, après 2 bis, je suis parti finir les festivals, puis j'ai eu à nouveau une rechute. Donc je suis reparti faire des traitements, et puis à chaque fois les protocoles fonctionnent plutôt pas mal. Et puis après ça, il s'était passé 2 ans de traitement. Bon, maintenant ça fait 2 ans que je fais mes contrôles, que je regarde, que c'est cool, tu peux continuer tous les 3 mois. Et puis au bout de 2 ans, d'un seul coup, le désir était véritablement revenu. Il y avait une vraie tournée qui se préparait pour 2026. La tournée des 65.
0: Ah ouais.
1: Bon, même si je vais faire que mes 64 maintenant, mais l'année prochaine, ça sera en effet ma 65e année. Et tu te dis, nouvelle tournée, j'ai déjà bien donné sur tout mon répertoire, puisque j'ai écrémé tout ce que j'avais fait pendant 35 ans. Et ça serait quand même bien d'avoir un nouvel album qui me donne envie d'y aller et qui me file la pêche. Et c'est exactement la chance que j'ai eue, c'est de trouver des chansons qui correspondent à ça. Ouais. Et je vais me faire un vrai plaisir de monter sur scène avec ce nouvel album Grandeur Nature et quand même les Gold, les incontournables.
0: Ah oui, c'est-à-dire, il y en a certaines, si vous les chantez pas, il y a manif à la fin du concert.
1: Mais c'est sûr que les gens, ils viennent chercher certaines choses, certaines chansons qui correspondent tellement. C'est tellement des bornes dans la vie des gens, c'est tellement lié à des souvenirs, à des choses qu'on a tous vécues en même temps, ce qui fait que c'est sûr que tu passes pas à côté. Ma liberté de penser ou savoir aimer, tu es obligé de les faire, quoi.
0: Alors, dans les nouvelles chansons, vous citiez celle de Marc Lavoine, « L'amour est toujours devant nous ».

0: nature, il y a beaucoup de chansons au futur qui regardent devant. T'aimer encore, c'en est une. L'amour est toujours devant nous, là c'est carrément explicite. Mm-hmm. Et puis il y a la dernière chanson de l'album aussi, elle.
1: Il faudra.
0: Voilà, mm-hmm. Encore du futur. Il faudra.

0: Et c'est d'ailleurs logique de trouver des correspondances dans les chansons, puisque c'est comme ça que vous avez fabriqué l'album. Vous, vous ne composez pas, vous n'écrivez pas de paroles. En revanche, vous assemblez les chansons de manière à raconter une histoire. Et donc là, on va tout droit devant, quoi.
1: Bah, disons que moi, mon rôle, c'est d'être un messager. Je fais pas de musique, j'écris pas les paroles. Par contre, je me positionne que comme interprète, mais un interprète exigeant et qui veut trouver des messages universels, des messages qui concernent tout le monde, qui me concernent moi, mais qui concernent aussi les autres. Et puis se dire que si on peut avoir des chansons qui nous donnent des clés avec de l'espoir, avec de l'amour, avec un futur beaucoup plus agréable que ce que qu'un présent qui est un peu difficile ces derniers temps, bah pourquoi pas, c'est quand même une bonne idée d'arriver avec des messages positifs.
0: Je suis entièrement d'accord. Le pays était prêt, Florent.
1: C'était le bon moment. Hein.
0: Oui.
1: Non, mais dernièrement, c'est juste grave. Tu fais, mais c'est pas possible de se détester à ce point-là. À tous les niveaux, pour n'importe quel sujet, pour n'importe quelle histoire et tout, que ce soit les genres, les tendances, les religions, les machins. On se déteste. Cette humanité, elle devient super grave à un moment. Tu dis, bah attendez, moi j'ai un plan pour vous. J'ai une solution pour tout ça. Un peu d'amour, ça ferait pas de mal quand même.
0: Ouais, Florent Pagny branchait la guitare. Un peu.

0: tous les codes du pop rock, ça vous va hyper bien. Hein.
1: Bah ouais, mais j'adore.
0: Alors après, pour les amoureux de Florent Pagny qui chante sur du piano, ne vous souhaitez pas, vous avez vos moments sur Grandeur Nature. Hein. Sur

0: elles se complimentent, quoi. Les notes de piano, les notes de guitare.
1: Ouais, les prods sont super.
0: Ouais. Grandeur Nature, c'est la chanson qui donne son titre à l'album. Qu'est-ce qu'elle a de spécial pour vous, pour être autant en avant
1: Ouais, elle m'inspire ces longues marches dans les grands espaces. Mais bon, elle est accompagnée de ça. Puis quand t'écoutes ça, alors tu peux l'écouter dans ta bagnole aussi. Tu pars, tu vas faire la route et je peux te dire que tu vas faire des kilomètres, tu vas même pas t'en rendre compte. Mais si tu pars dans les grands espaces, te faire une belle marche avec ça dans les oreilles, mais waouh, tu regardes et tu prends tout, mais à 100%. Elles ont ce truc-là de l'altitude, chanson de musique d'Alain Lanty. Et c'est un mec qui s'appelle David Verlan qui écrit Grandeur Nature et de l'altitude. Et il y a cette dimension et dans les mots et dans la musique qui te permettent de, voilà, tu décolles, c'est fait pour. C'est la musique, elle doit t'embarquer, elle doit te faire un voyage. Et les chansons doivent te faire des voyages. Et là, je suis servi, mais grave.
0: Mais alors, servi à tel point, je me dis, là, donc sur ce disque, on a ces 11 chansons, 6 interludes aussi, on en parlera tout à l'heure, parce que je trouve ça très intéressant. On a dû vous en proposer plein.
1: Ah chansons. Oui, j'en ai eu.
0: Comment? Parce que celles-là, bon, on a compris vraiment, vous les aimez d'amour, là, les 11 qui sont là, c'est vos préférés. Les autres disparaissent dans la nature, sont rendues à leurs auteurs, vous les gardez pour plus tard. Comment ça marche, ces chansons-là?
1: En fait, j'ai reçu beaucoup, beaucoup de choses. J'ai reçu des titres où je me suis dit, c'est pas pour cet album, c'est presque pas pour moi, mais je trouve ça beau. Et je les ai quand même mises de côté. Et je les ai tellement mises de côté que j'ai enchaîné et j'ai fait un autre album.
0: Non. Vous avez fait deux albums?
1: Oui, mais bon, je suis sur celui-ci. L'autre, on verra plus tard.
0: Ouais, en tout cas, si vous vous demandiez si l'envie de chanter était revenue, alors là,
1: ah
0: carrément...
1: Oui, j'étais servi. Mais j'avais tout. En plus, je suis devenu mon propre producteur. Donc, c'est moi qui commandais. Mon contrat de 32 ans se terminait. Et d'un seul coup, j'ai re-signé avec Universal, mais en distribution.
0: Ouais.
1: Et j'ai fait la même chose que ce que je faisais avant, à part que là, maintenant, je fais les chèques. Mais, comme ça, j'ai encore plus conscience de tout ce qui se passe. Mais c'est un peu ce qui s'est passé. Alors, on parlera pas de cet autre, parce que cet autre il est très particulier aussi, mais c'est vrai que c'est arrivé et je me suis dit je vais pas les abandonner, je vais pas les laisser comme ça, parce que à la fin j'avais un autre disque très barré, très atypique, très particulier, et j'ai eu envie de le faire, donc je l'ai fait, mais bon, je me le garde pour l'instant sous le coude.
0: Ok, bon ça c'est une info.
1: Vous avez un scoop.
0: Ouais, j'étais pas au courant, merci
1: mais
0: pour
1: bon,
0: le
1: c'est
0: scoop.
1: Votre question qui me l'amène, ouais. Où tu fais, bon je vais pas faire l'hypocrite ni le menteur, je sais pas mentir.
0: Merci pour ce scoop. Donc il y a un deuxième nouvel album de Florent Pagny. Il est barré et il est quelque part dans son coffre à trésors.
1: C'est ça.
0: Affaire à suivre. Très bien. Florent Pagny est de retour avec un album Grandeur Nature et des chansons qui me paraissent, Florent, taillées pour la tournée. En studio, en enregistrant, vous pensiez déjà à l'effet que ça allait vous faire et que ça allait faire au public pendant la tournée?
1: Je crois que même c'est dans les choix des titres quand
0: même de les enregistrer.
1: Oui, j'avais cette envie, et quand elles arrivaient et que ça partait dans cette direction avec ce côté, avec cette dynamique, parce que c'est important d'avoir des chansons. Alors c'est agréable d'avoir des chansons tendres, des chansons douces, un peu lentes, mais sur scène il faut que ça envoie, il faut que ça pulse. Puis en plus on commence à avoir un certain âge, il faut pas s'endormir, il faut y aller, il faut se réveiller aussi. Et donc, quand d'un seul coup les titres arrivaient, je me dis « Oh, ça, c'est trop bien pour cet album et pour ce spectacle ». Donc dès le choix, c'était évident qu'il me fallait ça, quoi.
0: Alors, imaginez-vous à l'Arena du Pays d'Aix, au Zénith de Nancy, à l'Arkéa de Bordeaux, ou encore au Zénith de Nantes, de Lille, à ce moment-là.

0: Vous allez faire ça, vous allez faire chanter à des foules de 10 000 personnes, libres nous sommes, vous allez commencer la révolution, Florent Pagny, en fait.
1: Bah oui, mais en même temps, on peut y arriver peut-être.
0: Je sais pas.
1: Bah oui, bien sûr.
0: La musique peut-elle changer
1: être,
0: le monde?
1: On peut déjà être libre dans sa tête.
0: C'est vrai.
1: Et puis après, à nous de trouver des chemins qui nous permettent d'être libres.
0: On a beaucoup parlé depuis la sortie de cet album de votre voix, à raison. Quelle

0: ben, ça fait pas semblant de chanter.
1: Ah bah oui, hein, c'est vocal. Hein.
0: Waouh.
1: Ah oui, oui. Wow. Bon, alors ça, c'est pareil. Ça, c'est une chanson donc de Rémi Lacroix. Le mec chante super bien.
0: Ouais. Donc,
1: vraiment, les maquettes, quand elles arrivent, ces vocalises, ces notes qui partent comme ça, c'est lui qui me les indique. C'est lui qui me donne cette direction. Quand j'écoute, je fais... Oh, comment il fait ça, lui? Et donc, il y a un moment, tu te dis, mais voilà, il faut que la voix soit là. Une fois que j'ai trouvé ma tonalité, mais ces envolées, c'est un tel plaisir de pouvoir les interpréter et de les faire claquer comme ça, ça fait un bien fou. À moi de les faire, et ouais. J'ai un peu l'impression que ça fait un bien fou de les écouter aussi, parce que c'est agréable, des belles notes.
0: Ah bah, c'est absolument canon, évidemment. Et c'est... un des effets incroyables aussi, je vous ai entendu le raconter, bah de l'arrêt de la clope, de l'arrêt de la fumette,
1: ah,
0: qui
1: oui.
0: fait qu'en fait vous récupérez de la puissance vocale
1: et ouais, ou de la clarté plus.
0: De la clarté,
1: ouais.
0: Et, ouais, et non, vous chantez comme un petit oiseau.
1: Bah, j'ai rajeuni. Mon ingénieur du son qui me fait ma voix depuis 30 ans,
0: hein. Ouais.
1: Et après cet album, il me dit... Tu réalises quand même comment t'as chanté et la couleur qu'elle a, elle est. J'ai l'impression de t'entendre quand t'avais 40 ans.
0: Ouais.
1: Je dis ouais, j'ai rajeuni. C'est un truc, c'est un phénomène. De la même manière que ma barbe est pas revenue aussi blanche qu'elle était avant les produits.
0: Et puis vous avez un joli teint,
1: et
0: une
1: voilà.
0: peau de pêche.
1: Mais alors non, mais vraiment, je vous propose pas de faire la même chose.
0: mais il faudrait.
1: Mais il y a des trucs qui arrivent, on s'y attendait pas quoi.
0: Ça donne envie d'arrêter de cloper, je vous jure.
1: Oui, ça peut. Ouais.
0: Ah là là, Florent Pagny. J'ai dit tout à l'heure qu'on allait parler des interludes. Parce qu'alors ça, c'est un truc absolument fascinant. Les interludes sont donc de petits moments musicaux entre les chansons qui lient. Les chansons entre elles. Mmh. Alors, sur votre album, il y en a 6. On va en écouter 3 pour se donner une petite idée de votre degré hippie, parfois, torturé, parfois, nature, parfois.
1: D'accord. Ouais, vas-y.
0: Sur un fil invisible.

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0: respiration après une chanson qui, souvent dans vos chansons, voilà, ont des moments de fin assez intenses. Préparation, introduction à la chanson suivante.
1: Ouais, j'ai rien inventé, mais c'est vrai que c'est une demande de ma part aux musiciens, leur disant, tiens, fais un petit bout de musique avant ton titre. Donc j'ai demandé à Alain Lanty, Régis Secarelli, les gens qui étaient dans la prod, de mettre des petits interludes musicaux pour faire un lien, pour rester dans le voyage, pour rester dans une ambiance, pour ne pas être que à écouter une chanson, un blanc, une chanson, un blanc. Et en fait, alors c'est la troisième fois que je fais ça. Moi j'avais fait ça une première fois sur un album qui s'appelait Abracadabra.
0: Ouais.
1: Ensuite je l'ai fait sur un album en espagnol, mon premier album en espagnol, c'est comme ça. Et puis là, c'est vrai que ça se prêtait super bien. Alors on le fait pas sur tous les titres,
0: non.
1: Mais sur les trois premières et les trois dernières, ça peut être un joli voyage. On passe d'un titre à l'autre et on est accompagné entre les deux chansons.
0: Et ça implique, mes amis, si vous voulez vivre l'expérience du coup de cet album de Florent Pagny, il faut l'écouter dans l'ordre et il faut écouter tous les titres. Et là, Florent, vous luttez contre l'époque parce que c'est une époque de playlist, de un titre par-ci, un titre par-là. Là, pour vivre pleinement l'expérience et pour profiter des interludes,
1: faut faire le voyage entier.
0: Faut faire le voyage entier.
1: Mais bon, il est court, hein, c'est 38 minutes.
0: Oui, c'est vrai.
1: Ce titre, non, mais moi, c'est 40 minutes le temps d'attention d'une personne pour ne pas s'ennuyer et peut-être avoir envie d'y retourner. Si on fait 15, 16 titres, 17 titres, il y a un moment, c'est bon, on a tellement entendu, on a fait plus d'une heure, tu fais, c'est bon, je retournerai pas. Mais je sais que le format, je fais toujours des albums de 10, 11 titres, en général c'est plutôt 11, et ça tourne autour de ces 38, 40 minutes, et comme ça, ça crée, t'as pas le temps de te lasser, et t'y retournes parce que le voyage est sympathique.
0: Comment aimeriez-vous qu'on l'écoute? Parce que tout à l'heure, on plaisantait en disant que la chanson Grandeur Nature, fallait l'écouter, c'est mieux en voiture qu'en trottinette pour aller très très vite. Mais en vrai, dans l'idéal, si vous pensez là à quelqu'un de votre public qui va découvrir l'album là tout à l'heure, après avoir écouté l'émission, ce serait quoi les meilleures conditions pour vous pour écouter votre disque?
1: Bah, je reviens à la bagnole, moi.
0: Bagnole,
1: ouais. En fait, c'est là où j'écoute le mieux les chansons. Parce qu'en fait, ou alors à la maison, et tu te poses dans un fauteuil, et tu mets ton disque, et tu bouges pas, tu restes à faire le voyage comme ça. Mais à la maison, t'as toujours un truc à faire, t'es toujours en train de bouger, tout. Alors que dans la voiture, bah, à un moment, t'es derrière ton volant, ou t'es sur ta banquette, et tu bouges pas. Et là, tu peux, moi, c'est dans la caisse que j'écoute le mieux les albums et les chansons. Mais en même temps, ça va. C'est, tu peux aujourd'hui quand même avec ces AirPods, ces choses, on peut se balader et vivre avec de la musique non-stop et ça marche très bien.
0: Voyage en train aussi, moi je
1: dirais. Ah bah oui.
0: Moi je l'écoutais.
1: Oui,
0: dans
1: en fait, le train, l'avion, tu peux te faire ce genre de trip, ça te fait passer le temps.
0: Ouais.
1: Parce que finalement, c'est vrai qu'un voyage en avion des fois il est un peu long. Entre écouter un bon album plusieurs fois et puis regarder quelques films, ça peut être sympa. Et à un moment, t'es arrivé, ah super. J'ai pas vu le temps passer. Important.
0: Tiens, d'ailleurs, en parlant d'avion, j'ai entendu dire que vous revenez vous installer en France, dans une ferme. Alors, j'ai entendu ça cet été. Maintenant qu'il commence à faire un peu moche, vous êtes sûr?
1: Oui, vous inquiétez
0: pas. Vous
1: retournez pas. Si, je retourne. Mais moi, je fais toujours.
0: Ah, voilà.
1: Non, mais moi, je fais toujours que passer.
0: Ah.
1: Je m'installe nulle part.
0: The passenger, vous voyez?
1: Oui, je fais vraiment, je peux pas rester trop longtemps au même endroit. Donc, il faut toujours que je puisse circuler et atterrir dans des endroits où j'ai envie à chaque fois de me sentir chez moi. Alors, c'est vrai que.
0: La ferme, c'est vrai.
1: La ferme, oui, bien sûr.
0: Ah,
1: la ferme, c'était un vrai retour aux sources. C'est la Bourgogne. Moi, je suis bourguignon. Et j'ai eu envie soudain de retourner un peu dans ma région parce qu'elle est magnifique et qu'en plus avec ce petit changement climatique finalement les saisons sont bonnes, il commence à faire chaud et même cet été il faisait pas aussi chaud que dans le sud mais il faisait quand même bon, on était bien et puis c'est pas si loin et puis c'est beau et donc c'est une belle région et donc voilà ce petit retour mais ça n'empêche que dans une semaine je suis dans mon avion quand j'ai fini tout ce que j'ai mis en route là je suis dans l'avion et je repars les octobre novembre je suis en Argentine.
0: Le retour, c'est le nom de cette tournée très attendue et déjà très très très remplie de Florent Pagny, le retour 2026. On a hâte, évidemment. Vous y jouerez quand on a trop de cœur?
1: Ah oui, mais je pense que je vais jouer tout cet album. Je vais le diviser, je vais pas faire tout dans sa continuité. Mais je pense que cet album, je peux franchement le jouer entièrement sur scène. Ça me fera du bien, et puis ça fera du bien aux gens qui, parce que ça fait quand même longtemps hein, qu'on se connaît tous, moi sur scène, eux dans la salle, et qui m'entendent chanter toujours les mêmes chansons, et c'est formidable d'avoir d'un seul coup un nouveau répertoire qui puisse nous enthousiasmer et qui aille avec l'ancien, avec ces fameux gold qui fonctionnent très très bien. Donc non, je suis super heureux, je suis comblé.

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Dame de Carreau incarne une pop française électro-lumineuse et sincère. Elle invite à un voyage intérieur porté par le titre « Mon monde à moi » comme un hymne à la reconnexion à soi.

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1: Je rêvais d'avoir une maison à la campagne. Cette maison, c'est comme si j'y étais née. C'est ma maison de famille.
2: Ma maison s'appelle l'Ostao de la Mar.
3: C'est une maison un peu envoûtante.
4: Eh bien, vous voyez, des livres et trois fenêtres qui me donnent le paysage du pays, comme si c'était trois tableaux.
5: Ils ont vécu ici.
0: Thibaut Gaudry.
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5: Yves Montand est un enfant de Marseille. Débarqué d'Italie avec sa famille pour fuir le fascisme quand il a 2 ans, il va y grandir et y faire ses premiers pas au Music Hall. Puis il la quitte pour Paris où sa carrière commence à décoller, notamment auprès d'Edith Piaf. Et où il noue des amitiés, comme avec Jacques Prévert, qui va lui faire découvrir en 1948 un charmant village qui va changer sa vie.
7: Je chantais dans la région et puis il y avait Jacques Prévert qui habitait la maison là au coin. J'étais arrivé ici. Et je l'ai monté parce que mon ami le guitariste Henri Crolla, si on allait dire bonjour à Jacques, il disait oui, oui. Alors on est monté ici, j'ai vu Jacques, j'ai vu l'endroit, et puis je suis tombé amoureux de l'endroit, et puis je suis revenu dès que je pouvais, tous les ans. C'était très discret, c'était à peine connu.
5: Et il ne va pas tomber amoureux que de Saint-Paul. Le 19 août 1949, il est à la Colombe d'Or, une auberge avec quelques chambres, qui est un repère d'artistes. Et Prévert, encore lui, va servir d'entremetteur entre un homme et une femme qui vont devenir un couple mythique.
8: Ça s'est passé à Saint-Paul-de-Vence, au mois d'août, en 1949. Simone était là, et puis moi j'étais dans le tournée. Et puis elle a déjeuné là. Et puis il y avait du soleil, puis il y avait Jacques Prévert, et puis il y avait des copains. Et puis voilà, quoi, on ne sait pas comment ce genre de choses-là commencent, mais enfin, elles ont commencé et c'était une belle histoire, quoi.
5: Une belle histoire qui durera toute une vie. Ils ont 28 ans. En 4 jours, Simone, mariée, plaque tout pour le Marseillais. Et désormais, ils vont construire une partie de leur vie ici, restant fidèles à la Colombe d'Or, où ils se marient même 2 ans plus tard. Prévert est encore là, il est le témoin de Simone, tandis que Marcel Pagnol est celui de Montand.
7: Puis en 49, j'ai rencontré Simone ici, qui elle avait acheté par contre une petite maison dans le village, après son premier film, puis elle a servi cette maison pendant très longtemps. Puis on descendait au bar de la Colombe pour boire l'apéritif, pour voir Jacques et les amis, et puis il y avait toujours quelqu'un, et puis on restait là, et puis on mangeait là, et puis on montait pas à la maison. Alors un beau jour, on a mis la clé sous la porte, on donnait ça aux enfants, ou à des amis qui descendaient dans le midi, et nous on descendait toujours ici.
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5: La Colombe d'Or et Saint-Paul, où l'on se retrouve pour les vacances avec les copains, beaucoup d'artistes, dans ce village qui attire notamment les plus grands peintres, Picasso, Chagall, Matisse et d'autres.
7: C'est pourquoi je viens souvent ici à la Colombe d'Or, à Saint-Paul-de-Vence, et d'abord pour la famille Roux, qui sont des gens tellement merveilleux. Puis au mois de juin, ou au mois de mai, c'est agréable, il n'y a pas trop de monde, et c'est encore bien. Mais c'était une époque assez formidable, avec Picasso, Braque, Prévert, qui était là aussi, et Giacometti, quand il a débarqué.
9: J'ai dit, bon, attends de jouer, parce que je pars.
5: Mais les copains, ce sont aussi les habitants du village, avec qui Montand joue aux cartes au Café de la Place, ou à la pétanque.
7: Et j'aime bien jouer ici au boule, parce que c'est quand même un sport qui délasse bien, qui est très fatigant, si on veut bien y jouer.

0: oui, c'est très très difficile. Ça ne paraît pas, surtout si on joue la Provençale.
1: C'est à Saint-Paul-de-Vence également qu'il rencontrera la dernière femme de sa vie, Carole Amiel, et qu'il achètera en 1984 un petit restaurant qu'il transforme en maison, juste en face de la Colombe d'Or. Oh.

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1: Je vous emmène à Gergovie et je vous promets d'avoir un petit peu de vent dans la crinière puisque nous allons faire la connaissance d'une association très utile, SOS Cheval. Mireille Vore qui nous accueille ici à SOS Cheval. On est dans un petit mobilhome sur le terrain, en pleine nature. Là, on s'occupe des chevaux. Mireille, SOS Cheval, vous nous en dites quelques mots ?
2: Oui, bien sûr. Bonjour Patricia.
3: Bonjour.
2: On recueille les chevaux retraités ou réformés de centres équestres, de courses, de laboratoires, des anciennes poulinières, des équidés maltraités, abandonnés, divagants, chacun a sa propre histoire.
1: C'est votre cheval de bataille, si je puis dire, mais vous n'êtes pas toute seule, évidemment, parce que là, il faut plein de bénévoles pour s'occuper de tous ces chevaux.
2: Absolument. Nous ne sommes que des bénévoles, 60 bénévoles, tous complètement investis et ne ménageant ni leur temps, ni leur peine.
1: Et une petite dame à côté, là.
3: Denise. Bénévole du lundi matin depuis, 6, 7, 8 ans. Notre mission, c'est de nourrir, vérifier que les chevaux n'aient pas de blessures, regarder si le foin est bien à disposition, de l'eau, et tout va bien.
1: Allez, on y va. On était dans le mobilhome, là, parce qu'il y a un petit peu de vent. Donc, du coup, on s'était mis un peu à l'abri. Bonjour, Sandrine.
4: Bonjour.
1: Vous aussi, alors je vous vois affairée avec des carottes et des pommes.
4: Oui. C'est parce que quand je vais voir nos petits protégés, ben, des fois, on leur fait quelques petites gâteries comme ça pour les amadouer, pour leur donner confiance. Pour ça sert à tout, les carottes, pour les soins.
1: Combien il y a de surface là à peu près ?
2: 16 hectares.
4: Alors lui, c'est le plus jeune de ce pré-là. Et il est très jaloux si on s'occupe des autres. C'est un réformé de course. Il vient de Normandie. Et lui, il a eu une fracture au niveau de l'épaule, de la clavicule. Donc il est réformé. Mais il est très, très, très demandeur et très jaloux aussi. Voilà, il ne supporte pas que Nolo s'approche de nous parce qu'il veut qu'on s'occupe que de lui.
1: On n'a pas l'impression de parler d'humain un peu parfois.
4: Si, totalement. Avec beaucoup plus de sensibilité. Là, c'est Cheyenne. Une petite jument aussi qui est en retraite. On en a beaucoup, beaucoup qui viennent finir leur vie chez nous. Et comme ça, ils ont une jolie fin de vie.
1: Avec des gens qui, manifestement, sont particulièrement bienveillants.
4: Ah, c'est le mot sacré, respect et bienveillance. Oui, sinon, il ne faut pas venir.
1: Viens voir, bébé. Viens.
4: Kira, on a été appelé par les gendarmes. Une famille qui avait beaucoup d'animaux. Et ces personnes, quand elles ont su que les gendarmes arrivaient... elles s'en sont pris aux animaux. Et elle a eu 5 coups de couteau dans le poitrail.
1: J'en emmènerais bien à la maison, mais je manque un peu de place.
2: Quand on ne peut pas devenir famille d'accueil parce qu'on n'a pas de terrain, on peut devenir famille de cœur et parrainer un équidé.
3: Alors ma belle, tu veux que je sois ta tata?
2: Ça serait une très gentille filleule.
4: Oui.
2: Ils ont travaillé toute leur vie au service de l'homme, et ça serait quand même profondément injuste qu'ils partent à l'abattoir. Donc nous, on est là pour eux.
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1: Relife PC, c'est une entreprise qui répare les PC grâce au reconditionnement. Areski Machou, le responsable.
2: On récupère tous les parcs informatiques professionnels qu'on va reconditionner, regarantir 2 ans et redistribuer ça beaucoup aux particuliers ou à d'autres petites structures, avec la spécificité d'être spécialiste Mac sur la région.
1: Alors il dit, je pense, mais quand on voit l'évolution de la boîte, on peut l'affirmer.
2: On a commencé à la Chapelle Craonnaise en 2022, sortie de Covid dans un cabanon. Aujourd'hui, on est sur un local avec 300 mètres carrés d'atelier et de surface de vente. Donc, on recrute aussi régulièrement.
1: Et oui, parce que le nombre de clients augmente tous les mois sur Laval.
2: Que ce soit en particulier ou en professionnel. Après, nous, on est plus axé sur du réemploi. Donc, on parle plus souvent de tonnage que de PC. On est à 6,8 tonnes l'année dernière de matériel informatique réemployé sur le département. Donc, c'est plutôt pas mal.
1: Et pour récupérer du matériel informatique, il s'associe avec différentes entreprises lavalloises et même certaines du Mans.
2: On met des bacs à disposition, nous, chez eux. Donc, ils remplissent le bac de matériel informatique qui peut encore resservir. Et nous, on fait un enlèvement chez eux. Ou eux nous le livrent suivant les conventions qu'on signe avec eux. Et du coup, nous, de ce matériel-là, en fait, on est fait un tri chez nous où on va reconditionner tout ce qui est possible de reconditionner, envoyer dans les bonnes filières tout ce qui ne peut pas l'être, redistribuer ça sur le marché pour une seconde vie.
1: Et si vous avez un doute concernant la fiabilité de l'ordinateur réparé, je peux vous dire que c'est ultra contrôlé.
2: Sur un ordinateur portable, on est à peu près à 46 points de contrôle avant de le remettre sur le marché.
1: Et si on a encore un doute, Areski ne passe pas par 4 chemins.
2: Moi, c'est ce que je leur dis souvent, j'ai pas forcément envie que vous reveniez tous les 3 semaines m'engueuler. On n'est pas sur des marques tête de gondole. Donc du coup, le matériel est beaucoup plus robuste, beaucoup plus performant et adapté à un usage professionnel. Quand il est remis sur du particulier, il peut faire des années avant d'avoir la moindre panne.
1: Et côté prix alors ?
2: C'est forcément moins cher par rapport au prix d'origine de l'ordinateur. Après, c'est vrai qu'on a quand même des ordinateurs qui peuvent monter sur du 550€.
1: C'est ça, parce que les PC à l'origine valent souvent plus cher qu'un PC neuf dans un magasin électroménager high-tech, par exemple. Bon, sinon, chez Relife PC, vous vendre un ordinateur, c'est comme une adoption avec un animal.
2: On essaye de faire repartir le bon PC avec le bon client. C'est toujours une question de budget, une question de durabilité. On ne va pas réparer un ordinateur qui ne sera plus à jour dans 1 an et demi.
1: Areski Machou a encore plein de beaux projets sur le feu avec Relife PC. Il va notamment s'associer avec Maïa, une entreprise d'IA locale et souveraine. Mais ça, c'est une autre histoire.
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3: Quand on passe le rideau, ça sent le pop-corn, il y a de la lumière qui clignote de partout. Et les gens, ils retombent en enfance et ils s'attendent vraiment pas à trouver ça dans une maison.
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5: Elle, lui, a troqué tout simplement des cartons de souvenirs pour un musée privé de 45 mètres carrés dédié à la piste étoilée. C'est Thomas Joly. Thomas, d'où vous vient cet amour pour la piste étoilée et pour le cirque ?
3: Alors que c'est une passion qui me suit depuis que j'ai à peu près 6 ans. Tout a commencé bêtement par une visite à des animaux dans un cirque qui passait à Mèche. Et c'est là que l'amour pour le cirque a commencé. Depuis de nombreuses années, je collectionne pas mal d'objets et de documents concernant le cirque. Et en fait, tous ces objets, ils étaient enfermés dans des cartons. Et donc, j'ai décidé de leur laisser la place qu'ils méritent et de les mettre en lumière et en valeur.
5: Mais alors, du coup, comment on organise sa maison ? Parce que j'imagine que plein d'objets, il faut donner des sortes de fonctionnalités, trouver la bonne place. J'imagine que ça se met pas en place du jour au lendemain, Thomas Joly.
3: Non, pas du tout. En fait, quand on a construit notre maison, on a tout aménagé le dessus du garage. Donc, on a rehaussé le dessus du garage. Et ça m'a permis de récupérer une pièce de 45 mètres carrés qui est aménagée du sol au plafond, 100% cirque.
5: Le Thomas Joly qui était en train de mettre en place, en tout cas ce cirque à la maison, de mettre en place ces objets, c'était quoi ? C'était Thomas Joly adulte ou c'était l'enfant qui a eu ce choc psychologique qui a mis en place tout ça ?
3: On va dire un peu les deux. On va dire le Thomas petit parce que j'ai retrouvé beaucoup de choses que je gardais depuis tout petit. Et le Thomas adulte qui a pris soin de tout bien exposer, de tout mettre en lumière, de tout dépoussiérer, de tout mettre en place pour que ça soit vraiment Un vrai musée privé.
5: Est-ce que il y a une pièce, quelque chose en particulier dont vous êtes le plus fier, ou alors peut-être une pièce, un objet que vous aimeriez ou rêveriez d'avoir chez vous?
3: En pièce que j'ai récupérée récemment chez un monsieur qui liquidait son musée. J'ai récupéré une très vieille affiche du Cirque Pinder qui date de 1930. Donc il y a une affiche en papier journal écrit avec de l'encre très bien écrit. C'est vraiment joli, et en plus récent, j'ai récupéré deux blasons en métal, pareil du Cirque Pinder, qui étaient édités en très peu d'exemplaires, et il en reste très peu dans toute l'Europe en état exceptionnel comme je les ai aujourd'hui.
5: Quand des amis, des proches à vous poussent ou ont poussé pour la première fois la porte de ce bel endroit, ça a été quoi les réactions?
3: Les gens, ils disent que je suis fou. Quand en fait vous rentrez par la porte et il y a un petit sas avec des rideaux en velours, vraiment comme dans un cirque, on a vraiment l'impression de rentrer dans un cirque. Et quand on passe le rideau, ça sent le pop-corn, il y a de la lumière qui clignote de partout. Et les gens, ils retombent en enfance et ils s'attendent vraiment pas à trouver ça dans une maison.
5: À vous, Jocourt. Thomas Joly a réalisé son rêve d'enfant en transformant une partie de sa maison en un véritable musée du cirque. Une immersion sensorielle unique entre des rideaux de velours, de pop-corn. 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
6: Arnaud Fromage est avec nous chaque matin. C'est l'heure de la nécessaire minute comptoise. Mon cher Arnaud, bonjour.
7: Bonjour.
6: Du côté des radars, il y a des petites surprises. On donne vraiment des drôles de noms aux choses, parfois, chez nous en Franche-Comté.
7: Oui, et en voici un nouvel exemple. Alors, petite mise en situation, vous êtes en voiture, vous venez de Belfort et vous roulez en direction de la chapelle sous Rougemont. Bref, vous êtes sur la départementale 83, vous passez de nez avant d'arriver à Rope. Là, vous passez devant la mairie, sur l'avenue Charles de Gaulle, il y a Céline Coiffure, mais vous continuez. La petite patte d'oie à la Vermenoncourt, vous restez sur la route principale et vous avancez encore un petit peu. Il y a les jolies maisons typiques là sur le côté, et c'est là, dans le virage, qu'il faut freiner, tout simplement parce qu'il y a un radar.
6: Bon, bah, pas mal la petite balade là autour de Belfort, je vois pas vraiment. Vous voulez en venir, Arnaud?
7: Eh bien, exactement à cet endroit précis, là, sous le radar, en face de la boîte aux lettres. Parce que ce n'est pas n'importe quel radar. C'est celui qui est surnommé le radar Johnny Hallyday. Mais alors, pourquoi allez-vous me demander maintenant que j'ai réussi à capter votre attention?
6: Eh bien oui, pourquoi le radar de Johnny Hallyday, Arnaud? Oui.
7: Pour comprendre, il faut remonter à février 1970. L'idole des jeunes a donné la veille un concert à Strasbourg et doit se rendre à Besançon. 3000 personnes l'y attendent et il est 18h passé. Dans la DS Palace Citroën, qui roule à fond parce que, années 70, il y a donc Johnny Hallyday et Sylvie Vartan, mais aussi Mickey Jones, le guitariste de Johnny, Jean Ponce, son manager, et Sacha Rulle, son secrétaire. On est en février, il fait nuit, il fait froid, il y a du verglas et ça roule vite, bref, Johnny perd le contrôle de sa voiture. Il glisse et se retrouve dans le fossé. Alors il parvient à reprendre le contrôle de son véhicule, parce que, ne l'oublions pas, Johnny Hallyday est un pilote, mais malheureusement, il y a un bloc de béton qui bloque le fossé, et la voiture finit par s'y écraser. À bord, Johnny et son guitariste n'ont rien, mais son secrétaire et son manager sont blessés. Sylvie Vartan, elle, a carrément traversé le pare-brise, elle a le visage en sang. En 1970, la ceinture de sécurité est censée être obligatoire, mais dans les faits, personne ne la met vraiment. Les voisins viennent au secours des blessés. Alors au départ, ils avouent ne pas vraiment avoir reconnu Johnny et Sylvie Vartan parce qu'ils sont sous le choc. Et les blessés sont conduits à l'hôpital de Belfort. Johnny s'empare du téléphone d'un riverain pour annoncer qu'il n'y aura pas de concert à Besançon ce soir-là. Sylvie Vartan, elle, s'exile quelques mois à New York dans une clinique de chirurgie esthétique où elle subira des dizaines d'opérations de reconstruction pour effacer les traces de l'accident. Alors voilà pour la petite histoire. Et c'est donc dans ce même virage, toujours à la sortie de Rope et toujours aussi dangereux, qu'a été installé en 2019 un radar, le radar Johnny Hallyday, pour nous rappeler que, star ou pas, il ne faudrait pas oublier de...

0: Le radar Johnny Hallyday, voilà, on sait désormais où il est grâce à vous, Arnaud Fromage, pour la nécessaire minute comptoise. Vous menez les enquêtes dans tous les sens et vous nous faites revivre avec un superbe podcast La vie incroyable de Paul-Émile Victor, un jurassien qui, pour sa première expérience et sa première expédition, est parti au Groenland. On a entendu le premier épisode jeudi, à partir de 10h. Et le numéro 2 est déjà disponible en ce moment sur l'application ICI. Vous allez véritablement découvrir ce qu'a enduré l'équipe autour de Paul-Émile Victor, une équipée qui a été véritablement sans danger, mais ô combien importante pour l'avancée de la science. Un podcast passionnant avec vous, mon cher Arnaud Fromage. Je vous dis à demain.
1: À demain.
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3: Parfois dès l'enfance, on connaît son destin. Lionel Terray est à Grenoble le 25 juillet 1921. Sa famille, aisée, envisage pour lui un futur bourgeois, alors que lui n'a déjà que la montagne en tête. À 3 ans, il chausse les skis. À 5 ans, il cherche à escalader tout ce qu'il croise. Durant sa jeunesse, le grenoblois sèche régulièrement l'école pour aller crapahuter en montagne. Son déménagement à Chamonix pour accompagner son père malade ne va pas arranger les choses. À seulement 12 ans, il devient chef de cordée pour la première fois. Parallèlement, il se lance dans les sports de glisse et se taille en grandissant un petit palmarès, notamment en combiné descente slalom.
4: Ça c'est mes skis, ils ont fait deuxième à Grand Montana, ces skis-là. Moi j'ai une pêche les gars.
3: Nous sommes alors en 1941, la future légende de l'alpinisme rentre à la formation Jeunesse et Montagne, ancêtre de l'UCPA. En plus de vivre pleinement sa passion, c'est là qu'il va rencontrer l'un de ses futurs grands amis, Gaston Rébuffat. C'est une nouvelle conception de la montagne que Lionel Terray découvre. Rébuffat, en avance sur son temps, anticipe déjà les ascensions de grands sommets. Pendant plusieurs années, les deux hommes alterneront expéditions en montagne et travail dans la ferme de Lionel. Leur coopération prendra une pause à la fin de la guerre. Lionel Terray entre dans la résistance où il intègre la mythique compagnie Stéphane.
5: Et bonjour !
3: Un groupe spécialisé dans le combat en montagne, encadré par les meilleurs alpinistes du moment. Leurs actions durant le conflit deviendront d'ailleurs une référence dans le domaine de la guérilla.
6: C'est le genre de type qui boirait un bidon d'essence pour pouvoir pisser sur ton feu de camp.
3: Après la guerre, la libération pour Lionel Terray, elle est autant politique que professionnelle. Il se lance définitivement et complètement dans l'alpinisme. Instructeur à l'école de haute montagne, moniteur de ski, puis guide de haute montagne, il aspire à protéger ce qu'il y a de plus important pour lui, sa liberté.
7: Belle activité, beau projet.
3: Il s'associe à cette époque à celui qu'il découvre lors d'une ascension et qui ne le lâchera plus, Louis Lachenal. Alliance de l'audace de Lachenal et de la réflexion de Terray, le duo démarre une des plus grandes épopées de l'ascension des Alpes.
8: Je vais faire le maximum, je me lance, je suis prêt.
3: Cette cordée mythique enchaîne les performances et les records. La face nord des Grandes Jorasses, l'éperon nord des droites, la terrible face nord de Lager en Suisse qui leur prend seulement 2 jours.
9: Plus que quelques kilomètres et bientôt nous serons dans une bonne auberge.
3: Après ce dernier exploit, il est alors temps pour le duo de fusées alpines de se tourner vers un autre défi, direction l'Himalaya. Il participe à la seconde expédition pour tenter de monter au sommet de l'Annapurna, soit la première fois qu'un homme marcherait au-dessus de 8000 mètres. L'expédition est un succès. Si Herzog et Lachenal sont les seuls à atteindre le sommet, Lionel Terray jouera un rôle considérable de soutien, notamment en portant son ami qui avait les pieds gelés pendant la descente du sommet. Les Français rentrent à Orly et sont accueillis en héros.
10: J'avais des papillons dans le ventre, c'est comme ça.
3: Pendant les 14 années qui suivront, Lionel Terray continuera de réaliser des exploits. Que les sommets impossibles soient dans les Andes ou dans l'Himalaya, il laissera sa marque dans l'histoire de l'alpinisme.
11: Ce Lascar est une légende comme le grand Manitou.
3: Et quelle que soit l'altitude ou l'expérience, le danger est toujours là. Le 19 septembre 1965, dans le Vercors, Lionel Terray chute avec un ami lors de l'ascension des arêtes du Gerbier. Leurs corps sont retrouvés quelques jours plus tard. Le monde de l'alpinisme se rendra à Chamonix, où le grenoblois sera inhumé pour lui rendre hommage. Lionel Terray, l'un des plus grands alpinistes de l'histoire, est un Isérois, illustre Isérois.
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12: Pas tous mes petits bébés, mes petits semis. Tu vois, je les ai foutus dans la couveuse, là, puis je suis en train de repiquer toutes les variétés. Cacao, de la brandy wine, de l'absinthe, large barrel boar.
13: C'est
12: grand,
13: quoi ça?
12: Grand sanglier rayé.
13: Ah oui?
12: Alors il paraît que ma prononciation est pas remarquable.
13: Oh, je suis pas remarqué.
1: Moi, on m'avait dit que tu étais un pêcheur, mais en fait, tu es plutôt un cultivateur.
5: J'étais un pêcheur. On l'est à vie comme ministre, mais la pension n'est pas tout à fait la même, si tu veux.
1: Donc, du coup, tu as besoin de faire pousser tes tomates.
5: Mais je suis quand même un pêcheur.
1: Et c'est aussi ton petit coin, là, où tu te poses, parce que là, tu as un journal.
5: Je lis mon journal. Tu vois. Dans la serre, dès que ça, il y a un petit rayon, hop, ça tape, et puis. Moi, j'ai besoin de lumière. Dès qu'il y a un petit rayon, il faut que je sorte.
1: Quand on est sur un bateau, c'est parce qu'on aime être dehors, quoi.
5: Ben oui, dans les éléments, quoi. Dont la lumière est un des principaux.
1: Comment est-ce que tu as su que tu allais être marin et que tu voulais en faire ton métier ?
5: D'abord, mon père n'était pas du milieu, mais il avait été élevé par sa mère seule dans le milieu des pêcheurs d'Urville. Et donc, j'étais quand même très tôt bercé dans l'amour de la mer et par mon père, qui était un fou de pêche aussi, pêche en mer, j'ai chopé le virus.
1: Qu'est-ce que t'aimes justement dans la pêche, dans cette liberté peut-être qu'on a quand on est sur l'eau ?
5: Ben, j'aime tout, le côté trac, le côté recherche, le côté piégé à l'animal.
1: Côté chasseur, quoi.
5: Un peu chasseur, pour se nourrir d'abord, principalement. Voilà, avoir compris comment il fonctionnait, pouvoir le choper, tout ça. Puis j'aime la mer par-dessus tout. Et quand j'ai commencé, on n'avait pas de positionnement, de GPS et tout ça. Donc t'imagines, quand je filais des casiers, j'ai la tête sous l'eau, quand j'ai la tête dans le fond de l'eau, j'ai la tête là où ils vont atterrir. C'est l'imaginaire d'abord.
1: Tu projettes ton esprit sous l'eau, quoi.
5: Oui, c'est ça. Bon, après, t'acquiers de plus en plus de connaissances. Mais
1: tu connais les coins, quoi.
5: Ouais, mais au début, tu sais, je connaissais rien du tout. Et ça pourrait être simple. Tu lis des cartes marines, tout ça, tu dis, bon, là, attends, il y a les lignes de sonde, tout ça, qu'est-ce qui se passe sous l'eau, comment c'est foutu, qu'est-ce qui peut passer comme espèce, les homards, où est-ce qu'ils sont. Et puis après, t'apprends les saisons, progressivement, les migrations et tout. T'as des périodes de vaches maigres, des périodes de creux, des périodes où tu dis, bon, je me suis planté, c'est pas là que ça se passe, mais. Et puis des périodes où, hop, tu tombes dedans, c'est formidable, quoi.
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13: Bonjour Médéric Gasquet-Cérus.
14: Bonjour Philippe, bonjour tout le monde.
13: Notre linguiste marseillais, Médéric, vous avez un joli menu tiens, à nous proposer aujourd'hui.
14: Ah oui, il y a quelques semaines, on a beaucoup parlé de ce chiffre, vous vous souvenez. Les trois quarts des établissements de restauration du 15e arrondissement de Marseille sont des fast-food.
13: Ouais.
14: Ce qui pose bien sûr plein de questions, mm-hmm. Et notamment en termes de vie de quartier, de sociabilité et d'économie, et bien sûr de santé, car on est ce que l'on mange. Et souvent, ce que l'on mange, ben, c'est pas bon. Pas bon au goût, mais surtout pas bon pour la santé. Colorants, additifs, sorbate de trompation, acide trichlidrique, j'invente, trucs en tox ou plastoc, plats réchauffés dans des barquettas au goût fadas. On trouve ça dans certains fast-food, bien sûr, mais pas tous, meuf, ne pas tout confondre, mais aussi dans beaucoup de cantines où vont manger les minots, dans les rayons de supermarché, mais aussi dans la restauration collective, mais aussi dans certains restaurants, oui, attrape touristes ou attrape couillons, ou resto plus ou moins branché, ou brasserie de cake, mais qui gratte sur la qualité. Et j'ajoute, je pense aussi à cette boulangerie-pâtisserie que je ne nommerai pas, mais où j'ai acheté récemment des bugnes, des mini-bugnes, vous voyez, toutes petites comme ça, là, ah, 1€ pièce, ouais, déjà. Ouais. Mais franchement, j'ai été la banque pour acheter 8 bugnes. C'était grasse, mais grasse, grassasse. Pas bonne, écœurante, et ça m'a fait rouméguer quand je pense que mon grand-père était boulanger. Bref, voilà.
13: Ouais.
14: Je pense aussi à ces platés de pâtes trop cuites ou de riz collé estouffe-gari. Je pense à ces carottes râpées orange fluo qu'on dirait qu'elles sont surlignées ou surligneurs, vous voyez. Je pense à ces choux qui sentent les scaoufis. Je pense à cette salade rasqueuse qui n'a jamais vu la terre et qu'on vous met dans un coin d'assiette comme ça, à côté du steak rasqueux aussi. Je pense à ces brocolis mouligas, ces gorgées d'eau. Je pense à ce surimi orange fluo, lui aussi, qui contient tout sauf du crabe et il a plus la tête des cheveux de Trump qu'autre chose. Je pense à ces desserts goût fraise, sans que jamais aucune fraise n'ait ben justement ramené sa fraise dans l'emballage.
13: Ouais.
14: Bon bref, voilà. Il y a un moulon d'autre chose aussi appétissante que les fameuses cigarettes de Bordy et de Cigalon, de Pagnol, hein, cigarettes de Bordy, autrement dit, les cannellonis dans lesquelles on refourgue tout ce qui n'a pas été mangé de la semaine. Tout ça n'a aucun goût, ou comme le chante le groupe Quartier Nord, en utilisant l'expression de chez nous, ça n'a ni goût, ni gouste.

0: Dans notre parler, ni goût ni gouste, c'est une expression qui veut bien dire ce qu'elle veut dire, et une tournure qui insiste sur la fadeur d'un plat, d'un aliment ou même d'un événement. Ni goût ni gouste, avec prononciation du S originel que l'on retrouve dans le provençal gustus, goûteux, et qui a été remplacé depuis par l'accent circonflexe dans notre orthographe moderne. Le tout venant de la locution provençale n'avait ni goût ni gouste. Et pourtant, en Provence, nous en avons des choses qui ont du goût, de bons produits, de bonnes recettes traditionnelles, des plats gustus comme les pieds paquets, la daube ou l'aioli. Même si Pierre Blasi donne comme exemple son aioli, il avait ni goût ni gouste. Ouais, il faut le faire, un aioli sans goût quand même. Hein. Oui, c'est ce qu'on appelle chez nous, désolé, aussi un aioli de parisien. Mais meuf, il ne faut pas tout mettre dans le même panier. Alors, il y a des fast-foods de qualité qui font de très bons burgers, des snacks où l'on mange de très bons sandwichs, de très bons kebabs. Et merci à eux d'être là le midi ou en fin de soirée ou quand on rentre du stade. Moi, j'apprécie. Chacun ses goûts, mais parfois, chacun ses dégoûts. Voire ses zégous. Vive le bon goût, car le fada, ça rend fada.
1: Pour vous dire.
2: Ah, c'est un bonheur. C'est aussi bon que l'aioli. C'est Médéric Gasquet-Serru sur Marseille tous les matins. À demain, Médé.
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1: 22 juin 1896, à Montpellier, plusieurs journaux annoncent la mort d'un archimillionnaire, Emmanuel Fontenay. Monsieur Fontenay avait hérité, très jeune, de plus de 10 millions de francs et avait investi et fait fructifier cet argent. Il avait aussi bien radiné. Oui, Monsieur Fontenay était très très avare. Il était surnommé l'Harpagon du Clapas. Il portait des vêtements râpés, choisissait des chapeaux pas du tout à la mode en espérant ainsi les payer moins cher, habitait dans une maison très modeste tout en étant propriétaire de plusieurs immeubles à Montpellier. Monsieur Fontenay avait aussi plusieurs fermiers. Quand il voulait les faire venir à Montpellier pour les voir, il avait trouvé une petite combine pour économiser les 15 centimes que lui aurait coûté ce courrier. Il envoyait une lettre non affranchie, qui aurait donc dû être payée par le destinataire, le fermier, qui refusait de payer, mais comprenait que M. Fontenay l'attendait à Montpellier. À sa mort, on ne trouve pas tout de suite de testament. Mais je vous rassure, hein, les gens ont cherché et ils en ont trouvé. Plusieurs. Chacun d'entre eux désignant un légataire universel différent. Le 4 juillet, par exemple, un journal raconte qu'un dénommé Fraîche a été désigné légataire universel. Monsieur Fraîche est refait, il se précipite à Montpellier et fait ouvrir le coffre personnel de Monsieur Fontenay. Et là, surprise, surprise, dans ce coffre, il y a un autre testament. Qui annule celui sur lequel Monsieur Fraîche figure. Ah bah oui, c'est décevant. Le 24 juillet 96, un mois après le décès, on en est déjà au cinquième testament. Mais lui, il date de 3 jours avant le décès, donc on est à peu près sûr que c'est le dernier. Sauf que les héritiers dénoncent un faux. Une bataille juridique commence alors entre les différents héritiers putatifs, 10 en tout, c'est quand même un bon score. L'affaire est tranchée, le testament qu'on estime être valable, c'est celui de juillet 1894. L'héritier est un jeune étudiant en médecine, Emmanuel Laurent. L'un des journaux se demande s'il va se réinscrire et continuer ses études de médecine. Spoiler alerte, non. Emmanuel Laurent va voyager, entamer une collection d'art et se faire construire à Agde une maison mirifique, complètement délirante. Hop, un petit peu d'art nouveau par-ci, un petit peu de néo-grec par-là, de l'égyptomanie, de l'orientalisme. Le tout à 2 pas de la gare pour que ses invités puissent descendre du train et arriver directement chez lui pour participer à une soirée si possible somptueuse. Cette merveilleuse maison, c'est la Villa Laurent, ou Château Laurent, à Agde, qui, après avoir été laissée à l'abandon pendant la deuxième partie du XXe siècle, a été restaurée et ouverte au public en 2023.
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2: Vous aimez manger des fruits de mer? Alors vous allez adorer ce dont on va vous parler maintenant. Parce qu'en matière de fruits de mer, il y a ceux qui les pêchent, ceux qui les mangent et ceux qui les déshabillent avec une dextérité déconcertante.
3: Je m'appelle Lucie Descharles et je suis vendeuse à l'Aubette du Berlioz à Étaples-sur-Mer.
4: C'est pas l'homme qui prend la mer, c'est la mer qui prend l'homme. Ta-ta-tin.
2: Mais alors, c'est quoi le Berlioz exactement, Lucie ?
3: Le Berlioz, c'est un chalutier de moins de 12 mètres qui fait de la coquille Saint-Jacques d'octobre à mai. C'est le chalutier de mon mari et de mon beau-frère Bertrand Descharles.
2: Et alors vous, votre rôle, c'est de vendre évidemment la marchandise, mais en plus, vous la déshabillez.
3: Ouais, on décoquille devant le client il aime bien ça, et moi j'aime le contact avec les clients directement qui demandent ce qu'on veut, et puis on a le produit de la pêche de littoral.
2: Et ben alors allons-y, décoquillons, mais avec doigté.
3: Alors, on prend la coquille dans la main, on lève avec le couteau, il y a un petit trou sur la gauche, c'est bien fait la nature. On racle bien pour pas abîmer la coquille, on enlève la première barre, deux, et puis on racle bien la belle coquille Saint-Jacques de nos côtes.
2: Ah oui, c'est beau.
3: Voilà, magnifique.
2: Et c'est sûrement bon. Et ça fait longtemps que vous déshabillez les coquilles Saint-Jacques ?
3: J'ai fait des études de comptabilité, j'ai rencontré mon mari, il avait un bateau de 25 mètres. À un moment, il s'est dit, on arrête les 25 mètres, on va prendre un 12 mètres, mais on va ouvrir une étale de pêche. Et je ne connaissais rien du tout, parce que moi, je suis une bureaucrate. Je me suis dit, allez, je me lance. Et j'ai appris moi-même les poissons, j'ai appris à décoquiller, et j'ai adoré le contact avec les clients, j'ai adoré sortir de mon bureau.
2: Lucie, vous êtes une femme heureuse de septembre à mai, mais alors le reste de l'année, qu'est-ce que vous faites ?
3: Le matin, je fais la coquille, l'après-midi, je suis dans mon bureau, et de mai à septembre, quand on ne travaille pas, je suis au bureau, et je m'ennuie de mes clients, et je m'ennuie de l'ambiance des aubettes.
2: Alors Lucie, sérieusement, ce boulot, ça ne doit pas être facile tous les jours, vu la météo.
3: Mais ça va, en fait, le sourire des clients, c'est génial. On oublie, en fait, le froid. Puis ça conserve bien en plus.
2: Oui, et ça laisse les coquilles Saint-Jacques à bonne température. Bon, alors il ne reste plus qu'à passer à la dégustation. Et puis vous, n'hésitez pas à passer par Étaples-sur-Mer pour rencontrer la belle petite famille et déshabiller l'une ou l'autre coquille Saint-Jacques.
3: Moi, c'est ici, dans les aubettes d'Étaples-sur-Mer, que j'ai du plaisir à vendre la pêche de mon mari et de rencontrer des personnes merveilleuses.
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5: Saviez-vous qu'en France, une grande partie des voitures de police que vous voyez dans les séries n'ont jamais arrêté personne? Non, non, elles viennent parfois d'un hangar très discret en Alsace. Oui, oui, ici, entre deux zones industrielles, on fabrique l'illusion du cinéma avec plus de 90 000 objets différents. Aujourd'hui, je teste pour vous Ciné-Régie à Geispolsheim. Nous sommes dans une zone d'activité en périphérie de la ville. Assez classique, hein. Sauf que sur le parking, on peut apercevoir plusieurs voitures de police qui attendent tranquillement. Intriguant, hein. Et là-bas, j'y retrouve Mickaël, c'est le directeur fondateur de Ciné-Régie. C'est une compagnie d'ici, hein, qui propose à la location des uniformes, des costumes, des véhicules, des armes et même de la décoration pour le cinéma et la télévision. Mickaël m'accueille avec un super sourire et une phrase plutôt rassurante. Tu verras ici, tout est faux, mais tout doit paraître vrai. Et il n'a pas tort, hein. En poussant la porte de l'immense hangar, je comprends que je viens d'entrer dans un monde littéralement parallèle où se mêlent des uniformes à perte de vue. Police nationale, gendarmerie, pompiers, militaires. Chaque uniforme correspond à une époque précise. Une couture, un écusson, une nuance de bleu. Tout compte parce qu'un détail faux, eh bien, peut ruiner littéralement la crédibilité d'une scène. Alors, comme le veut la chronique, eh bien, j'ai évidemment tenté d'en porter un. Mais je découvre immédiatement un problème. Ah ben oui, oui, marcher avec assurance quand on porte un uniforme officiel, ah ben ça ne s'improvise pas. Non. Je ressemblais davantage à un agent de sécurité un peu paumé plutôt qu'au commissaire Boulin, si vous voyez ce que je vais dire. On poursuit en changement littéralement d'ambiance, hein. Place aux fusils, aux flingues et autres lance-roquettes. Méga impressionnant. Mais Mickaël insiste, hein. Toutes les armes sont neutralisées ou adaptées pour le cinéma. Ah oui, ici on rigole pas avec la sécurité, hein. Elle est maximale pour une illusion absolument totale. Et je vous le confirme, ici, on n'est pas avec des petits jojos en plastoc. Non. Et Mickaël a déjà fourni des tournages de films assez balèzes, hein. Si je vous dis Fury avec Brad Pitt ou encore Sherlock Holmes avec Robert Downey Jr. Et même le film Les Rivières Pourpres. La classe quand même, hein. Ciné-Régie peut même livrer ses véhicules et ses équipements sur des tournages partout en France et même en Europe. Alors je vous laisse imaginer la scène, hein. Lorsqu'il y a un contrôle routier disons banal, la tête de l'agent quand il réalise que le véhicule de police n'est pas un officiel et qu'à l'intérieur on y trouve un bazooka, 10 mitraillettes et 12 fusils à pompe. Et heureusement, hein, avec l'attestation très spéciale que présente Mickaël, ah bah tout est réglé, hein. Mais il faut le dire, la scène reste quand même très cocasse. Comme quoi, à Geispolsheim, on peut vivre un polar sans même commettre de délit.
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1: Allez, suivez-moi, je vous emmène dans une entreprise à Ernée, c'est l'ère du relookage, entreprise qui donne une seconde vie à nos meubles anciens. David Ozafel, le directeur des lieux, m'accueille dans les ateliers qui se trouvent dans les anciens locaux d'une célèbre entreprise ernéenne.
2: C'est les anciens locaux Panard, pour les gens qui connaissent en Mayenne.
1: Vous êtes une petite dizaine dans des locaux qui sont immenses, j'ai l'impression qu'on peut jouer à cache-cache ici, on s'amuserait comme des fous.
2: Ah, c'est sûr, complètement, l'avantage c'est qu'il y a où se tourner.
1: Bon, il n'est pas caché, on le voit bien, il y a l'un de vos salarié qui est là.
2: Alexandre.
1: Alexandre. Bonjour Alexandre.
3: Bonjour.
1: Bon, qu'est-ce que vous êtes en train de faire là?
3: Là je suis en train de reponcer un caisson de rangement. Donc il y a tout ce qui est bouchage du cintho, je suis en train de le reponcer, de relisser.
1: Qu'est-ce qui vous plaît vous Alexandre dans le travail du bois?
3: C'est la restauration, l'odeur du bois, c'est plutôt satisfaisant de pouvoir restaurer un vieux meuble qui date de très très longtemps par exemple et puis de le redonner vie quoi.
1: Parce que ça fait longtemps que vous faites ça?
3: C'est depuis que j'ai l'âge de 16 ans, j'ai 40 ans.
1: Chaque meuble est donc nettoyé, parfois réparé, puis poncé, on l'a entendu. Ensuite, pour qu'il soit mis au goût du jour, il change de couleur. Avec David, nous allons dans une autre partie de l'atelier.
2: Voilà, on change de pièce. Donc là, vous êtes sur la partie cabine de peinture, où il y a notre peintre Thomas.
1: On change d'odeur un peu, parce que c'est vrai qu'on avait la bonne odeur du bois. Là, je ne vais pas dire que j'aime pas, mais c'est moins agréable au nez.
2: C'est moins agréable, mais c'est ce qui fait la beauté du travail. Et là, on est sur toute la finition de que ce soit meuble. Là, Thomas est en train de finir une chaise.
1: C'est quand même assez incroyable de regarder la métamorphose de certains meubles, parce qu'il y a des meubles, ils arrivent ici, c'est un petit peu le meuble de la grand-mère ou du papy.
2: Bien sûr.
1: Et vous en faites quelque chose très déco, très actuel.
2: Alors on en refait déjà quelque chose de très déco, et c'est surtout qu'on garde très important aussi la qualité de base, parce qu'en règle générale on travaille sur des meubles en chêne, en merisier ou autre essence de bois, donc il y a quand même une certaine qualité au point de départ.
1: On va se rapprocher de votre salarié qui est en train de peindre. Il a une cabine, il fait ça avec un pistolet, c'est plus facile qu'au pinceau.
2: Oui, et puis c'est notre Picasso, voilà, c'est la finition, c'est vraiment son dada, entre guillemets.
1: Non, il y a un Picasso mayennais, ça existe?
2: Ça peut exister complètement, c'est quelqu'un qui bosse très très bien.
1: Et là, ce sont des chaises qui sont en train d'être peintes.
2: Voilà.
1: Donc là, tout ça se fait sur l'ossature en bois. Et après, vous remettez l'assise.
2: Alors, on remet l'assise. On a un des salariés aussi qui fait que ça en termes de tapisserie. C'était une chaise paillée. Donc, on supprime le paillage. Et par la suite, il va y avoir une nouvelle garniture de chaises. Voilà.
1: Ah, donc ce sera du tissu alors plutôt?
2: Alors, du tissu, là, ça va être un sky. Mais on peut accorder plein de choses, que ce soit du tissu, du sky, de l'alcantara. D'une chaise ancienne, elle devient moderne et à la fois neuve également.
1: Et avec ces chaises, il y a évidemment une grande table qui a été peinte également par votre Picasso, puisque c'est son surnom. Et j'observe ça avec beaucoup d'attention. J'ai mis mon doigt, je crois que c'était pas sec en fait.
2: Pas grave. Oui, ça vient d'être terminé tout juste, donc faut faire attention au doigt.
1: Mais vous dites c'est pas grave, on voit quand même la marque de mon doigt.
2: Oui, non, c'est pas grave, on va le refaire après, vous souciez pas.
1: Et je vous rappelle que ce week-end, c'est un événement ici Mayenne, il y a le salon Maison et Déco à Espace Mayenne à Laval.
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4: Ce matin, on a rendez-vous avec un Caulois, il s'appelle Éric Castet, et avec sa femme Juliette, ils ont intégré il y a quelques années l'organisation internationale JRS, c'est Jesuit Refugee Service Welcome. Il s'agit en fait de réseaux de familles qui mettent à l'abri des migrants le temps de leur régularisation pour éviter qu'ils dorment à la rue, avec tout ce que ça comprend évidemment. Alia Zegaoula a rencontré Éric, qui se décrit d'abord en trois mots.
5: Déterminé, ça c'est sûr. Déterminé, deux fois, ça compte. Optimiste. On a l'impression de que notre action est une goutte d'eau dans l'océan des souffrances. Il y en a une, toute sa famille a été massacrée. Elle est venue à pied, elle a traversé du désert, en prison, en Libye, esclavage, viol. Des fois, ils abandonnent leur famille. Ça nous oblige à faire un peu de géopolitique, à comprendre ce qui se passe dans les autres pays. On a l'impression de toucher à l'essentiel. Et pendant 6 mois, nous accueillons Myriam. C'est une magnifique aventure à plusieurs titres. D'abord, la rencontre de ces gens qui vivent toutes les horreurs qu'on peut imaginer. Vraiment toutes.
6: Qu'est-ce que vous en retirez de ces rencontres que vous n'auriez sans doute pas faites sans ce réseau?
5: Bon, moi, ça a été un choc. Il y avait des préjugés sur les religions et les coutumes. Moi, je vais parler franchement. On a accueilli une femme qui a vécu toutes les horreurs, mais qui a un rayon de soleil. Et grâce à sa foi, qui n'est pas la mienne, qui est foi musulmane. Et je découvre que sa foi lui permet de faire triompher la joie. J'étais très touché par la capacité de résilience.
6: Au-delà de ces semaines passées ensemble, est-ce que vous arrivez à avoir des nouvelles de ces personnes accueillies auparavant ?
5: Oui, il y en a qui reviennent nous voir, il y en a qui ont réussi à s'installer, qui ont réussi vraiment à se régulariser, à trouver du travail. Elles viennent voir maman Juliette, papa Eric.
6: Est-ce que vous diriez que ça vous a davantage encore ouvert à l'autre ?
5: Merci pour la question. Je suis ouvert à l'autre. Mais jusqu'à quel point je consacre du temps à celui qui est en face de moi ? Jusqu'à quel point je le considère ? Je peux faire distraitement en pilotage automatique, mais quand la personne est en face de moi, est-ce que j'ai l'impression de perdre mon temps ou est-ce qu'au contraire, je considère que chérir la personne qui est en face de moi est peut-être l'action la plus directe pour la paix ? C'est la question que je me suis posée. Évidemment, je suis très occupé, mais quand j'ai pris du temps pour apprendre à Myriam à faire de la trottinette et du vélo, je me disais, Eric, t'as tellement de choses à faire. Mais en fait, non, non. À la fois, c'est un investissement et à la fois, moi-même, je suis bouleversé par ce qui se joue, quoi. Il y a quelques mois, il y avait les 10 ans de JRS Welcome. Je sais pas combien de personnes mises à l'abri dans le 06 étaient réunies et sur l'estrade, quand il y a eu la trentaine de migrants 10 ans après, c'était séquence émotion. Vraiment, des gens magnifiques, des témoignages. C'est un grand moment d'humanité.
6: À ceux qui osent pas ou ceux qui se disent c'est trop compliqué, vous direz quoi ?
5: Bah, c'est cette fameuse parabole de l'homme qui marche au bord de la mer et qui jette à la mer toutes les étoiles de mer qui sont sur la plage. Et un autre lui dit, mais tu te rends compte, il y en a des milliers. C'est complètement vain. Il a dit, oui, c'est vain, mais pour celles que je mets à l'eau, ça change tout, c'est leur vie qui en veut. Donc, de voir des existences sauvées, entre guillemets, quand je dis des existences, c'est parce que ces jeunes sont des futurs parents, j'espère, et c'est pas juste une personne, c'est une lignée. Enfin, voilà, c'est des vies dans leur durée qui sont modifiées. Se soucier d'une personne, il faut commencer par ça, quoi. Voilà, voilà où j'en suis de mes réflexions, de ce que je reçois en faisant ça.
4: Ah, le portrait très fort et émouvant, hein, d'Éric Castet. Toutes ces infos que vous retrouvez sur ici.fr.